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0: 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Stéphanie Taupin. Bonjour Stéphanie.
1: Bonjour Laurent.
0: Vous êtes cofondatrice de l'agence Les Éclaireurs du Voyage et aujourd'hui vous nous emmenez en ligne droite vers le sud, à Madagascar. Que s'y passe-t-il ?
1: Je vais vous parler d'un sujet qui peut paraître pas très gai, mais commençons par dire qu'à Madagascar, la mort n'est pas la fin. C'est très important de l'avoir à l'esprit. Lorsqu'une personne décède, elle entre dans le royaume des esprits qui vivent dans les animaux, les arbres, l'air, un peu partout en fait. Et c'est pour ça, par exemple, qu'on ne pointe pas du doigt à Madagascar pour ne pas offenser les esprits. C'est un des nombreux fadis, tabous, si vous préférez, qui régissent la vie quotidienne. Donc, ça posé, commence actuellement la saison de Famadiana dans la région des Hauts Plateaux, à Madagascar. Les cérémonies vont s'étaler en fait jusqu'à fin septembre, parfois même octobre.
0: Qu'est-ce que c'est que Famadiana ?
1: Alors, Famadiana est souvent traduit de façon erronée comme le retournement des morts. En fait, dans la région Antsirabe, Ambosht, c'est toute la région des rizières, hein, schématiquement, on pratique Famadiana. Pour ne pas entrer trop en détail, la famille et les amis d'un défunt se réunissent et vont exhumer son corps pour l'envelopper d'un nouveau linceul, d'où l'expression de retournement qu'on entend parfois. C'est une cérémonie qui est chère aux habitants de la région et qui, contrairement à ce qu'on pourrait imaginer, n'est pas triste. Pendant 2 jours, l'être cher, fraîchement emmailloté, si on peut dire, va être au milieu des danses, repas, avec les siens, avant d'être à nouveau enterré jusqu'à la prochaine fois, effectivement.
0: C'est une cérémonie qui se reproduit donc, Stéphanie ?
1: Oui, effectivement. Généralement, ça va avoir lieu tous les 5 à 7 ans, en fonction des moyens de la famille, hein, tout simplement. Car faire venir les proches en pousse-pousse, les nourrir, les loger, acheter des mètres de tissu, c'est un coût certain pour la famille. Mais comme je vous le disais tout à l'heure, la mort n'est pas la fin à Madagascar, et donc on ne rechigne pas aux dépenses pour la vie après la mort. Il m'est arrivé d'apercevoir par hasard toute une file indienne de gens marchant à travers les parcelles cultivées. Elles suivaient un linceul porté sur les épaules de quelques hommes devant. Il devait y avoir au moins 50 personnes. Donc, dans un pays où le niveau de vie est assez bas.
0: Existe-t-il d'autres traditions comme cela dans les autres régions de Madagascar, Stéphanie ?
1: Dans un style très différent et plus abordable quand on voyage à Madagascar, il y a la construction des tombeaux en pays Mahafali. On est là au sud-ouest du pays, sur un plateau calcaire. Donc le défunt va avoir le droit à une sorte de maison permanente. Ces tombeaux sont construits sur un lieu choisi par la personne de son vivant, mais l'édifice est véritablement commencé à sa mort. Ce qui, évidemment, implique que la famille conserve le défunt quelques semaines parfois, le temps d'achever les travaux. Ces tombeaux sont décorés de façon très personnelle pour refléter ce que fut sa vie. On va retrouver des cornes de zébu en quantité variable selon sa richesse, des peintures montrant des scènes de sa vie. Et puis, il y a les alwalo, qui sont des somptueux poteaux funéraires en bois finement sculptés et qui, eux aussi, donnent une indication sur la richesse et le statut social du défunt.
0: Stéphanie Taupin, on peut donc admirer ces tombeaux ?
1: Oui, tout à fait. C'est même espéré par les familles. Les plus riches ont souvent choisi d'avoir leur sépulture le long de la grande route pour pouvoir être vus justement par les passants. C'est un hommage qu'on leur rend en voyant leurs tombeaux. Ils ne sont pas ignorés, oubliés. Un autre peuple à avoir des tombeaux intéressants, ce sont les pêcheurs Vezo, le long de la côte autour de Toliara, ou Tuléar, comme la ville s'appelait sous la colonisation française. Eux surplombaient leurs tombeaux modestes, de majestueuses statues de bois, montrant des scènes érotiques assez précises. J'utilise le passé, car même s'il en reste quelques-unes disséminées entre les dunes et les broussailles, elles tendent à disparaître à cause des collectionneurs peu scrupuleux. Alors Laurent, c'est vrai que ça fait quelques minutes que je vous parle des morts et des tombeaux, et pourtant c'est une façon très vivante et actuelle que de découvrir la culture malgache. Comprendre leurs valeurs, les fadis, voir la différence de traitement de la mort d'une région à l'autre, c'est s'ouvrir à eux, et les malagasies qui sont assez timides y sont sensibles lors des rencontres.
0: Une dernière interrogation, ces régions se visitent-elles toute l'année, Stéphanie ?
1: Dans l'absolu, oui. Simplement, même si on fait abstraction de Fama Diana qui va s'étaler de juin à septembre, mais que je n'incite pas particulièrement à essayer de voir, je vous recommande plutôt la période d'avril à octobre pour bénéficier de la saison sèche. Je vous indique cela plus pour une question d'état des routes et pour les possibilités de randonnée dans les massifs de l'Ishal ou l'Andrinjitra que pour une pure question de préférence de température. Pour ceux qui imagineraient profiter de la baignade en territoire Vézo, à ce moment-là, il faut avoir en tête que de juin à août, c'est l'hiver austral et les températures de l'air peuvent être un peu plus fraîches et varier assez fortement, typiquement de 17 à 27 degrés.
0: Merci Stéphanie Taupin. Je rappelle que vous êtes cofondatrice de l'agence Les Éclaireurs du Voyage.
1: Véloma Laurent.
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1: Le départ d'Olivier Nora, longtemps à la tête des éditions Grasset, présenté comme un licenciement, a relancé le débat sur le poids des actionnaires et la reprise en main de l'édition. D'ailleurs, ce cas emblématique se pose plus largement la question de la gouvernance dans l'entreprise, une gouvernance qui diffère en fonction des pays européens. Alors, comment s'équilibre le pouvoir entre actionnaires et salariés en France et en Europe? Pour en parler, nous recevons Antoine Ribériou, économiste et professeur à l'Université Paris 8 et rattaché au laboratoire LADIS. Bonjour Antoine Ribériou.
2: Bonjour.
1: Antoine Ribériou, c'est quoi le partage du pouvoir entre actionnaires et salariés dans les entreprises? De quoi parle-t-on finalement?
2: Il me semble fondamental de bien voir qu'une entreprise, quand on parle d'une entreprise, c'est un concept économique, hein, c'est pas un concept juridique, et il faut l'entendre comme un collectif qui crée de la richesse avec différentes parties prenantes qui vont investir. Donc vous avez des actionnaires, on l'a vu, qui vont investir du capital financier, et ce qui leur donne des droits, c'est tout à fait normal, mais vous avez aussi des salariés qui vont investir dans du travail, du capital humain. Voilà. Si on conçoit, si on pense à l'entreprise voilà, comme un collectif avec ses parties prenantes qui investissent, eh bien on voit bien que nécessairement, cette entreprise elle a une nature politique, elle doit faire du profit, ça c'est évident, mais elle doit faire du profit en coordonnant, en balançant les intérêts de ses différentes parties prenantes, salariés et actionnaires, et donc il est normal de s'interroger sur le partage des pouvoirs entre ces différentes parties prenantes. Derrière cette question du partage entre les actionnaires et du partage du pouvoir entre les actionnaires et les salariés, en réalité, on ne s'intéresse pas aux PME. Pourquoi ? Parce que les PME, c'est souvent un ou deux entrepreneurs qui travaillent dedans, ils emploient quelques salariés, et en fait, dans ce cas-là, en réalité, on ne parle même pas d'actionnaires, on parle d'associés. Ce qui intéresse derrière cette question, c'est les grosses entreprises. En France, pour avoir un ordre de grandeur, c'est à peu près 500 entreprises qui sont cotées en bourse. Ce sont les principales créatrices de richesses. C'est sur elles que se concentrent les débats sur les rapports entre les actionnaires et les salariés. Voilà.
1: Et c'est quoi un actionnaire, Antoine Ribériou?
2: C'est sûr qu'on ne parle pas de la même chose quand on parle d'un petit actionnaire, un petit retraité qui détient une ou deux actions, ou quand on parle de Vincent Bolloré. Quand on parle d'actionnaire, en général, pour ces grosses entreprises cotées en bourse, eh bien, ils n'ont pas grand-chose, absolument rien à voir avec les associés dont on a précédemment discuté. La plupart des actionnaires, c'est des gens qui n'ont pas créé l'entreprise, c'est des gens qui ont, ou des investisseurs financiers, des fonds d'investissement, qui ont simplement acheté des actions sur le marché boursier. Il est vraiment faux, absolument faux, de dire, comme on l'entend souvent, que les actionnaires seraient propriétaires de l'entreprise. Ils ne sont absolument pas propriétaires de l'entreprise, ni d'ailleurs propriétaires de ses moyens de production, hein, des machines, des outils, des brevets, etc. Donc, qu'est-ce qu'ils font? Ils ont apporté des fonds à l'entreprise. En échange, ils reçoivent des actions, ils sont propriétaires d'actions. Ça leur donne des droits, deux principalement, des droits aux revenus. Les dividendes, c'est la part du profit qui est versée aux actionnaires. Hein. Et puis, c'est vraiment le pilier, je dirais, du contrôle actionnarial. C'est un droit au contrôle. Ils vont avoir le droit de nommer les membres du conseil d'administration. Pourquoi c'est important? Parce que dans les grandes entreprises allemandes, aux USA, en France, etc., qui définit la stratégie? C'est de l'entreprise, c'est absolument pas les actionnaires, c'est pas les dirigeants, c'est les administrateurs, les membres du conseil d'administration. Donc 10, 15 personnes qui sont en charge de définir la stratégie. Le droit au contrôle des actionnaires, il passe par le fait que c'est eux qui vont le plus souvent nommer ces administrateurs. Donc ça, c'est vraiment un droit fondamental.
1: Mais imaginons que là, je suis un salarié, une salariée dans un conseil d'administration. Comment ça se passe finalement? Qu'est-ce qui va être décidé avec ou sans moi?
2: Les salariés, disons les représentants des salariés, ne sont pas au conseil d'administration, comme c'est le cas par exemple aux États-Unis, en Grande-Bretagne. Tout est décidé sans eux. Ils n'ont aucun poids, puisque le conseil d'administration définit la stratégie. Si vous n'y êtes pas, vous ne pesez sur pratiquement rien. En revanche, si les salariés ou d'autres parties prenantes arrivent à être présentes au conseil d'administration, ça va leur donner un certain poids. Ce qui est important, encore une fois, c'est de penser l'entreprise comme un collectif, une institution de nature politique. Les actionnaires apportent beaucoup, ils financent, donc ils ont le droit, c'est évident, à avoir voix au chapitre. Les salariés apportent du capital humain, ils ont le droit également à avoir une voix au chapitre. Il est évident que si l'une ou l'autre des parties venait à avoir trop de pouvoir, c'est le cas des actionnaires à l'heure actuelle, ceci peut avoir tout à fait des conséquences négatives. Ça serait le cas, je veux dire, on pourrait très bien imaginer un modèle d'entreprise avec un contrôle assez fort des salariés et du coup une perspective qui soit très productiviste, qui consiste, je ne sais pas moi, plutôt à maximiser la production, à sauvegarder l'emploi au détriment des conséquences sociales et environnementales. Mais je dirais que à l'heure actuelle, le problème, je dirais que c'est quand même bien plus le trop de pouvoir du côté actionnarial que le risque de trop de pouvoir du côté des salariés. Voilà. Et donc on a absolument besoin d'un rééquilibrage des pouvoirs en faveur des salariés, ça me paraît essentiel.
1: Et justement, ce rééquilibrage, il se fait dans d'autres pays. Est-ce qu'il y a des initiatives? Par exemple, je sais que Thomas Piketty, il a pas mal parlé de l'Allemagne et de la Suède. Qu'est-ce qu'il en est?
2: Dans tous les pays. En Suède, en Allemagne, aux États-Unis, en Argentine, en France. Si on veut renforcer le pouvoir d'une partie, en l'espèce ici des salariés, il faut absolument que les salariés aient une voix au chapitre, c'est-à-dire soient représentés à ce conseil d'administration pour qu'ils puissent vraiment définir ce qu'est la stratégie productive, commerciale, RH, etc., environnementale. La représentation des salariés au conseil d'administration, ça s'appelle la codétermination, souvent codétermination, ça existe depuis les années 50 en Allemagne, ça existe en Suède, en réalité ça existe, c'est obligatoire pour les grosses entreprises dans pratiquement la moitié des pays de l'Union européenne, voilà. Et ça existe en France. Ça existe en France, alors c'est moins connu, c'est vrai qu'on pense à l'Allemagne parce que ça existe depuis les années 50 en Allemagne et c'est là que c'est le plus avancé. Les salariés dans les grosses entreprises ont la moitié des sièges au conseil d'administration, au conseil de surveillance. En France, c'est trois lois, hein, donc 2013, 2015 et puis 2014, 2015 et puis 2019, hein, ont instauré la codétermination dans les entreprises privées en France. Mais alors, c'est un ou deux représentants des salariés au CA, au conseil d'administration, sachant qu'un conseil d'administration moyen, c'est 14, 15 administrateurs. En gros, en France, on a un ou deux administrateurs salariés pour 14-15 administrateurs au total, ça fait même pas 15% de représentation. On est très loin de la parité allemande pour les grosses entreprises, 50% de représentants des salariés. Il faut absolument, je veux dire, si on veut rééquilibrer les choses, il faut aller vers la parité allemande ou vers les 30% de représentation tels qu'on les trouve en Suède. Voilà. Dans les autres pays, on n'est pas, c'est pas la parité comme en Allemagne. Dans les pays nordiques, par exemple, c'est un tiers des sièges pour les représentants des salariés. Je me dis qu'on est à 15% en France, donc on en est encore loin. Voilà.
1: Et pourquoi c'est important, selon vous, Antoine Ribeyrou, de démocratiser les entreprises?
2: Je pense que démocratiser les entreprises, c'est important. Donc donner plus de voix aux salariés, c'est important. Mais ça ne suffira pas. Hein. Je veux dire, on l'a vu tout à l'heure, il faut absolument rééquilibrer la rémunération des dirigeants en faveur de critères sociaux et environnementaux. Je veux dire, aux États-Unis à l'heure actuelle, c'est 70% de la rémunération moyenne des dirigeants qui dépend du cours boursier. Vous voyez bien les limites du modèle. Voilà. Donc, ça se fait, hein, déjà, la plupart des entreprises commencent à rémunérer les dirigeants sur la base du cours boursier, certes, mais aussi, par exemple, des émissions de CO2, du nombre d'accidents du travail, etc. C'est fondamental, il faut aller vers ça. Et puis, je pense que on peut tout à fait poser la question d'un plafonnement des versements de cash aux actionnaires, plafonner les dividendes, limiter les rachats d'actions.
1: Que vous pouvez réexpliquer un peu plus simplement, c'est-à-dire quoi plafonner les dividendes?
2: Vous avez des entreprises qui versent deux tiers, trois quarts de leurs profits aux actionnaires sous forme de dividendes au lieu d'investir dans des technologies, par exemple, vertes. C'est un énorme paradoxe, c'est un vrai frein, un vrai problème pour la transition écologique. Je pense qu'à un moment donné, il faut se poser la question de limiter, plafonner les versements de cash aux actionnaires pour favoriser les innovations et les investissements verts dont on a tant besoin. Je veux dire, sinon, la transition écologique, la neutralité carbone, ça restera un vœu pieux. Voilà. Donc, je pense qu'on a absolument besoin à la fois d'une entreprise, disons, démocratique, qui respecte, qui sécurise les investissements de toutes les parties prenantes, actionnaires salariés, mais aussi une entreprise soucieuse de son impact écologique, qui réalise des investissements verts, plutôt que verser sans cesse plus de cash aux actionnaires. Je pense que là, il faut vraiment réfléchir à les actionnaires ne peuvent pas décider seuls de ce qui se passe dans ces entreprises. Il faut envisager diverses solutions. Là, pour le coup, on peut se poser la question d'un retour de l'État actionnaire. Voilà. Donc,
1: Eh bien, merci Antoine Ribériou pour ces explications. Je rappelle que vous êtes économiste et professeur à l'Université Paris 8 et rattaché au laboratoire LADIS.
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0: Clarifier pour nos auditeurs, qu'est-ce que la notion de déchet recouvre concrètement ?
1: Dans le code de l'environnement, un déchet est défini comme toute substance ou tout objet dont le détenteur se défait ou dont il a l'intention de se défaire. Et ils sont innombrables. Classiquement, il est de mise de les distinguer en fonction du type de producteur, du matériau ou encore de leur dangerosité. Mais ceux qui sont les plus présents dans notre quotidien sont les déchets ménagers, qui comprennent également les déchets d'emballage. Pour vous donner une idée, en moyenne, chaque Européen jette près de 190 kilos de déchets d'emballage par an.
0: Oui, oui, l'ensemble des déchets générés est effectivement colossal, hein, Fanny. En 2020, par exemple, la France était en effet à l'origine de 310 millions de tonnes de déchets, soit environ 31 000 fois le poids de la Tour Eiffel. C'est énorme.
1: Oui, exactement. Et l'expression « homo detritus » prend ici tout son sens. En effet, la production de déchets ne va absolument pas de soi. Cette faculté de l'être humain de générer des déchets non biodégradables est une singularité dans le règne animal. Alors, qu'est-ce qui se passe quand un déchet est produit ? Il y a alors plusieurs manières de le gérer en fonction des matériaux en question. Il peut soit être recyclé pour produire de nouveaux objets. C'est notamment le cas du PET, le principal composant des bouteilles plastiques. Un déchet peut aussi être incinéré avec la possibilité d'une valorisation énergétique grâce à l'utilisation de la chaleur générée comme chauffage, ou bien il est éliminé. Éliminer, c'est un très beau mot. Hein. On se dirait « pouf, le déchet disparaît magiquement et le problème est réglé ». Si la magie existait, ce serait bien connu. Éliminer, cela signifie en général incinérer, mais sans valoriser énergétiquement, ou bien enfouir dans une décharge. Malheureusement, compte tenu du volume de déchets croissant émis au sein de l'Union européenne, la mise en décharge diminue, mais elle est loin d'avoir disparu. Pour vous donner un chiffre, c'est près de 25% des déchets d'emballage plastique qui sont encore mis en décharge en Europe.
0: Mais alors, que fait l'Union européenne pour réglementer la gestion des déchets et promouvoir une économie circulaire ?
1: Alors, la réglementation européenne sur ce sujet est très dense. Elle vise les véhicules, les navires, les déchets d'équipement électrique et électronique, les batteries ou encore les emballages et les déchets d'emballage. La méthode, fixer des objectifs de réduction des déchets et de leur mise en décharge ou encore des objectifs d'augmentation du taux de recyclage. S'il y a bien un élément à retenir de l'approche adoptée par la Commission en la matière, c'est son principe de réduction à la source.
0: Qu'est-ce que ce principe implique ?
1: Il s'appuie sur la démarche des 3 R. Donc les 3 R, c'est réduire, réutiliser et recycler. L'idée est de prioriser la réduction de la production des déchets en amont. Et dans la mesure du possible par la suite, les déchets restants doivent être réutilisés en l'état. L'exemple par excellence est le Pfand auf Mehrwegflaschen allemand, c'est-à-dire la consigne pour réutilisation des bouteilles. Or, l'accent est fréquemment mis sur le dernier R, le recyclage, tout simplement parce que les déchets sont devenus un business juteux. La vente de matières recyclables est un marché à part entière.
0: Si je vous suis bien, Fanny, ça signifie que les matières rentables sont échangées comme des produits à part entière, alors que les matières difficilement recyclables sont éliminées, c'est bien ça ?
1: Oui, exactement. Mais vous voyez bien la contradiction se dessiner. La production de déchets continue à augmenter, tandis que l'Union européenne restreint les possibilités de mise en décharge et augmente ses objectifs de recyclage. Résultat, les capacités de traitement sont insuffisantes. La solution, si tant est qu'elle soit considérée comme telle, consiste pour les États membres à exporter leurs déchets excédentaires moins rentables pour les faire recycler dans des pays tiers, comme la Turquie, l'Égypte, la Malaisie ou l'Indonésie. Or, ces pays n'ont pas toujours les capacités de traitement nécessaires et les déchets finissent alors, je vous laisse deviner, Laurence.
0: Ben, j'imagine, en décharge, non ?
1: Et bonne réponse. La Commission tente progressivement de conditionner cette pratique à l'existence d'infrastructures de traitement suffisantes dans les pays d'envoi pour éviter le dumping environnemental. Mais en attendant, les pays du Sud subissent les conséquences de notre surconsommation. Alors peut-être qu'il serait temps que nous nous penchions tous à notre échelle sur notre poubelle afin d'éviter de finir un jour ensevelis sous nos propres déchets.
0: Merci beaucoup Fanny Jelin. Je rappelle que vous êtes étudiante en master affaires européennes à Sciences Po Bordeaux. 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
1: Tu veux assurer du zéro IA, tout ce qui est livrable.
2: Zéro IA dans les études supérieures, une promesse de plus en plus difficile à tenir avec l'arrivée de ChatGPT chez tous les étudiants. À Nantes, Rennes et Brest, IMT Atlantique, une grande école d'ingénieurs, elle organise cette première semaine de juin son IA Gen Tour, 4 journées de formation consacrées à l'intelligence artificielle générative. Objectif, aider les enseignants à s'adapter à une technologie qui bouleverse déjà l'enseignement supérieur.
3: Sachez que les IA Gen Tour, il y en a eu dans d'autres écoles de l'IMT.
2: L'enjeu est loin d'être marginal. Selon Eurostat, 39,3% des Européens âgés de 16 à 24 ans ont utilisé une IA générative dans le cadre de leur formation en 2025. Une pratique désormais très répandue. Elle oblige les établissements à adapter leurs enseignements. Julien Maurice est responsable du service practice à IMT Business School.
4: Globalement, je pense qu'on est plus en phase de dire qu'il faut l'utiliser, on a dépassé ce stade-là. Aujourd'hui, le levier en fait pour que l'IA s'intègre, c'est surtout via les évaluations, le problème de l'évaluation, parce que les enseignants se retrouvent face à des étudiants qui vont utiliser l'IA générative. Donc on en vient à se poser la question, quelles compétences j'ai envie de développer.
2: L'intelligence artificielle ne remet pas seulement en question les devoirs ou les examens, elle oblige aussi les enseignants à s'interroger sur les compétences qui seront réellement utiles dans le futur. Rédiger, fact-checker, garder un regard critique. Pour beaucoup d'enseignants comme Amélie Chutin, les premiers bouleversements sont déjà visibles dans les travaux rendus à la maison.
5: On ne peut pas lutter. L'outil est là, l'outil est actif, c'est un bulldozer, on ne peut pas lutter. Donc je préfère qu'il ne s'en cache pas. Je préfère moi aussi apprendre avec eux plutôt que de l'interdire. Et qu'ils fassent en douce, ça sert à rien. Ils le feront de toute façon.
2: De grands changements qui se retrouvent aussi dans les façons de travailler des professeurs.
5: Un petit peu, dans la correction, pas trop, mais dans la création d'exercices, des petites choses comme ça, oui. Je débute vraiment. Hein.
2: La question devient alors, comment évaluer autrement ? Cette réflexion occupe une place centrale dans ce IA Gen Tour. Les enseignants sont invités à partager leurs idées et expériences autour d'un World Café. Pour Céline Grousson, conseillère pédagogique de l'école, certains formats traditionnels montrent déjà leurs limites.
6: Alors, les modalités les plus menacées, c'est notamment tout ce qui est en lien avec le contrôle de connaissances. On met en place des QCM et si effectivement l'élève il a accès à Internet, là clairement, s'il n'a pas envie de jouer le jeu, de vérifier où il en est dans ses apprentissages, ça c'est menacé.
2: L'objectif, ce n'est plus seulement de détecter l'usage de l'IA, il s'agit surtout de vérifier qu'un étudiant comprend, analyse et argumente avec. Une transformation qui ne se fera pas du jour au lendemain, car les enseignants eux aussi doivent apprendre à maîtriser ces nouveaux outils. Reste désormais à réinventer les règles du jeu pour continuer à assurer les compétences des ingénieurs de demain.
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1: Dans un contexte marqué par les tensions internationales, la guerre à l'est de l'Europe et au Proche-Orient, l'inquiétude monte dans les sociétés et les gouvernements consentent à des dépenses militaires inédites. Partout en Europe, le renforcement des capacités de défense s'impose progressivement comme une priorité politique, au prix de choix budgétaires et stratégiques qui suscitent de vifs débats au sein des sociétés. Pour en parler, nous sommes aujourd'hui en compagnie d'Agatha Verdebout, chargée de recherche au groupe de recherche et d'information sur la paix et la sécurité et du Centre de droit international de l'ULB. Agatha Verdebout, bonjour et merci d'avoir répondu à notre invitation.
2: Bonjour et merci de me donner l'opportunité de m'exprimer.
1: Pour commencer, selon vous, l'investissement massif dans la défense et une certaine forme de remilitarisation est-elle une réponse justifiée et proportionnée face à la menace d'aujourd'hui ?
2: C'est justifié, oui et non, parce qu'on peut comprendre qu'il y a un certain sentiment de panique qui est traversé le continent européen après l'invasion de l'Ukraine. Et donc, on peut le comprendre, on va dire, d'un point de vue plus psychologique ou de réaction émotionnelle, de se dire, oulala, là, il y a quelque chose quand même d'assez grave qui se passe et on a besoin de se protéger, de se défendre. Est-ce qu'on est capable de le faire? Donc, on peut le comprendre d'un ce point de vue-là. Après, si on regarde les chiffres de manière un peu froide et technique, c'est vrai que quand on regarde les effectifs des armées européennes et ce que dépensent les États européens ensemble les budgets militaires européens, en réalité, sont plus importants que ceux de la Russie. Les équipements qu'on a aussi, on en a plus et ils sont plus neufs et de meilleure qualité technologique. Après, là, c'est vrai que le climat est un peu en train de changer et on a pu aussi sentir une sorte de pression, de menace venant du coup de l'allié traditionnel avec la question de l'annexion, des menaces d'annexion du Groenland, y compris potentiellement par l'utilisation des moyens militaires, où là, c'est clair qu'on n'a pas la puissance des États-Unis. Mais de toute façon, la puissance des États-Unis, on n'arrivera pas à l'acquérir en quelques années.
1: Et peut-on considérer que ce renforcement des capacités militaires des 27 s'effectue de façon coordonnée? Est-ce que ça ne risque pas de conduire à un repli des États sur eux-mêmes?
2: Alors, je pense que les institutions européennes essayent de faire en sorte que ça se passe de la manière la plus coordonnée possible. Donc, on pense à tous les programmes d'investissement qui sont consentis dans le domaine de la défense par la Commission européenne. Après, la Commission européenne et les institutions, elles gardent un contrôle qui reste assez marginal. Et donc, c'est vrai que vu que c'est sur les questions de sécurité et défense, c'est souvent les États qui gardent la main. Et le problème, c'est que même dans les programmes de coopération, par exemple, pour le développement de nouvelles armes, je pense au SCAF, donc l'avion de combat du futur et compagnie, les États ont tendance à vouloir quand même à se tirer la couverture, pour le dire de manière un peu familière. Et il faut aussi savoir que les intérêts des États européens, même au sein de l'Union européenne, ne sont pas toujours alignés.
1: Et ces dépenses militaires se font forcément au détriment d'autres secteurs, notamment l'éducation ou la santé, alors que les pays occidentaux connaissent de surcroît des situations économiques difficiles. Comment analysez-vous cette nouvelle donne-là? Comment la percevez-vous?
2: Alors moi, personnellement, je l'aperçois que c'est un peu une politique à court terme et qui s'inscrit vraiment dans la réaction plutôt que dans la planification. C'est-à-dire que si on veut être dans une optique de planification à moyen et long terme pour créer des sociétés qui soient résilientes, qui soient capables en fait de résister à divers types de chocs en fait en réalité. Je pense qu'il faut avoir une vision un peu holistique en fait du problème et se rendre bien compte que là, une société qui est résiliente, qui résiste aux chocs, c'est pas juste en l'armant qu'on la crée, mais c'est aussi en investissant sur le social, sur la santé, sur l'éducation. Donc pour revenir en fait à l'hypothèse de la guerre, il faut bien se rendre compte que effectivement si on veut protéger sa population de la guerre, ça passe aussi par le fait d'avoir un système de santé qui est capable de résister à ce choc-là. Et donc c'est pas en réduisant les budgets de la santé qu'on va arriver à ça.
1: Et comment les sociétés elles-mêmes perçoivent la nouvelle priorité qui est donnée aux dépenses militaires vis-à-vis des autres secteurs? Est-ce que c'est un changement qui est accepté?
2: Je pense que déjà il y a une différence fondamentale entre les pays d'Europe de l'Ouest et les pays qui sont situés plus à l'Est du continent européen, où les perceptions, parce que l'histoire n'est pas la même en fait. Et je pense qu'ici en Belgique par exemple, on doit un peu se garder de juger par exemple ce qui se passe dans les pays baltes. Alors on peut s'inquiéter, mais il faut comprendre que eux ils ont une histoire différente aussi avec la Russie. Et donc ce qu'on voit en tout cas à l'Est, c'est que ces discours sur le fait de devoir investir beaucoup dans la défense sont beaucoup plus facilement acceptés parce qu'eux sentent la menace de manière beaucoup plus directe. Peut-être qu'en Europe de l'Ouest, il y a un peu plus de résistance par rapport à ça. Mais si je ne me trompe pas, quand même les derniers sondages en Belgique avaient montré qu'il y avait quand même une part importante de la Belgique, enfin de la population belge, qui estimait que c'était des sacrifices nécessaires et qui comprenait cette démarche-là. Mais ça varie vraiment de continent, enfin d'un endroit à l'autre du continent.
1: Eh bien, merci Agatha Verdebout pour ces réponses. Pour rappel, vous êtes chargée de recherche au groupe de recherche et d'information sur la paix et la sécurité et du Centre de droit international de l'ULB. Cette interview était la première partie d'une interview plus large sur le rôle et les défis du droit international face à la militarisation croissante. Une deuxième partie sera donc diffusée demain.
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1: Elles observent au microscope, elles sécurisent nos réseaux, elles étudient les molécules dans l'espace. Elles font la science chaque jour et pourtant elles ne représentent que 30% des chercheurs en France et 27% des ingénieurs. Pour les rendre visibles, le CNRS et l'association Femmes et Sciences ont imaginé Science XXL, une exposition de portraits photographiques, grand format, à la fois artistique et scientifique, qui raconte le parcours de femmes qui font la recherche française aujourd'hui. Créée en 2018 à Toulouse à l'occasion du congrès European Open Science Forum, cette exposition fait aujourd'hui escale en Hauts-de-France jusqu'au 20 juin. C'est Stéphanie Barbet, responsable de la communication scientifique au CNRS Hauts-de-France, qui est à l'origine de cette aventure régionale.
2: Alors le constat, c'est de se dire que les femmes vont pas suffisamment vers les sciences et donc il y a que 28% de chercheuses en France. Et c'était aussi de se dire qu'elles sont assez invisibilisées en fait, donc d'essayer de les mettre plutôt sur le devant de la scène.
1: Concrètement, l'exposition, c'est 24 photographies qui mettent en lumière les 26 ambassadrices des Hauts-de-France. Des photos signées Vincent Moncorgé.
2: L'idée, déjà, c'est de raconter une histoire autour, évidemment, de la recherche et des sciences, mais via une photo artistique. Et donc, il propose autour d'un objet de raconter une histoire sur une photo artistique. Et donc, du coup, là, l'exposition, c'est 26 portraits de femmes.
1: Parmi les 26 ambassadrices, Safida Corsicoé, professeure en microbiologie à l'université de Picardie, Jules Verne.
3: Moi, je suis d'origine marocaine. Et pour les filles, l'école, c'était pas forcément. Moi, j'avais encore une autre histoire à convaincre en fait, et donc quand j'ai eu mon bac, c'était pas forcément toutes les jeunes filles ne pouvaient pas faire ça.
1: Aujourd'hui, Afida espère que son parcours pourra inspirer de jeunes filles.
3: Quand j'ai eu mon bac, au début les parents disaient tu sais, tu as ton brevet, tu sais lire, tu sais écrire, tu vas te marier. Quand j'ai eu mon bac, je suis passée en médecine, tu peux faire comme Corsicoé. Donc c'est devenu un modèle, et si je peux faire ce modèle là, tant mieux. On peut donner des exemples inspirants, ça c'est important aussi.
1: Et c'est précisément pour cette raison que l'exposition passera aussi par les établissements scolaires de la région.
2: Et donc en fait, les établissements vont pouvoir la demander. Ça va être organisé par l'association Femmes et Sciences, cette itinérance. Et l'idée, c'est qu'ils accueillent alors une partie de l'exposition et qu'à chaque fois, il y a une rencontre qui soit faite avec une ou deux de nos ambassadrices pour qu'elles viennent parler de leur métier, qu'elles viennent, je dirais, humaniser aussi ces photos, cette exposition, pour qu'elles racontent leur parcours, les freins peut-être qu'elles ont rencontrés, mais aussi tout ce qu'elles ont réussi à faire, à dépasser, etc., pour donner envie aux jeunes filles, mais aux jeunes hommes aussi, hein, c'est important, c'est aussi notre cible, hein, d'aller dans les domaines scientifiques.
1: L'exposition est donc visible sur les grilles du parc Jean-Baptiste Lebas à Lille jusqu'au 20 juin.
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4: Bonjour Manon, bonjour à toutes et à tous. On ouvre ce journal en Arménie, où se tiennent ce dimanche 7 juin des élections législatives très attendues.
5: Bonjour Nicolas, un scrutin qui fait figure de test pour la réorientation diplomatique d'Erevan. Donné largement favori, malgré une popularité en baisse et une opposition divisée, le Premier ministre Nicole Pachinian présente sa ligne comme une politique d'équilibrage. Prendre ses distances avec Moscou, longtemps allié historique, tout en s'en rapprochant de l'Union européenne et des États-Unis et en normalisant ses relations avec ses deux adversaires de toujours, l'Azerbaïdjan et la Turquie.
4: Mais alors pourquoi cette rupture avec la Russie ?
5: Cette prise de distance est liée notamment à la question du Haut-Karabakh, une région montagneuse située en territoire azerbaïdjanais, mais contrôlée de 1994 à 2023 par l'Arménie. Disputée entre les deux pays depuis la chute de l'URSS, elle a été le théâtre de plusieurs guerres meurtrières. Un conflit réglé en 2023 par une offensive azerbaïdjanaise, Bakou reprenant le contrôle du territoire, une offensive provoquant le déplacement forcé de la quasi-totalité des Arméniens qui vivaient, ce que le Parlement européen a qualifié de nettoyage ethnique. Erevan a reproché à Moscou son inaction lors de ce conflit alors que les deux pays étaient liés par un traité de défense. L'Arménie s'est depuis tournée vers Bruxelles. Adhésion a lieu à l'ordre du jour et premier sommet Arménie-UE début mai 2026.
4: Et les États-Unis ?
5: Washington s'est également imposé comme un nouvel acteur majeur sur place. Le 8 août dernier, c'est à la Maison-Blanche que le Premier ministre Nicole Pachinian et le président azerbaïdjanais Ilham Aliyev ont signé sous l'égide de Donald Trump une déclaration de paix. Le traité, lui, reste à signer. À la clé, un corridor de transit dans le sud de l'Arménie, rebaptisé Route Trump, confié aux États-Unis pour 99 ans. Une percée inédite dans le précaré russe.
4: D'où la nervosité de Moscou.
5: Vendredi dernier, à Astana, Vladimir Poutine a affirmé que l'Arménie devait désormais choisir entre l'UE et la Russie, jugeant leurs deux orientations impossibles à concilier, et il a brandi le scénario ukrainien. Avec ce qui lui reste d'alliés au sein de l'Union économique eurasiatique, il a réclamé qu'un référendum soit organisé pour trancher.
4: Et on continue ce journal au Danemark où la première ministre sortante, Mette Frederiksen, doit présenter aujourd'hui la composition de son équipe gouvernementale.
5: Une annonce longuement attendue après 69 jours de négociations, un record dans l'histoire politique du pays. Bien que les sociodémocrates, le parti de Mette Frederiksen, soient arrivés en tête lors des élections législatives du 24 mars, ils ont réalisé leur plus mauvais score depuis 1903. Un résultat qui a contraint le parti à organiser plusieurs séries de négociations pour sortir de l'impasse. Finalement, la première ministre a annoncé lundi être parvenue à former une coalition de centre-gauche, ouvrant la voie à son troisième mandat à la tête du gouvernement danois qu'elle dirige depuis 2019.
4: Une coalition qui a été particulièrement difficile à mettre sur pied.
5: Dans un paysage politique très fragmenté, avec 12 partis au Parlement, 4 formations se sont finalement accordées pour gouverner, de la gauche jusqu'au centre-droit. Cette alliance pourrait également recevoir le soutien du parti le plus à gauche du Parlement danois, l'Alliance Rouge-Verte. Mais avec seulement 82 des 179 sièges du Parlement, la coalition reste minoritaire et devra trouver des majorités au cas par cas.
4: Hier, le gouvernement a toutefois publié son document d'orientation, un document très attendu compte tenu des sensibilités différentes des partis.
5: Parmi ces grands axes, la lutte contre l'inflation, avec notamment la baisse du coût des transports publics, la gratuité des soins dentaires et une réduction de la TVA sur les denrées alimentaires. Le gouvernement s'engage aussi à devenir un acteur plus actif au sein de l'Union européenne, notamment sur les questions de défense et de soutien à l'Ukraine, dans laquelle c'est très fortement investi. investi le pays. Autre priorité, la défense de la souveraineté de l'ensemble du royaume du Danemark, notamment du Groenland, face aux pressions de Donald Trump. Le gouvernement prévoit aussi de renforcer les capacités militaires danoises.
4: Et malgré ces mesures plutôt ancrées à gauche, le parti de Mette Frederiksen maintient une ligne ferme sur l'immigration.
5: Il défend l'expulsion des délinquants étrangers et la création de centres d'expulsion hors d'Europe. Une politique critiquée par les défenseurs des droits humains, mais présentée comme nécessaire pour renforcer l'État-providence. Le dirigeant de l'Alliance Rouge-Verte a d'ailleurs déjà dénoncé certaines lacunes du programme et prévenu que son parti voterait contre les mesures qu'il désapprouve.
4: Et on conclut ce journal au Vatican où le pape Léon XIV a nommé pour la première fois hier une femme non religieuse à la tête d'un ministère.
5: Maria Montserrat Alvarado, c'est le nom de la femme qui a été nommée à la tête du ministère de la Communication, chargée de superviser la presse écrite, la radio et la télévision du Vatican. Il s'agit de l'un des services les plus importants du Saint-Siège avec une audience mondiale et l'un des plus gros budgets. Actuellement présidente du grand média catholique EWTN News, la future ministre devrait prendre ses fonctions le 1er novembre prochain.
4: Une décision qui marque une nouvelle étape dans le processus de réforme du Vatican et l'évolution des traditions de l'Église.
5: Cette nomination s'inscrit dans l'ouverture progressive des plus hautes fonctions du Vatican aux laïcs et plus particulièrement aux femmes. Un mouvement initié par le pape François, décédé en avril 2025, qui souhaitait dépasser, je cite, la mentalité machiste de l'institution en nommant pour la première fois de l'histoire de l'Église catholique des femmes religieuses à ce type de poste.
4: Merci Manon.
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6: L'esclavage est un sujet vaste et protéiforme qui touche tous les continents et toutes les époques. En 2020, le Parlement européen avait adopté une résolution affirmant que l'esclavage est un crime contre l'humanité. On voit donc que c'est un sujet qui concerne l'Europe encore aujourd'hui. Vincent Hugeux, vous êtes journaliste, grand reporter et spécialiste des sujets africains et caribéens. Vous publiez Les Fers et le Fouet, une histoire raisonnée de l'esclavage aux éditions Perrin. Merci d'être avec nous. Pour commencer, je voulais vous demander, pourquoi avez-vous décidé d'écrire ce livre?
7: Alors d'abord, je tenais beaucoup à ce que le concept de raison apparaisse dans la titraille de l'ouvrage, parce que la question de l'esclavage, de son histoire et de ses mémoires est incroyablement propice au simplisme, au raccourci essentialiste et à cette hystérisation du débat dont nous sommes tous les témoins navrés. Donc j'avais pour partie pris de n'en avoir aucun, et en tout cas pour objectif de montrer qu'il était possible de porter un regard aussi factuel qu'un homme peut le faire sur cette matière incandescente. Donc voilà, ça c'est la première remarque. La deuxième, c'est que au fond, tout au long de ma

0: construire, déconstruire, ravager des communautés ou des pays. Et c'est à ce moment-là que donc le Benoît Hiver, le patron des éditions Perrin, m'a soumis une remarque très simple. Il y a une très abondante littérature sur ces questions, mais qui est en quelque sorte happée par deux pôles contradictoires. D'une part, des ouvrages très savants, académiques, mais assez abscons pour le lecteur lambda, et ce qui n'a rien de péjoratif dans mon esprit. Et de l'autre côté, vous avez des ouvrages qui, eux, sont militants, défendent une thèse sans accorder beaucoup d'intérêt à la rigueur et à la vérité historique.
1: Est-ce qu'il y a besoin aujourd'hui en France ou en Europe de rappeler factuellement l'histoire de l'esclavage ? Est-ce qu'il y a des acteurs qui remettent en question cette histoire en 2026 ?
0: Oui, d'abord parce que j'estime que même s'il y a des progrès qui ont été accomplis en l'espèce, le cursus scolaire de nos enfants accorde une place beaucoup trop étriquée à cette réalité d'une histoire qu'il faut apprendre à regarder en face. Ça, c'est un premier constat. Et parce que aussi, nous vivons des temps terriblement essentialistes, où on voit bien la montée en puissance de thématiques quasiment négationnistes, notamment avec l'essor d'une extrême droite populiste, quel que soit le visage qu'elle prend aux États-Unis, en Europe centrale ou dans nos pays d'Europe occidentale. Et donc, il est plus que jamais nécessaire d'avoir une parole argumentée et charpentée qui montre à quel point ce déni de la réalité historique est pervers et combien il pollue le débat public.
1: Lors de la conférence que vous avez donnée ici à Mérignac, il y a eu la question des réparations qui a été discutée. Comment est-ce qu'à l'échelle européenne, on peut envisager aujourd'hui des réparations pour ce lourd passé ?
0: On a quelques exemples qui devraient nous inspirer à l'échelle européenne, qui nous sont donnés par des institutions américaines, britanniques, etc. Par exemple, lorsque vous avez une université qui, à un moment de son histoire, a dû son financement à la vente d'esclaves ou à la possession de plantations esclavagistes, l'idée de créer un fonds, dit fonds réparateur, qui va permettre de financer des travaux de recherche sur cette phase sombre de notre histoire ou de leur histoire, mais qui va aussi éventuellement épauler des étudiants en difficulté, descendants d'esclaves eux-mêmes, je pense que c'est une manière assez judicieuse de donner un visage concret à la réparation. La reconnaissance du fait historique, la demande de pardon sont symboliquement cruciales, mais ça ne suffit pas. Parce que les arriérés que payent ces communautés ou ces pays ne sont pas que symboliques. Ils peuvent être aussi matériels. Et c'est une manière aussi d'aider chacun à faire la part des choses entre ce qui, dans les travers d'un pays ou d'une communauté, dans ses difficultés, relève effectivement de cet héritage écrasant et de ce qui relève des défauts des gouvernants d'aujourd'hui.
1: Selon vous, ces réparations, qu'elles soient politiques, symboliques ou encore financières, est-ce qu'il pourrait être intéressant qu'elles soient issues d'un travail en commun entre les différents pays européens qui sont tournés vers l'Atlantique et qui ont de fait une histoire plus lourde avec le passé colonial, le passé esclavagiste ?
0: Non seulement un devoir commun des anciennes puissances coloniales et esclavagistes, mais aussi un travail commun avec les interlocuteurs caribéens, africains, arabes, etc. Pourquoi ? Parce que lorsque vous créez, par exemple, une commission, on ironise souvent sur les commissions en disant que c'est quand même le chemin le plus court vers l'enterrement d'un sujet problématique, mais que vous faites travailler ensemble, par exemple, des historiens haïtiens, ce qui est le cas maintenant avec la France, et des historiens français, pour essayer de tisser un récit commun, vous faites avancer les choses. Et par exemple, vous pouvez inspirer les manuels scolaires de demain et d'après-demain. C'est des efforts qui ont été faits aussi avec l'Algérie. Et vous savez, par exemple, s'agissant de la France, combien l'histoire postcoloniale franco-algérienne reste brûlante aujourd'hui. Donc, je crois que la meilleure méthode, c'est effectivement une mise en commun des savoirs. Et ça existe, hein. J'ai participé à des colloques où vous aviez des chercheurs britanniques, espagnols, colombiens, sénégalais, etc. Et qui vraiment étaient là pour voir s'ils pouvaient créer une synergie en associant leurs savoirs respectifs.
1: En tant que citoyen européen, en tant que citoyen français, comment est-ce qu'on doit regarder, comment est-ce qu'on doit aborder cette histoire de l'esclavage selon vous ?
0: Chacun est libre de ses choix de vie, mais je pense que quiconque se prétend un honnête homme ou une honnête femme de ce siècle

0: là je fais référence un peu à l'idéal des Lumières, ne peut pas zapper cette part de son histoire. C'est un peu comme si on se disait, oh, après tout, la collaboration avec le régime nazi, c'est derrière nous, tournons la page. Comme si ça n'avait pas encore aujourd'hui un impact, comme si ça ne dessinait pas encore aujourd'hui dans les corps politiques, et singulièrement dans cette période terriblement essentialiste, des lignes de faille et des lignes de fracture. Donc je pense qu'il est intenable de prétendre être quelqu'un d'éclairé si on refuse de regarder en face cette histoire-là.
1: Et justement, dans cette optique de regarder l'histoire en face, d'être un citoyen éclairé, la loi Taubira a été fondatrice, n'est-ce pas ?
0: Oui, elle a été capitale, d'abord parce qu'elle a permis de propulser la France dans le statut de premier pays au monde à assimiler la traite et l'esclavage à un crime contre l'humanité, que ça a inspiré d'autres pays, européens et africains, que ça a déclenché des décisions qui ont fait bouger les lignes. Je pense à la création de ce qui deviendra ultérieurement la Fondation pour la mémoire de l'esclavage. Je pense à une résolution de l'Union européenne en 2020 qui, elle aussi, alors c'est tard peut-être, mais assimile de même ces fléaux à des crimes contre l'humanité. Donc, d'une certaine manière, je pense que la loi Taubira, elle a déverrouillé certains tabous et que surtout elle a eu le mérite de contraindre chacun à clarifier sa posture et à savoir de quel côté de l'histoire il se plaçait.
1: Pour finir et revenir à votre ouvrage, quel a été le principal enseignement que vous avez tiré de ces 3 années de recherche et d'écriture ?
0: Si j'en ai un à mettre en évidence, c'est cette notion qu'on appelle chez les universitaires la notion d'agentivité, c'est-à-dire l'aptitude d'un être humain y compris dans une adversité extrême et apparemment sans retour, à peser sur sa destinée. Quand vous regardez ce que véhicule la littérature, le cinéma, par la case de l'oncle Tom, autant n'importe le vent, en termes d'image archétypale de l'esclave, soumis, résigné, voire, pourquoi pas et pourquoi se gêner, satisfait de son sort, ben vous s'apercevez que c'est une vraie imposture historique et que tout ce que montre la recherche aujourd'hui, c'est par exemple que une traversée sur 10, je parle là de la traite négrière transatlantique, a été le théâtre d'une forme de rébellion, de révolte ou de mutinerie. Vouée à l'échec le plus souvent, parce que le rapport de force était évidemment écrasant au détriment des captifs, mais ça m'a permis de découvrir qu'effectivement, il y avait 1000 façons de se rebeller contre un traitement à ce point inhumain, mais qui pouvait aller jusqu'au suicide, qui pouvait aller aussi, lorsqu'on était installé dans la plantation, donc de l'autre côté de l'océan, des rébellions, ce qu'on appelle le marronnage, c'est-à-dire la création de maquis spontanés par des esclaves qui avaient fui leur plantation. Et ça peut aussi conduire à créer une fraternité nouvelle entre des communautés venues de différents coins d'Afrique, mais qui se trouvent un destin commun, voire un langage commun, quand elles sont astreintes à la même abjection.
1: Merci beaucoup Vincent Hugeux, je rappelle que vous êtes grand reporter et vous publiez Les Fers et le Fouet, une histoire raisonnée de l'esclavage aux éditions Perrin.
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3: Dans un contexte marqué par les tensions internationales, la guerre à l'est de l'Europe et au Proche-Orient, l'inquiétude monte dans les sociétés et les gouvernements consentent à des dépenses militaires inédites. Partout en Europe, le renforcement des capacités de défense s'impose progressivement comme une priorité politique, au prix de choix budgétaires et stratégiques qui suscitent de vifs débats au sein des sociétés. Pour en parler, nous sommes aujourd'hui en compagnie d'Agatha Verdebout, chargée de recherche au groupe de recherche et d'information sur la paix et la sécurité et du Centre de droit international de l'ULB. Agatha Verdebout, bonjour et merci d'avoir répondu à notre invitation.
4: Bonjour et merci de me donner l'opportunité de m'exprimer.
3: Pour commencer, selon vous, l'investissement massif dans la défense et une certaine forme de remilitarisation est-elle une réponse justifiée et proportionnée face à la menace d'aujourd'hui ?
4: C'est justifié, oui et non, parce qu'on peut comprendre qu'il y a un certain sentiment de panique qui est traversé le continent européen après l'invasion de l'Ukraine. Et donc, on peut le comprendre, on va dire, d'un point de vue plus psychologique ou de réaction émotionnelle, de se dire, oulala, là, il y a quelque chose quand même d'assez grave qui se passe et on a besoin de se protéger, de se défendre. Est-ce qu'on est capable de le faire, donc on peut le comprendre d'un ce point de vue-là. Après, si on regarde les chiffres de manière un peu froide et technique, c'est vrai que quand on regarde les effectifs des armées européennes et ce que dépensent les États européens ensemble pour les budgets militaires européens, en réalité, sont plus importants que ceux de la Russie. Les équipements qu'on a aussi, on en a plus et ils sont plus neufs et de meilleure qualité technologique. Après, là, c'est vrai que le climat est un peu en train de changer et on a pu aussi sentir une sorte de pression, de menace venant du coup de l'allié traditionnel avec la question de l'annexion, des menaces d'annexion du Groenland, y compris potentiellement par l'utilisation des moyens militaires, où là, c'est clair qu'on n'a pas la puissance des États-Unis. Mais de toute façon, la puissance des États-Unis, on n'arrivera pas à l'acquérir en quelques années.
3: Et peut-on considérer que ce renforcement des capacités militaires des 27 s'effectue de façon coordonnée ? Est-ce que ça ne risque pas de conduire à un repli des États sur eux-mêmes ?
4: Alors, je pense que les institutions européennes essayent de faire en sorte que ça se passe de la manière la plus coordonnée possible. Donc, on pense à tous les programmes d'investissement qui sont consentis dans le domaine de la défense par la Commission européenne. Après, la Commission européenne et les institutions, elles gardent un contrôle qui reste assez marginal. Et donc, c'est vrai que vu que c'est sur les questions de sécurité et défense, c'est souvent les États qui gardent la main. Et le problème, c'est que même dans les programmes de coopération, par exemple, pour le développement de nouvelles armes, je pense au SCAF, donc l'avion de combat du futur et compagnie, les États ont tendance à vouloir quand même à se tirer la couverture, pour le dire de manière un peu familière. Et il faut aussi savoir que les intérêts des États européens, même au sein de l'Union européenne, ne sont pas toujours alignés.
3: Et ces dépenses militaires se font forcément au détriment d'autres secteurs, notamment l'éducation ou la santé, alors que les pays occidentaux connaissent de surcroît des situations économiques difficiles. Comment analysez-vous cette nouvelle donne-là ? Comment la percevez-vous ?
4: Alors moi, personnellement, je l'aperçois que c'est un peu une politique à court terme et qui s'inscrit vraiment dans la réaction plutôt que dans la planification. C'est-à-dire que si on va être dans une optique de planification à moyen et long terme pour créer des sociétés qui soient résilientes, qui soient capables en fait de résister à divers types de chocs en fait en réalité. Je pense qu'il faut avoir une vision un peu holistique en fait du problème et se rendre bien compte que là, une société qui est résiliente, qui résiste aux chocs, c'est pas juste en l'armant qu'on la crée, mais c'est aussi en investissant sur le social, sur la santé, sur l'éducation. Donc pour revenir en fait à l'hypothèse de la guerre, il faut bien se rendre compte que effectivement si on veut protéger sa population de la guerre, ben ça passe aussi par le fait d'avoir un système de santé qui est capable de résister à ce choc-là. Et donc c'est pas en réduisant les budgets de la santé qu'on va arriver à ça.
3: Et comment les sociétés elles-mêmes perçoivent la nouvelle priorité qui est donnée aux dépenses militaires vis-à-vis des autres secteurs ? Est-ce que c'est un changement qui est accepté ?
4: Je pense que déjà, il y a une différence fondamentale entre les pays d'Europe de l'Ouest et les pays qui sont situés plus à l'Est du continent européen, où voilà, les perceptions, parce que l'histoire n'est pas la même, en fait. Et je pense qu'ici, en Belgique, par exemple, on doit un peu se garder de juger, par exemple, ce qui se passe dans les pays baltes. Alors, on peut s'inquiéter, mais il faut comprendre que, ben, eux, ils ont une histoire différente aussi avec, avec la Russie. Et donc, ce qu'on voit, en tout cas, à l'Est, c'est que ces discours sur le fait de devoir investir beaucoup dans la défense sont beaucoup plus facilement acceptés, parce qu'eux sentent la menace de manière beaucoup plus directe. Peut-être qu'en Europe de l'Ouest, il y a un peu plus de résistance par rapport à ça. Mais si je ne me trompe pas, quand même les derniers sondages en Belgique avaient montré qu'il y avait quand même une part importante de la Belgique, enfin de la population belge, qui estimait que c'était des sacrifices nécessaires et qui comprenait cette démarche-là. Mais ça varie vraiment de continent, d'un endroit à l'autre du continent.
3: Eh bien, merci Agatha Verdebout pour ces réponses. Pour rappel, vous êtes chargée de recherche au groupe de recherche et d'information sur la paix et la sécurité et du Centre de droit international de l'ULB. Cette interview était la première partie d'une interview plus large sur le rôle et les défis du droit international face à la militarisation croissante. Une deuxième partie sera donc diffusée demain.
2: 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Stéphanie Taupin. Bonjour Stéphanie.
5: Bonjour Laurent.
2: Vous êtes cofondatrice de l'agence Les Éclaireurs du Voyage et aujourd'hui vous nous emmenez en ligne droite vers le sud, à Madagascar. Que s'y passe-t-il ?
5: Je vais vous parler d'un sujet qui peut paraître pas très gai, mais commençons par dire qu'à Madagascar, la mort n'est pas la fin. C'est très important de l'avoir à l'esprit. Lorsqu'une personne décède, elle entre dans le royaume des esprits qui vivent dans les animaux, les arbres, l'air, un peu partout en fait. Et c'est pour ça, par exemple, qu'on ne pointe pas du doigt à Madagascar pour ne pas offenser les esprits. C'est un des nombreux fadi, tabous, si vous préférez, qui régissent la vie quotidienne. Donc, s'apposer, commence actuellement la saison de Famadiana dans la région des Hauts Plateaux, à Madagascar. Les cérémonies vont s'étaler en fait jusque fin septembre, parfois même octobre.
2: Qu'est-ce que c'est que Famadiana ?
5: Alors, Famadiana est souvent traduit de façon erronée comme le retournement des morts. En fait, dans la région Antsirabe, Ambosht, c'est toute la région des rizières, schématiquement, on pratique Famadiana. Pour ne pas entrer trop en détail, la famille et les amis d'un défunt se réunissent et vont exhumer son corps pour l'envelopper d'un nouveau linceul, d'où l'expression de retournement qu'on entend parfois. C'est une cérémonie qui est chère aux habitants de la région et qui, contrairement à ce qu'on pourrait imaginer, n'est pas triste. Pendant 2 jours, l'être cher, fraîchement emmailloté, si on peut dire, va être au milieu des danses, repas, avec les siens, avant d'être à nouveau enterré jusqu'à la prochaine fois, effectivement.
2: C'est une cérémonie qui se reproduit donc, Stéphanie ?
5: Oui, effectivement. Généralement, ça va avoir lieu tous les 5 à 7 ans, en fonction des moyens de la famille, tout simplement. Car faire venir les proches en pousse-pousse, les nourrir, les loger, acheter des mètres de tissu, c'est un coût certain pour la famille. Mais comme je vous le disais tout à l'heure, la mort n'est pas la fin à Madagascar, et donc on ne rechigne pas aux dépenses pour la vie après la mort. Il m'est arrivé d'apercevoir par hasard toute une file indienne de gens marchant à travers les parcelles cultivées. Elles suivaient un linceul porté sur les épaules de quelques hommes devant. Il devait y avoir au moins 50 personnes. Donc, dans un pays où le niveau de vie est assez bas.
2: Existe-t-il d'autres traditions comme cela dans les autres régions de Madagascar, Stéphanie ?
5: Dans un style très différent et plus abordable quand on voyage à Madagascar, il y a la construction des tombeaux en pays Maafali. On est là au sud-ouest du pays, sur un plateau calcaire. Donc, le défunt va avoir le droit à une sorte de maison permanente. Ces tombeaux sont construits sur un lieu choisi par la personne de son vivant, mais l'édifice est véritablement commencé à sa mort. Ce qui, évidemment, implique que la famille conserve le défunt quelques semaines parfois, le temps d'achever les travaux. Ces tombeaux sont décorés de façon très personnelle pour refléter ce que fut sa vie. On va retrouver des cornes de zébu en quantité variable selon sa richesse, des peintures montrant des scènes de sa vie. Et puis, il y a les alwalo, qui sont des somptueux poteaux funéraires en bois finement sculptés et qui, eux aussi, donnent une indication sur la richesse et le statut social du défunt.
2: Stéphanie Taupin, on peut donc admirer ces tombeaux ?
5: Oui, tout à fait. C'est même espéré par les familles. Les plus riches ont souvent choisi d'avoir leur sépulture le long de la grande route pour pouvoir être vus justement par les passants. C'est un hommage qu'on leur rend en voyant leurs tombeaux. Ils ne sont pas ignorés, oubliés. Un autre peuple à avoir des tombeaux intéressants, ce sont les pêcheurs Vezo, le long de la côte autour de Toliara ou Tuléar, comme la ville s'appelait sous la colonisation française. Eux surplombaient leurs tombeaux modestes de majestueuses statues de bois montrant des scènes érotiques assez précises. J'utilise le passé car même s'il en reste quelques-unes disséminées entre les dunes et les broussailles, elles tendent à disparaître à cause des collectionneurs peu scrupuleux. Alors Laurent, c'est vrai que ça fait quelques minutes que je vous parle des morts et des tombeaux, et pourtant c'est une façon très vivante et actuelle que de découvrir la culture malgache. Comprendre leurs valeurs, les fadis, voir la différence de traitement de la mort d'une région à l'autre, c'est s'ouvrir à eux, et les malagasies qui sont assez timides y sont sensibles lors des rencontres.
2: Une dernière interrogation, ces régions se visitent-elles toute l'année, Stéphanie ?
5: Dans l'absolu, oui. Simplement, même si on fait abstraction de Fama Diana qui va s'étaler de juin à septembre, mais que je n'incite pas particulièrement à essayer de voir, je vous recommande plutôt la période d'avril à octobre pour bénéficier de la saison sèche. Je vous indique cela plus pour une question d'état des routes et pour les possibilités de randonnée dans les massifs de l'Ishal ou l'Andrinjitra que pour une pure question de préférence de température. Pour ceux qui imagineraient profiter de la baignade en territoire Vezo, à ce moment-là, il faut avoir en tête que de juin à août, c'est l'hiver austral et les températures de l'air peuvent être un peu plus fraîches et varier assez fortement, typiquement de 17 à 27 degrés.
2: Merci Stéphanie Taupin. Je rappelle que vous êtes cofondatrice de l'agence Les Éclaireurs du Voyage.
5: Véloma Laurent.
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9: Bienvenue dans un voyage dans cette Inde mythique, fascinante, bouleversante, millénaire. Nous sommes à Varanasi, ou Bénarès, où je rencontre dans les rues Martin. Guide local, natif de Bénarès, nous parlons de l'origine de la ville, de son importance pour les hindous. Martin nous parle de ses fameux ghats, des cérémonies quotidiennes et bien sûr des crémations. Comme le dit si bien Martin, on n'est pas venu en Inde si on n'est pas venu à Bénarès. Rencontre avec Martin.
10: Moi, j'avais demandé le visa pour la France à 17 avril, donc j'ai fait des confirmations pour la date.
9: Donc là, tu retournes en France, mais c'est bientôt ça, le 17 avril.
10: Moi, j'avais pas... Non, 17 avril, j'avais demandé le visa, mais j'ai pas la France à 15 ou 16 mai. Mais j'ai pas encore fait la réservation de billets d'avion, mais je vais partir en France. Mais je vais faire mon billet d'avion quand j'aurai mon visa. Mais je pense que je l'aurai le visa dans 3-4 jours, hein. Jusqu'à le 20-22 avril, je l'aurai le visa.
9: C'est difficile d'avoir un visa pour aller en France ?
10: Ça, c'est une bonne question. Pour avoir le visa de France, pour les Indiens, c'est comme que tu mets la culotte pour un éléphant.
9: C'est une expression indienne, ça ?
10: C'est une expression indienne parce que c'est hyper dur. C'est pour ça que j'ai dit ça. Parce que le visa de France... Les Indiens ne sont pas bienvenus en France parce que ce n'est pas à cause de racisme, c'est plutôt que l'Inde, c'est pays pauvre. Donc l'ambassade de France, ils pensent que si les Indiens ils vont venir en France, ils vont rester en France. Ils vont manger votre pain. Ils vont manger votre pain. Donc c'est pour ça que les Indiens ne sont pas bienvenus en France. En France, ils acceptent juste le tourisme de pays riches. Parce que l'Inde, c'est pays pauvre. Et en plus, pour demander le visa, et moi, juste je vous parle de visa de touriste. Hein. Pas visa de travail. Le travail, le visa de travail, c'est encore compliqué. Hein. C'est compliqué. Hein. Et en plus, moi, de mon visa de France, c'était refusé à 5 fois avant. Et là maintenant, ils me donnent le visa facilement parce que je suis référencé par le Petit Fouté, Guy Drota et plusieurs le livre français. Donc c'est pour ça qu'ils me donnent le visa facilement. Et maintenant, ils me donnent le visa dans 24 heures, au maximum 48 heures qu'ils me donnent le visa.
9: Et qu'est-ce qu'il faut comme pièce pour demander un visa, par exemple, nous les Français qui veulent venir en Inde? Donc là, on est en Inde avec Martin, à Varanasi. Je parlerai de toi un peu plus tard, mais là, cette histoire de visa, ça m'intéresse. Donc nous, en France, pour pouvoir venir en Inde, il y a le visa de 6 mois, où il faut faire une demande à l'ambassade, où on peut faire un visa en ligne. Donc le e-visa, c'est un visa qui est valable pendant 2 mois, où il suffit de remplir un dossier sur Internet, payer 30 euros, et on a notre visa. Comment ça se passe pour toi? Quels sont les papiers? Quelles sont les pièces à joindre pour avoir un visa pour venir en Europe ou en France?
10: Ça, c'est une bonne question aussi, parce que pour avoir le visa touriste, moi, j'ai mon rendez-vous à 17 avril, ok? Mais je suis occupé avec les papiers. Pour les papiers, ça fait 15 jours, parce qu'ils demandent tellement des choses. Moi, je pense que j'ai 100 papiers avec moi, mais ça manque encore 4 ou 5, donc je vais m'en occuper demain. Et j'étais déjà occupé aujourd'hui aussi, hein. Donc, il demande beaucoup de papiers. Première chose qu'il demande, tu as le papier d'emploi, dernière 3 ans. Et si je ne paye pas d'impôt, ça veut dire que je ne suis pas bienvenu en France, il ne me donne pas le visa. Parce que si tu ne payes pas d'impôt dans ton pays, qu'est-ce que tu vas faire en France? Tu vas aussi voler la France. Donc, papier d'impôt, dernière 3 ans. Et aussi, il y a certificat de banque, mais toutes les informations de banque dernières 6 mois. Assurance médicale de 30 000 euros, mais je ne paye que 50 euros. Hein. Mais si j'ai quelque chose à France, on se protège parce que nous, les Indiens, on n'a pas d'assurance médicale. Donc, on est obligé d'avoir l'assurance médicale. Et billet d'avion, aller et retour, confirme. La lettre personnelle de moi, que pourquoi je voulais aller à France, qu'est-ce que je vais faire en France? La lettre personnelle de moi. Donc j'ai écrit que je voulais aller en France parce que je parle français. Tous les papiers de mon travail, que j'ai mon travail, j'ai fait ça, j'ai fait ça.

0: Waouh, Martin, donc là on est sur le toit d'un restaurant. Je t'ai déjà rencontré ici à Varanasi il y a 7 ou 8 ans, je me souviens plus trop, ça fait quelques années. Mais je m'intéressais à toi, comment ça se fait qu'aujourd'hui, là, on puisse parler en français?
1: Ça c'est compliqué, hein, parce que ça c'est histoire, c'est long et c'est compliqué, parce que moi je parle français. Aujourd'hui j'ai gagné ma vie grâce à la langue française. Moi je parle français, mais je n'ai pas une grande qualification, une grande éducation en français. J'ai pas fait mon doctorat français, ni master dans la langue française. J'ai pas fait tout ça, hein. Moi je suis un gars très simple et j'ai appris le français grâce à les Français et les Français qui m'ont aimé. Ils m'ont appris. Et moi, j'ai commencé à travailler à l'âge de 7 ans. Et moi, d'abord, vous êtes en Inde, tu es en Inde, donc c'est normal qu'on parle de caste. Parce que moi, ma famille est de caste de laitiers qui vend le lait, donc ils ont des vaches. Donc moi, j'ai commencé à travailler à l'âge de 7 ans. Et moi, en même temps, j'ai vendu aussi des cartes postales sur le Gange. J'ai travaillé avec du tourisme. Et les gens comme vous, ils m'ont appris le français, hein. Les gens comme vous, ils m'ont appris le français. Et en plus, à côté de chez moi, il y a beaucoup de monastères, des ashrams. Donc, il y a le français qui vivait dedans. Il y a les Français qui vivaient dedans. Et c'est comme ça que je l'ai appris. Et je savais que si je ne faisais pas quelque chose, donc je ne peux pas réussir ma vie. Parce que dans l'allée, il n'y a pas grand-chose. Même mes parents, ils n'avaient pas beaucoup d'argent. Ils n'avaient pas d'argent, de mes parents, ils étaient super pauvres. Donc moi, je me dis que je dois faire quelque chose pour réussite. Donc, j'ai appris le français. Donc, j'ai beaucoup travaillé pour apprendre le français. Mais après, quelques temps plus tard, donc, j'étais aussi dans l'université pour faire un diplôme dans la langue française. Donc, c'est ça, quoi.
0: Mais donc, quand tu étais enfant, tu as grandi ici dans les ruelles de Varanasi, à courir après les touristes pour vendre des cartes postales. Mais là, tu aurais pu apprendre simplement l'anglais, comme font la plupart des gens. Ici, aujourd'hui, quand on se promène le long du Gange, effectivement, beaucoup d'enfants viennent vendre des cartes, vendre des bougies et parlent l'anglais. Mais pourquoi tu t'es intéressé à la langue française? Tu savais déjà qu'en apprenant le français, tu pourrais peut-être avoir un métier grâce à cette langue?
1: Oui, je parle aussi bien anglais, hein. Je parle très bien anglais, mais je parle pas avec l'étranger anglais, parce que mon spécialité, c'est que des francophones, et je suis toujours occupé avec les Français, et moi, je parle pas anglais, même j'ai pas envie de parler anglais, parce que j'aime pas, surtout que je veux pas parler, parce que ici, il y a beaucoup des arnaques avec les touristes, et tout cette arnaque, c'est les gens qui parlent anglais. Donc c'est pour ça que moi, ça m'intéresse même pas parler anglais avec l'étranger, c'est tout.
0: C'est vrai que les arnaques, c'est assez rigolo. Quand on se promène le long du Gange, il y a tout le temps des gens qui viennent nous parler.
1: Oui, parce que ça, c'est les gens qui parlent anglais, toi. Donc c'est pour ça que moi, je ne veux pas parler anglais, parce que moi, je ne veux pas que les gens ils me considèrent comme les autres. Donc ça m'énerve et j'aime pas ça. Donc c'est pour ça que moi, je parle. Si les gens, même si moi, je suis dans les ruelles et si des gens qui parlent français, donc et là, ça m'intéresse de parler français. Parce que France, c'est mon pays à moi aussi, hein, quelque part. Je suis moitié français. Maintenant, je suis moitié français parce que j'ai appris le français. Moi, je n'ai pas appris le français pour gagner l'argent. Mais tout le monde gagne l'argent. Mais si j'ai appris le français pour gagner l'argent, je pense que je peux pas parler aussi bien. Moi, parce que moi, je parle français parce que vraiment, parce que j'adore par cœur. J'adore et moi, depuis toujours que j'aime beaucoup le prononciation français. Donc c'est pour ça que moi, j'ai appris le français. Même aujourd'hui, je connais bien. Je suis moitié français, donc je connais pas mal de politiques français, la vie de France, toi, qui m'intéresse. Même je regarde aussi le journal français, même j'écris le français, toi.
0: Martin, j'aimerais que tu me parles de tes parents. Qu'est-ce que pensent tes parents de toi? Parce que c'est incroyable quand même. Tu parlais de système de caste, donc tes parents faisaient le lait de vache. Donc normalement, tu aurais dû faire la même chose. Qu'est-ce que tes parents pensent de toi aujourd'hui quand ils voient ce que tu es devenu? C'est complètement différent de ce que tu aurais pu être.
1: De mes parents, ils sont grands fiefs sur moi parce que j'ai gagné tout. Parce que toi aujourd'hui, j'ai une maison, j'ai une belle maison, toutes les choses que les humains qui ont besoin. Donc j'ai la gagné. Donc, et après, j'étais en France. Et quand j'étais en France, la première fois dans ma vie, quand mes parents ils ont vu les photos, ils ont pleuré. Quand ils m'ont vu à France, et donc ils n'arrivent pas à croire qu'un enfant de pauvre, il était accueilli comme le roi. C'est toi, parce que quand mes parents, ils n'ont jamais quitté Bénarès, ils n'ont jamais été en autre ville en Inde même. Donc quand ils regardent mes photos, quand ils regardent mes amis, quand ils regardent comment j'étais accueilli en France, donc chaque fois qu'ils regardent les photos, ils sont émotionnels.
0: Donc ils sont très fiers de toi, que tu aies réussi à partir en France. Mais comment ça se fait que tu aies pu partir? Parce que ça coûte cher quand même, le billet d'avion, le visa.
1: Parce que j'ai gagné. Donc j'ai payé pour le billet d'avion et j'ai payé pour le visa, mais j'ai gagné ma vie. J'ai travaillé avec les Français, donc je travaille ici comme le chien. Et je travaille 365 jours, donc c'est normal que j'ai l'argent. Et après, quand je viens en France, donc je suis accueilli chez mes amis. Et je vis chez mes amis, quoi. Donc, c'est pour ça, moi, juste j'ai payé pour billet d'avion. Et je viens en France et je travaille aussi en France parce que je fais des expos en France. Parce que moi, je l'amène des trucs de Bénarès ou en Inde et je le vends en France. Donc, c'est grâce à ça aussi que, toi, que je vis.
0: Martin, bravo. Je trouve que c'est une belle, je trouve que c'est une très belle histoire d'avoir réussi comme ça, grâce à une langue, donc là, la langue française, à créer ta place. À faire ta vie, parce que tu es encore jeune et déjà maintenant tu es complètement autonome et tu gagnes bien ta vie grâce à cette langue.
1: Je pense que Martin, il n'existe pas sans français, sans la langue française.
0: Mais d'ailleurs, Martin, pourquoi Martin? Tu es connu sous le nom de Martin ici, c'est toi qui t'es choisi ton nom?
1: Ça, c'est une bonne question aussi, parce que ici les gens ils me demandent rigolement. Donc moi j'ai dit que je m'appelle Martin parce que j'ai pêché une cougar française qui s'appelle Martine. Mais ça, c'est pas vrai. Mon nom français, c'est Martin, parce que c'est un nom qui est donné par un Français qui vivait ici, qui s'appelle Morgan. Et il a vu que j'étais fou amoureuse. Donc après, il a trouvé un nom quelque part. Donc il m'a dit, tu t'appelles Martin depuis aujourd'hui. Même aujourd'hui, je suis... Même les Indiens, ils m'appellent Martin. Même personne ne sait mon nom, mon vrai prénom. Donc tout le monde m'appelle Martin. Et cette nom Martin, il est une marque qui est très connue à Bénarès. Et même on dit pour les Français que si vous êtes venu en Inde et si vous n'êtes pas venu à Bénarès, donc vous n'êtes pas venu en Inde. Et si vous êtes venu à Bénarès, si vous n'avez pas croisé Martin, vous n'êtes pas venu à Bénarès.
0: Martin, on peut te rencontrer donc au bord des Ghats, au bord des Ganges, donc les lieux de crémation. Je ne sais plus le nom, comment ça s'appelle ce Ghat ?
1: Manikarnika.
0: Manikarnika, donc Manikarnika Ghat, là où des foyers, des feux brûlent depuis plusieurs milliers d'années. Martin est là. Donc toi, Martin, tu es guide. Ça veut dire que si quelqu'un vient ici et veut te rencontrer, c'est possible.
1: Moi, j'habite juste en face de crémation, parce que ça, c'est ma maison, c'est juste en face. Et c'est ma sixième ou septième génération. Et même, je pense qu'on est le vrai natif d'ici. Hein. Et moi, j'habite là. Et les gens qui voulaient me voir et qui voulaient me rencontrer, donc ils peuvent me trouver sur le website de Forum de Guidruta.
0: Ou alors demander Martin à tous les gens qui viennent nous parler en anglais. Alors c'est rigolo parce que je savais que tu étais ici. Je vais raconter cette histoire. Je savais que Martin habitait près des... Alors Manikarnika Ghat.
1: Mani, ça veut dire la boucle. Karni, ça veut dire l'oreille. Et ça, c'est le plus vieux ghat et le plus vieux endroit de Bénarès.
0: Manikarnika Ghat. Donc je savais que tu habitais près d'ici. J'ai demandé aux locaux qui venaient me parler en anglais s'ils connaissent Martin. Et on m'a dit oui Martin, mais il est par là, il est parti. Martin est à Calcutta, il habite plus ici. Donc c'est pas vrai. Si vous voulez rencontrer Martin, essayez vraiment de le rencontrer parce qu'il est là. Et souvent les gens vous diront qu'il est pas là parce que parce qu'ils veulent votre argent.
1: Non, parce que les gens ici, parce qu'ils savent que si les Français s'ils vont croiser Martin, ils peuvent plus arnaquer, c'est tout. Parce qu'ils savent tout après. Hein.
0: Qu'est-ce qui se passe là? On entend du bruit.
1: Ça, c'est le corps qui passe. Hein. Et ici, tu vois, ça, c'est le corps qui passe. Et quand le corps qui passe avec la musique, donc ça veut dire que personne qui est mort, il a passé le centenaire. Et quand quelqu'un est mort, c'est nous qui passons le centenaire. Donc on amène le corps avec la musique, avec...
0: Donc là, un corps est en train de passer dans la rue et va aller direction le ghat de crémation. J'aimerais que tu me parles un petit peu de cet endroit qui est assez incroyable quand on arrive ici à Bénarès, donc anciennement Bénarès qui est aujourd'hui Varanasi. Quand on se promène sur les berges du Gange, sur les ghats comme on les appelle ici, on voit ces feux, ces bûchers qui brûlent depuis plusieurs milliers d'années. Est-ce que tu peux me parler un petit peu de cette pratique?
1: Parlons de Bénarès et c'est logique que Manikarnika. Sans Manikarnika de Bénarès qui n'existe pas. Et Manikarnika, c'est un lieu, c'est sacré pour les hindouistes. Et le Bénarès, c'est le Manikarnika. Parce que les gens du monde entier, mais les gens qui sont hindous, pas de musulmans ou pas de chrétiens, toi. Mais les gens qui veulent même brûler ici d'une autre religion, s'ils sont acceptés hindouisme, hindouistes, donc ils peuvent, quand ils meurent, ils peuvent brûler ici. Hein. Et ça, c'est un lieu sacré pour les hindouistes. Donc les gens du monde entier qui viennent ici pour brûler. Parce qu'on dit que si quelqu'un qui brûle ici, ils vont directement au paradis. Donc libération, quoi. Donc c'est pour ça que les gens qui viennent du monde entier. Et après on dit aussi que quand même Shiva était venu ici pour finir leur vie, même pour, on dit pas finir leur vie, on dit qu'il est venu ici pour installer dans cette ville. Parce que cette ville, tu vois, le plus vieux nom de Benares, on dit aussi à Kashi. Kashi, parce que Kashi, K-A-S-H-I, Kashi. Et Kashi, c'est le nom de Shiva. Parce qu'ici, il y a toute la maison et partout, il y a le tombe de Shiva. Et les gens en Asien, ils disent pas Benares, ils disent pas Varanasi, ils disent Kashi. Mais encore le plus vieux nom de Benares, c'est l'Anandavana. Anandavana, ça veut dire Anand, ça veut dire la joie. Et Vana, ça veut dire la forêt. Donc Benares, c'est la forêt de joie. C'est pour ça que tous les dieux qui viennent ici pour s'installer, pour faire le samadhi, pour faire les sadhana. Et sadhana, ça veut dire la méditation, la retraite, qui font la concentration dans cette huile, parce que c'est la forêt de joie. Donc c'est pour ça que les gens du monde entier qui viennent ici, même pas pour les crémations, même ils viennent ici pour finir leur vie, pour mourir à Benares. On dit que si quelqu'un qui naît ici, qui brûle ici ou qui meurt ici, l'âme de corps directement au paradis. Même il n'y a pas que ça, parce que l'Inde, c'est quand même le grand pays. Donc il n'y a pas de corps de toute l'Inde qui peut venir ici. Et en plus, c'est nous, on dit que si quelqu'un il meurt, on doit faire la crémation dans 24 heures. Et si on ne fait pas la crémation dans 24 heures, et après le corps, ça sent. Et si une fois le corps, ça sent, ça n'est pas bon pour notre culture. Hein. Donc si par exemple, si quelqu'un il vit au sud de l'Inde, au nord de l'Inde, et si la famille n'a pas assez d'argent et assez de temps, il ne peut pas amener le corps. Même des fois, la famille il a beaucoup d'argent, mais pas beaucoup de temps. Donc il ne peut pas amener le corps. Donc en Inde, partout dans l'Inde, dans chaque ville, même dans chaque petite ville, même dans les villages, il y a une place de crémation. Donc la famille, ils brûlent le corps chez eux et après ils amènent le cendre pour mettre dans le Gange à Benares. Donc il n'y a pas que mourir, brûler et naître. Il y a aussi le cendre, que la famille, ils amènent le cendre pour mettre dans le Gange. Mais pourquoi on fait la crémation ici? Même pourquoi les gens ils viennent ici pour finir leur vie? Parce qu'on disait, parce que vous savez aussi que l'hindouisme, c'est une mythologie. On a beaucoup de mythes dans l'hindouisme, hein, parce que c'est une des plus vieilles religions du monde aussi. Hein. Donc on disait que beaucoup de gens ils disent que même que la mère quand la mère de Shiva était morte, donc Shiva il a brûlé sa maman ici à Manikarnika. C'est pour ça que tous les hindous du monde entier qui viennent ici pour la crémation, pour s'incinérer ici. Hein. C'est pour ça qu'il y a aussi une flamme éternelle qui brûle depuis plus que 4500 ans, qui n'est jamais éteint. Et ce n'est pas une connerie que je vous dis 4500 ans. Mais 4500 ans que je vous dis ça, parce que c'est écrit. C'est écrit dans le livre sacré d'hindouiste, hein, les scriptures sacrées d'hindouiste. Et ce livre, c'était écrit

0: ces 4500 ans, donc c'est une famille qui garde le feu sacré depuis toutes ces années. Comme tu parlais du système de caste, toi tu étais dans une famille de laitiers, donc il y a des gens qui naissent dans cette famille de gardiens du feu, et donc de génération en génération, on s'occupe de cette flamme.
1: Le vrai originaire de Benares, c'est le prêtre, laitier et les intouchables. Donc celui qui s'occupe de cette flamme éternelle, ce sont des intouchables qui s'occupent de cette flamme éternelle et la crémation. Donc il y a aussi un chef de crémation qui s'occupe de ça. Et c'est depuis génération de génération, la même famille qui s'occupe de ça. Mais ce sont des intouchables. Et les gens, c'est nous qui travaillons avec les morts, qui travaillons avec le corps, qui nettoient la poubelle, qui lavent les linges, ce sont des intouchables.
0: On en est où dans ce système de caste aujourd'hui en Inde? Est-ce que ça a tendance à changer ou pas du tout?
1: Ça, c'est une question de merde. Parce que ça, c'est... Non, parce qu'ici, ça m'énerve, parce que système de caste, mais système de caste, ça n'existe pas dans la loi. Ça n'existe pas dans la loi, mais ça existe dans la vie privée, quoi. Société, et ça existe. Mais dans les grandes villes, c'est vraiment moins. Mais dans les villages ou dans les petites villes, mais c'est grave. Même dans les villages, toi, les gens, même, ils ne demandent pas que quel est ton prénom et quel est ton nom. Ils demandent directement que tu es de quelle caste. Mais ça, c'est à cause de l'éducation. Ça, c'est à cause de l'éducation. En Inde, 65%, aujourd'hui, c'est 65%, mais il y a 3 ans, 4 ans avant, il y avait 70% des gens de l'Inde qui n'étaient pas éduqués, qui n'ont pas été à l'école. Donc c'est normal que toi qui parles de système de caste, parce qu'ils ont vécu comme ça. Mais les gens qui sont éduqués ou qui sont enlevés, donc ils sont fous. Même quand vous partez dans les grandes villes comme Delhi, Bombay, Calcutta, il y a les gens qui, tu vois, ils sont fous. Mais pas partout, mais je vous parle de grandes villes. Que les enfants qui sont éduqués... Ils se marient pas, quoi. Il y a mariage d'amour. Et tout ça dépend de famille. Toi, c'est tout.
0: Toi, Martin, tu es marié?
1: Moi, je suis pas marié. Moi, je fais pas l'amour. Moi, je donne l'amour et je ne baisse pas.
0: Pourquoi?
1: Ça c'est. Je sais pas. Moi, c'est que c'est sûr. Je donnerai l'amour à la femme que je vais. Que je l'aurai ou je vais aimer ou elle m'a aimé, c'est tout. Hein. Moi, je ne coule pas derrière.
0: Mais donc toi, dans ta famille, ne cherche pas une femme pour toi. Ce sera toi qui te... Ce sera un mariage d'amour.
1: Non, parce que j'ai déjà une grande famille et j'ai 5 sœurs. Et moi, je suis l'aînée. Et mes sœurs à moi, elles sont ma fille. Donc d'abord, j'aimerais bien m'occuper de mes filles. Et après, je penserai pour moi.
0: Donc tu as beaucoup de responsabilités aujourd'hui dans ta famille grâce à ton métier. Tu peux aider tout le monde.
1: Oui, parce que je travaille 365 jours, parce que je fais vivre ma famille. Parce que si moi, je n'étais pas là, donc je pense que ma famille, je ne savais pas. Je ne sais pas qu'est-ce qu'il avait passé. Hein. Donc c'est quelque part, c'est la langue française qui m'a sauvé. Hein. Et c'est moi aussi, parce que c'est moi qui l'ai appris, et toi qui a beaucoup travaillé aussi. Donc aujourd'hui... J'ai marié deux mes sœurs, j'ai une maison et je viens en France tous les ans. J'ai fait vivre ma famille à moi, j'ai fait vivre aussi, je parle jamais de ça, mais j'ai fait aussi vivre 3-4 familles pauvres. Donc ce n'est pas une responsabilité, mais parce que c'est moi qui veux le faire ça.

0: Et maintenant que tu as compris que le français peut être un moyen d'ouvrir des portes et puis de vivre correctement, tu pourrais pas enseigner le français à tes sœurs comme tu es l'aînée? Peut-être que tes sœurs pourraient elles aussi travailler dans le domaine du tourisme.
1: Oui, ma plus petite sœur, elle apprend le français. Donc moi, je veux qu'elle apprenne le français. Elle va partir en France aussi parce que grâce à moi, grâce à mes amis, toi, donc elle apprend. Elle voulait aller en France, c'est son rêve. Elle veut travailler avec moi. Quand je suis en France, donc c'est elle s'occupe de tout, elle s'occupe de mon faire des affaires. C'est elle qui fait le colis, c'est elle qui s'occupe pour les choses. Et même moi, quand je suis là, donc c'est elle s'occupe la boutique de moi à la maison. Mais je n'ai pas la boutique, hein. Mais je travaille de chez moi. Donc c'est elle qui s'occupe de l'exportation.
0: Comment tu vois ton avenir? Ce sera toujours ici à Bénarès ou est-ce que tu as le rêve d'aller vivre en France? Ou comment c'est? Où sera Martin dans 5 ans ou dans 10 ans?
1: Non, parce que moi je trouve que Bénarès, c'est une des plus belles villes du monde. Mais Bénarès, je suis né ici, donc c'est ma vie. Et j'ai beaucoup voyagé aussi. Donc Bénarès, c'est unique du monde. C'est une ville mystique. Même, je suis natif d'ici. Et je ne dis pas comme ça que je suis natif d'ici. Hein. Mais Bénarès, vivre ici, c'est une chance. Même ici, dans cette ville, même dans l'air ici, il y a quelque chose. Hein. On le sent qu'il y a quelque chose. Et même ici, tu vois, le matin, c'est différent. L'après-midi, c'est différent. Même le soir, c'est différent. La nuit, c'est différent. C'est une ville inexplicable. Hein. Et on dit que Bénarès, c'est une ville pas à visiter. C'est une ville à vivre. On dit aussi qu'il y a beaucoup de vie et en même temps, il y a beaucoup de morts aussi. Donc, juste récent que j'ai écrit une chanson, une poème sur Bénarès, c'est que mais les gens de Bénarès, ils sont végétariens parce qu'ils ne mangent pas la viande. Donc, récent, comme on parle de Bénarès, donc j'ai écrit une chanson qui s'appelle « Celui, c'est que bienvenue dans ma maison, mange viande et du mouton ». Parce que quand les Français ils viennent ici, donc ils ne mangent pas la viande, donc ici, ils ont envie de manger la viande. Parce que tous qui vont venir ici, donc ils vont manger la viande. Donc c'est pour ça que moi, j'écris le poème qui tournait dans ma tête. Donc c'était que celui qui veut... Non, bienvenue dans ma maison, mange viande et du mouton. Bienvenue dans ma maison, mange viande et du mouton. Je suis végétarien, je m'appelle Martin. Je suis un Indien, là-bas ça se passe comme ça. Cette chanson pour les Français qui viendraient jusqu'à chez moi. Varanasi, il y a beaucoup de vie et la mort aussi. C'est ici que je vis et l'âme du passé qui attendra le nirvana.
0: Merci Martin. Merci à toi Martin Varanasi, près du Ghat, Mani Karnika. Merci Martin.
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1: Entendez-vous la Terre, c'est le nom que porte la chronique réalisée par Fanny Jelin, étudiante en master affaires européennes à Sciences Po Bordeaux, qui décode pour vous l'actualité environnementale de l'Union européenne. Bonjour Fanny.
2: Bonjour Laurence.
1: Alors Fanny, quels ont été les moments verts de la semaine ?
2: Alors cette semaine, la Terre nous emmène à la découverte du cycle de vie de nos déchets. Plonger la tête dans nos poubelles, ça ne donne pas très envie, et pourtant c'est d'une grande importance.
1: Pour clarifier, pour nos auditeurs, qu'est-ce que la notion de déchet recouvre concrètement ?
2: Dans le code de l'environnement, un déchet est défini comme toute substance ou tout objet dont le détenteur se défait ou dont il a l'intention de se défaire. Et ils sont innombrables. Classiquement, il est de mise de les distinguer en fonction du type de producteur, du matériau ou encore de leur dangerosité. Mais ceux qui sont les plus présents dans notre quotidien sont les déchets ménagers, qui comprennent également les déchets d'emballage. Pour vous donner une idée, en moyenne, chaque Européen jette près de 190 kilos de déchets d'emballage par an.
1: Oui, l'ensemble des déchets générés est effectivement colossal, hein, Fanny. En 2020, par exemple, la France était en effet à l'origine de 310 millions de tonnes de déchets, soit environ 31 000 fois le poids de la Tour Eiffel. C'est énorme.
2: Oui, exactement. Et l'expression « homo detritus » prend ici tout son sens. En effet, la production de déchets ne va absolument pas de soi. Cette faculté de l'être humain de générer des déchets non biodégradables est une singularité dans le règne animal. Alors, qu'est-ce qui se passe quand un déchet est produit ? Il y a alors plusieurs manières de le gérer en fonction des matériaux en question. Il peut soit être recyclé pour produire de nouveaux objets. C'est notamment le cas du PET, le principal composant des bouteilles plastiques. Un déchet peut aussi être incinéré avec la possibilité d'une valorisation énergétique grâce à l'utilisation de la chaleur générée comme chauffage, ou bien il est éliminé. Éliminé, c'est un très beau mot, hein. On se dirait pouf, le déchet disparaît magiquement et le problème est réglé. Si la magie existait, ce serait bien connu. Éliminer, cela signifie en général incinérer, mais sans valoriser énergétiquement, ou bien enfouir dans une décharge. Malheureusement, compte tenu du volume de déchets croissant émis au sein de l'Union européenne, la mise en décharge diminue, mais elle est loin d'avoir disparu. Pour vous donner un chiffre, c'est près de 25% des déchets d'emballage plastique qui sont encore mis en décharge en Europe.
1: Mais alors, que fait l'Union européenne pour réglementer la gestion des déchets et promouvoir une économie circulaire ?
2: Alors, la réglementation européenne sur ce sujet est très dense. Elle vise les véhicules, les navires, les déchets d'équipements électriques et électroniques, les batteries ou encore les emballages et les déchets d'emballage. La méthode, fixer des objectifs de réduction des déchets et de leur mise en décharge ou encore des objectifs d'augmentation du taux de recyclage. S'il y a bien un élément à retenir de l'approche adoptée par la Commission en la matière, c'est son principe de réduction à la source.
1: Qu'est-ce que ce principe implique ?
2: Il s'appuie sur la démarche des 3 R. Donc les 3 R, c'est réduire, réutiliser et recycler. L'idée est de prioriser la réduction de la production des déchets en amont. Et dans la mesure du possible par la suite, les déchets restants doivent être réutilisés en l'état. L'exemple par excellence est le Pfand auf Mehrwegflaschen allemand, c'est-à-dire la consigne pour réutilisation des bouteilles. Or, l'accent est fréquemment mis sur le dernier R, le recyclage, tout simplement parce que les déchets sont devenus un business juteux. La vente de matières recyclables est un marché à part entière.
1: Si je vous suis bien, Fanny, ça signifie que les matières rentables sont échangées comme des produits à part entière, alors que les matières difficilement recyclables sont éliminées, c'est bien ça ?
2: Oui, exactement. Mais vous voyez bien la contradiction se dessiner. La production de déchets continue à augmenter, tandis que l'Union européenne restreint les possibilités de mise en décharge et augmente ses objectifs de recyclage. Résultat, les capacités de traitement sont insuffisantes. La solution, si tant est qu'elle soit considérée comme telle, consiste pour les États membres à exporter leurs déchets excédentaires moins rentables pour les faire recycler dans des pays tiers, comme la Turquie, l'Égypte, la Malaisie ou l'Indonésie. Or, ces pays n'ont pas toujours les capacités de traitement nécessaires et les déchets finissent alors, je vous laisse deviner, Laurence.
1: Enfin, j'imagine, en décharge, non ?
2: Et bonne réponse. La Commission tente progressivement de conditionner cette pratique à l'existence d'infrastructures de traitement suffisantes dans les pays d'envoi pour éviter le dumping environnemental. Mais en attendant, les pays du Sud subissent les conséquences de notre surconsommation. Alors peut-être qu'il serait temps que nous nous penchions tous à notre échelle sur notre poubelle, afin d'éviter de finir un jour ensevelis sous nos propres déchets.
1: Merci beaucoup Fanny Jelin. Je rappelle que vous êtes étudiante en master affaires européennes à Sciences Po Bordeaux. 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
1: Bonjour Laurent Maréchal.
3: Bonjour Laurence.
1: Alors comme tous les jours, vous nous présentez une nouveauté de la programmation musicale. Une programmation que nous plaçons, je le rappelle, sous le signe de la diversité, de la parité et de la curiosité, Laurent.
3: Laurence, aujourd'hui nous nous rendons en Angleterre pour prendre des nouvelles d'Archie Fairhurst, alias Romare, un pseudonyme inspiré par Romare Bearden, artiste afro-américain, né en 1911, mort en 1988, et notamment connu pour ses tableaux collages. Romare est venu à la musique avec la pratique du sampling, un autre genre de collage, qu'il applique souvent à des disques de jazz ou de blues. Son premier EP, en 2012, s'intitulait Meditations on Afrocentrism. Il en a depuis publié une bonne poignée, ainsi que 4 albums. Il vient de sortir un nouveau single, intitulé Computer Love, que je vous propose d'écouter tout de suite.
1: Merci Laurent, un titre que l'on retrouve à l'antenne dès cette semaine sur le site web de Radio et sur nos playlists New Music of the Week. Et nous nous retrouvons demain pour une nouvelle nouveauté.

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2: Bonjour Manon, bonjour à toutes et à tous. On ouvre ce journal en Arménie, où se tiennent ce dimanche 7 juin des élections législatives très attendues.
3: Bonjour Nicolas, un scrutin qui fait figure de test pour la réorientation diplomatique d'Erevan. Donné largement favori, malgré une popularité en baisse et une opposition divisée, le Premier ministre Nicole Pachinian présente sa ligne comme une politique d'équilibrage. Prendre ses distances avec Moscou, longtemps allié historique, tout en s'en rapprochant de l'Union européenne et des États-Unis et en normalisant ses relations avec ses deux adversaires de toujours, l'Azerbaïdjan et la Turquie.
2: Mais alors pourquoi cette rupture avec la Russie ?
3: Cette prise de distance est liée notamment à la question du Haut-Karabakh, une région montagneuse située en territoire azerbaïdjanais, mais contrôlée de 1994 à 2023 par l'Arménie. Disputée entre les deux pays depuis la chute de l'URSS, elle a été le théâtre de plusieurs guerres meurtrières. Un conflit réglé en 2023 par une offensive azerbaïdjanaise, Bakou reprenant le contrôle du territoire, une offensive provoquant le déplacement forcé de la quasi-totalité des Arméniens qui vivaient, ce que le Parlement européen a qualifié de nettoyage ethnique. Erevan a reproché à Moscou son inaction lors de ce conflit alors que les deux pays étaient liés par un traité de défense. L'Arménie s'est depuis tournée vers Bruxelles. Adhésion a lieu à l'ordre du jour et premier sommet Arménie-UE début mai 2026.
2: Et les États-Unis ?
3: Washington s'est également imposé comme un nouvel acteur majeur sur place. Le 8 août dernier, c'est à la Maison-Blanche que le Premier ministre Nicole Pachinian et le président azerbaïdjanais Ilham Aliyev ont signé sous l'égide de Donald Trump une déclaration de paix. Le traité, lui, reste à signer. À la clé, un corridor de transit dans le sud de l'Arménie, rebaptisé Route Trump, confié aux États-Unis pour 99 ans. Une percée inédite dans le précaré russe.
2: D'où la nervosité de Moscou.
3: Vendredi dernier, à Astana, Vladimir Poutine a affirmé que l'Arménie devait désormais choisir entre l'UE et la Russie, jugeant leurs deux orientations impossibles à concilier, et il a brandi le scénario ukrainien. Avec ce qui lui reste d'alliés au sein de l'Union économique eurasiatique, il a réclamé qu'un référendum soit organisé pour trancher.
2: Et on continue ce journal au Danemark où la première ministre sortante, Mette Frederiksen, doit présenter aujourd'hui la composition de son équipe gouvernementale.
3: Une annonce longuement attendue après 69 jours de négociations, un record dans l'histoire politique du pays. Bien que les sociodémocrates, le parti de Mette Frederiksen, soient arrivés en tête lors des élections législatives du 24 mars, ils ont réalisé leur plus mauvais score depuis 1903. Un résultat qui a contraint le parti à organiser plusieurs séries de négociations pour sortir de l'impasse. Finalement, la première ministre a annoncé lundi être parvenue à former une coalition de centre-gauche, ouvrant la voie à son troisième mandat à la tête du gouvernement danois qu'elle dirige depuis 2019.
2: Une coalition qui a été particulièrement difficile à mettre sur pied.
3: Dans un paysage politique très fragmenté, avec 12 partis au Parlement, 4 formations se sont finalement accordées pour gouverner, de la gauche jusqu'au centre-droit. Cette alliance pourrait également recevoir le soutien du parti le plus à gauche du Parlement danois, l'Alliance Rouge-Verte. Mais avec seulement 82 des 179 sièges du Parlement, la coalition reste minoritaire et devra trouver des majorités au cas par cas.
2: Hier, le gouvernement a toutefois publié son document d'orientation, un document très attendu compte tenu des sensibilités différentes des partis.
3: Parmi ces grands axes, la lutte contre l'inflation, avec notamment la baisse du coût des transports publics, la gratuité des soins dentaires et une réduction de la TVA sur les denrées alimentaires. Le gouvernement s'engage aussi à devenir un acteur plus actif au sein de l'Union européenne, notamment sur les questions de défense et de soutien à l'Ukraine, dans laquelle c'est très fortement investi le pays. Autre priorité, la défense de la souveraineté de l'ensemble du royaume du Danemark, notamment du Groenland, face aux pressions de Donald Trump. Le gouvernement prévoit aussi de renforcer les capacités militaires danoises.
2: Et malgré ces mesures plutôt ancrées à gauche, le parti de Mette Frederiksen maintient une ligne ferme sur l'immigration.
3: Il défend l'expulsion des délinquants étrangers et la création de centres d'expulsion hors d'Europe. Une politique critiquée par les défenseurs des droits humains, mais présentée comme nécessaire pour renforcer l'État-providence. Le dirigeant de l'Alliance Rouge-Verte a d'ailleurs déjà dénoncé certaines lacunes du programme et prévenu que son parti voterait contre les mesures qu'il désapprouve.
2: Et on conclut ce journal au Vatican où le pape Léon XIV a nommé pour la première fois hier une femme non religieuse à la tête d'un ministère.
3: Maria Montserrat Alvarado, c'est le nom de la femme qui a été nommée à la tête du ministère de la communication, chargée de superviser la presse écrite, la radio et la télévision du Vatican. Il s'agit de l'un des services les plus importants du Saint-Siège avec une audience mondiale et l'un des plus gros budgets. Actuellement présidente du grand média catholique EWTN News, la future ministre devrait prendre ses fonctions le 1er novembre prochain.
2: Une décision qui marque une nouvelle étape dans le processus de réforme du Vatican et l'évolution des traditions de l'Église.
3: Cette nomination s'inscrit dans l'ouverture progressive des plus hautes fonctions du Vatican aux laïcs et plus particulièrement aux femmes. Un mouvement initié par le pape François, décédé en avril 2025, qui souhaitait dépasser, je cite, la mentalité machiste de l'institution en nommant pour la première fois de l'histoire de l'Église catholique des femmes religieuses à ce type de poste.
2: Merci Manon.
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2: Bonjour à toutes et à tous et bienvenue dans une nouvelle édition de Géopolis, votre émission qui explore les ordres et désordres du monde.

0: Bonjour à toutes et à tous et bienvenue dans ce nouvel épisode de Géopolis. Aujourd'hui, notre Thomas Cox a interviewé Afra, palestinienne née en Syrie, réfugiée politique et aujourd'hui grimpeuse au sein de l'équipe des réfugiés. Bonne écoute.
1: Donc, je m'appelle Afra, je suis palestinienne et née en Syrie, ce qui fait que je n'ai pas accès à aucune de ces deux nationalités. J'ai grandi en Syrie, entre le camp de réfugiés palestiniens et un autre ville, parce que du coup c'est assez courant pour les Palestiniens d'avoir un peu ce lien avec tout ce qui peut nous rappeler notre communauté. Donc vraiment tout le monde a grandi dans le camp de réfugiés. Et après, alors suite à plein d'engagements différents pendant la révolution syrienne, j'ai été blacklistée assez tôt, ce qui a fait que je suis partie de la Syrie il y a 7 ans à peu près. Donc j'avais 18 ans et je suis venue en France en tant que réfugiée politique et en même temps apatride parce que du coup j'ai pas de nationalité. Donc c'était un peu, enfin l'idée c'était que mon pays d'accueil n'était plus un endroit où je peux être en sécurité.
2: Et tu disais, tu as grandi dans les camps, je crois que c'était aux alentours de Damas.
1: Exactement.
2: C'était quoi la réalité concrètement en fait, de grandir là pour
1: L'expression camp de réfugiés, je pense que c'est hyper large, parce qu'on peut imaginer tout et n'importe quoi. On peut imaginer des tentes, comme c'est le cas dans les camps de réfugiés pour du coup, les personnes syriennes qui sont parties pendant la révolution. Pour nous, dans notre cas à Damas, c'était une ville comme notre. Juste, on l'appelait le camp de réfugiés parce que ça a commencé comme ça. Mais finalement, ça s'est beaucoup développé. C'était des immeubles. Vraiment, la notion d'une petite Palestine au sein de la Syrie.
2: Et tu disais que tu es parti à 7 ans, donc tu es resté assez longtemps en Syrie. Tu faisais quoi alors à ce moment-là
1: J'étais étudiante. Du coup, moi, je suis partie quand j'avais 18 ans. C'était ma première année à l'université. Je venais de terminer mon bac.
2: C'était en quelle année, du coup?
1: C'était en fin 2017, début 2018. Et moi, j'avais fait mon bac en 2016. Du coup, j'avais fait une année à l'éducation supérieure. Et en fait, c'était, entre guillemets, l'année la plus dangereuse. Parce que du coup, à l'entrée de l'université, bah, on a des étudiants militaires qui pouvait faire le check de nos cartes d'identité pour savoir si on est blacklisté ou pas. Et finalement, moi, dans mon expérience, ça a jamais été connu noir sur blanc ce qu'on me reproche. Donc je savais pas à quel degré j'étais blacklistée, je savais pas qu'est-ce qu'ils savaient exactement de mon engagement ou ce que j'ai pu faire pendant que j'étais jeune, hein, parce qu'on parle d'un engagement entre 12 et 17 ans.
2: Et la guerre, elle avait commencé en 2011, toi t'étais, les premiers soulèvements, toi t'étais encore assez jeune à cette époque-là. Peut-être qu'est-ce que tu te souviens de cette période? Alors tu vivais à Damas, Damas c'est une ville qui a été relativement épargnée, même si tous les pourtours ont été pour le coup vraiment détruits, comme la route orientale, etc. Peut-être qu'est-ce que tu...
1: Deux précisions. Donc moi je vivais dans les banlieues de Damas, ce qui est assez différent que Damas. Les deux villes dans lesquelles j'ai vécu, parce que du coup, moi, mes semaines, ils étaient séparés en deux. J'avais 3 jours dans le camp de réfugiés et 3 à 4 jours dans l'autre ville qui s'appelle Daraya. Et en fait, et Yarmouk, donc le camp de réfugiés et Daraya, c'était des villes qui ont été rasées assez tôt pendant la révolution, du coup, vers 2012. Concernant moi, ma vie, moi je me rappelle que, donc moi en 2010, j'avais 11 ans, c'était le début de la révolution. Moi je viens d'une famille où j'ai quasiment tous les membres de ma famille qui sont médecins. Et donc bien avant la révolution, c'était hyper important qu'on apprenne les premiers secours. C'était quelque chose que les enfants devaient apprendre ça, tu vois. Mais ça c'est vraiment dans ma famille. Du coup mes parents ils m'avaient mis dans un camp d'apprentissage avec le Croix-Rouge. Pendant 4 ou 5 ans, j'avais appris ça. Et du coup, c'était quelque chose que j'avais gardé en tête. Donc, je n'ai pas, entre guillemets, été affectée par tout ce que j'ai pu voir. Du coup, de tous les massacres ou les bombardements qui se passaient. Mais je pense, des années plus tard, j'ai pu un peu me rendre compte que ce n'était pas normal qu'un enfant vive ça. Mais moi, ma vie en Syrie, je ne l'avais pas vécue. En tout cas, je n'avais pas l'impression de vivre en tant qu'enfant. Et du coup, j'avais beaucoup participé dans les manifs. ce qui était entre guillemets le grand truc interdit. Tu pouvais pas participer dans les manifs. Et je pense à cet âge-là, je me rendais pas compte de l'ampleur que ça avait. Et en fait, ce qui a déclenché, je pense, hein, jusqu'à maintenant, c'est, y a rien n'est sûr, mais je pense qu'il a déclenché effectivement le fait que je sois blacklistée, c'est le fait que je suis sortie, on était jeunes, hein, je pense j'avais 14, il devait avoir 15 ans, on était vraiment des adolescents. Mais du coup, mon copain de l'époque, son papa, il était prisonnier politique. Et en fait, son papa, il était avocat de droits de l'homme, ce qui était encore enfin une des plus grands actes de terrorisme selon le gouvernement syrien. Et en fait, du coup, ça marche un peu par procuration. Ça veut dire s'ils ont quelqu'un, ils cherchent sa famille et ils cherchent les connexions dans sa famille. Mais du coup, ce que j'ai jamais su, c'est est-ce que ça a amené à voir toutes les autres choses que j'ai pu faire, à savoir participer dans des manifs, ou du coup, parfois, j'allais avec des potes qui sont beaucoup plus âgés que moi. Enfin, beaucoup plus âgés, c'était quand même des potes de l'école, mais on allait faire des premiers secours dans le camp de réfugiés. C'était des actes qu'aujourd'hui, on peut en parler comme des actes de bienveillance. C'est des bonnes choses. Mais pour le gouvernement, c'était quand même classé comme terrorisme. Tu n'avais pas le droit de faire ça.
2: Il faut rappeler que ce n'est pas n'importe quel gouvernement. C'est un gouvernement sanguinaire qui a massacré sa population. Ce n'était pas juste des petits risques. C'était des réels risques.
1: Tout à fait. Sa population, et encore une fois, la population qui est censée accueillir, à savoir les Palestiniens. Et pour moi, c'est ce qui était... Ce qui était le plus grand des traumas, c'est aussi de voir que, mais en fait, on n'a nulle part où on peut aller et vivre tranquillement. Donc, on part de la Palestine, on a un peu le trauma collectif de nos grands-parents. Et du coup, au bout d'un moment, bah, nous, on est en train de revivre la même chose, mais créé par tout un autre... état où on est juste là, quoi. Enfin, c'est ça qui était que je trouve était assez brutal.
2: C'était peut-être quoi justement ton rapport à la Palestine dans ces années-là? Je pense que c'est ton père qui est palestinien, ta mère qui est syrienne, si
1: exactement,
2: je ne me trompe pas.
1: Exactement.
2: Tu t'entretenais quel rapport à ce pays?
1: Alors déjà, il y a le côté où la maman, elle peut pas donner la nationalité à ses enfants. Donc la nationalité, c'est uniquement par le père. Il n'y a pas le droit au sol. Mais aussi, il y avait une forme de racisme douce, disons. Parce qu'au Liban, c'est beaucoup plus marqué. Au Liban, le Palestinien, il ne peut pas travailler, il ne peut pas acheter une maison. Enfin, voilà, c'est racisme clair et net. On ne veut pas de ça. En Syrie, ce n'était pas le cas. C'était beaucoup plus masqué. Tu avais le droit de faire beaucoup de choses, mais on te rappelait à chaque fois d'où tu venais. Et du coup, moi, pendant mes études, je suis allée dans une école qui est censée être une école entre guillemets des élites académiques. Ces élites académiques, c'était que des enfants, des gens qui travaillaient dans le gouvernement, des militaires. Et du coup, tu peux t'en rendre compte qu'avec le début de la révolution, moi, je venais de débarquer dans cette école, c'était pas du tout un endroit safe. Enfin, il fallait vraiment, vraiment contrôler tout ce qu'on peut dire. Et, enfin, parce que du coup, les pères de ces personnes-là, potentiellement, leur travail, c'était d'aller torturer des gens et après retourner le soir, prendre le repas avec leurs gosses. Et c'est arrivé plusieurs fois que les gosses racontent des choses sur d'autres gosses et que du coup, les parents se font prendre en prison. Mais bref, je parlais de ça juste pour dire que quand la révolution a commencé, et que du coup, le camp de réfugiés a commencé à participer dans la révolution contre Bachar, parce qu'on est quand même affecté. La première chose qu'on m'avait dit à l'école, c'était bon, vous êtes palestinien, de quoi est-ce que vous vous mêlez? Et puis, de toute façon, toi, t'es là, tu prends la place d'un étudiant syrien. Donc, ça, c'était la première fois que j'étais vraiment affrontée à ça de manière aussi flagrante. Mais du coup, c'est pour ça que je dis, c'est une forme de racisme qui n'est pas sur la surface en temps normal, mais qui peut apparaître à n'importe quel moment.
2: Mais tu suivais un peu ce qui se passait en Palestine, toi ? C'était, je veux dire, tu avais, ou même, je vois, ton père te parlait de la Palestine, là où il avait grandi et tout. C'est, peut-être, c'était quelle image tu t'en faisais, toi, avant de, est-ce que t'as, je ne sais pas si tu as déjà été, en fait, si tu as seulement été en
1: Alors,
2: Palestine.
1: Alors, moi, je n'ai pas le droit d'y aller.
2: Oui, c'est ça.
1: Mon père n'a pas le droit d'y aller. Donc, la dernière personne qui est allée et qui était palestinienne dans notre famille, c'est mon grand-père et ma grand-mère. Et du coup, c'est plus eux qui nous racontaient des histoires. Moi, je sais que j'ai de la famille en Palestine, mais je ne les connais pas. J'ai envie de dire que ce soit moi ou n'importe quel petit ou petite palestinien, palestinienne que j'ai pu rencontrer, on a tous la même expérience. En fait, on connaît notre pays, mais par l'imaginaire de nos grands-parents. C'est quelque chose qui est extrêmement important à transmettre. Mes grands-parents, ils faisaient ça pour mes parents, et après mes parents, ils faisaient ça pour nous. Et je pense que la cycle continue. Les gens qui sont en Syrie maintenant, qui peuvent avoir mon âge et qui ont des enfants, ils continuent la même chose. Et c'est assez important pour nous parce que finalement, il y a plein de choses qui font qu'on est différent des Syriens ou des Libanais ou des Jordaniens, etc. Par le fait qu'on est né en dehors de la Palestine. Et il faut bien qu'on soit conscient et qu'on connaisse les raisons et qu'on connaisse aussi notre histoire, parce que c'est ça qui fait qu'on a une vie qui ressemble à ça aujourd'hui. C'est qu'il s'est passé des choses avant. Et moi, je trouve que c'est hyper important de les connaître, même si on ne peut rien y faire. Mais je pense que j'ai dû avoir genre 6 ou 7 ans quand j'avais demandé à mon grand-père de me raconter comment il est parti de la Palestine en 48. Et après en 67, parce que du coup, ils ont vécu en 48 ans en Palestine. Et après, la première fois où ils sont partis en Golan. Donc c'est la partie de la Syrie le plus proche de la Palestine qui a été colonisée en 67. Du coup, en fait, ils ont subi deux déplacements différents. Donc pour moi, j'étais juste impressionnée. C'était des histoires qu'on racontait à un enfant avant de vivre ça moi-même après et la boucle est bouclée. Mais oui, c'était hyper important pour moi de voir que mes grands-parents, ils étaient là. Ils sont partis, ils étaient des réfugiés, ils n'avaient rien, ils sont venus, ils ont construit leur vie et après ils ont eu des enfants et tous les enfants ils sont allés à l'école. Enfin, c'était inspirant et aussi je comprenais ce qui était attendu de moi, de pourquoi on me demandait d'avoir les meilleures notes, pourquoi on me demandait de, je sais pas, d'avoir un certain niveau de connaissance, de culture, parce qu'en fait il fallait nous préparer. Est-ce que si on veut chercher les opportunités dans la vie, quand on est réfugié, il faut qu'on travaille deux ou trois fois plus que les autres. Et j'ai envie de dire, quand ils m'avaient raconté ça, que j'étais jeune, je n'avais pas forcément compris. Enfin, je trouvais qu'ils exagéraient. Après, je suis venue en France en tant que réfugiée plus, parce que du coup, j'avais fait que ça pendant toute ma vie. Mais je me suis rendue compte que effectivement, mais c'est complètement vrai. Enfin, si je voulais survivre en France, il fallait que je fasse deux, voire trois fois plus dans n'importe quel domaine, que ce soit l'école, le travail, vraiment tout. Et du coup, c'était des années plus tard où j'ai compris pourquoi mes parents et mes grands-parents insistaient sur ce fait.
2: Et peut-être avant de parler de ta vie maintenant à Paris, en France, où tu habites, je pense, t'es parti en 2017, tu disais, ça a bouclé la boucle un peu de ta famille, de tes grands-parents, t'as toi-même dû prendre la route, j'imagine. C'est pas facile, c'était pas facile de quitter la Syrie en pleine guerre. Tes parents sont restés, je pense, sur place. Comment ça, je sais pas si tu peux nous en parler ou si t'as envie, mais comment ça s'est passé pour toi de partir
1: Quand je suis partie, c'était vraiment, j'avais pris ma décision assez rapidement, et je suis allée contacter des bourses. Je savais très bien que si je voulais quitter la Syrie, ça ne pouvait pas passer par la partie économique, que ce soit légal ou illégal. Ça veut dire prendre les bateaux dans le mer, ça coûtait aussi de l'argent qu'on n'avait pas. Comme je t'ai dit, nos maisons ont été détruites en 2012. Et donc, j'ai commencé à regarder. Quand j'ai passé mon bac, je savais que ça allait un peu jouer mon futur. Et donc j'ai eu un super note dans les bacs, enfin dans mon bac, et ça m'a beaucoup aidé pour demander des bourses. Et en fait, encore une fois, tous les trucs qui sont un peu des actes, enfin misérables entre guillemets, d'entendre que un gosse il a dû aller faire un tel truc ou un tel truc pendant un temps de guerre, bah ça on pouvait le mettre sur un CV et maintenant ça devient exotique et maintenant ça démontre que on est un super bon être humain, tu peux le prendre et nous donner de l'argent pour le faire sortir de ce pays. Et donc c'est exactement ce que j'avais fait et j'avais demandé plusieurs bourses et j'ai pris celui qui m'a répondu le plus tôt. À savoir, c'était une bourse qui était en France. Après, j'ai eu des petits dramas en partant, bah, parce que du coup, j'ai dû passer les frontières. Et du coup, c'est l'ultime task de savoir est-ce que du coup, je suis effectivement blacklistée ou pas. Et donc, oui, j'avais appris que j'étais blacklistée sur les frontières. Et du coup, c'est là où, pour une fois, la corruption a joué sur mon faveur. Parce que du coup, le soldat qui m'avait arrêté m'avait dit « Bon, bah, il faut que tu viennes avec moi. » Et du coup, j'ai proposé de lui donner tout ce que j'avais comme argent, que j'allais partir avec. Et en fait, c'est débile, parce qu'il aurait pu prendre l'argent et me prendre en même temps. Il a fait le choix de prendre l'argent, mais de ne pas me prendre moi. Donc, je ne sais pas pourquoi, mais ça m'a très bien arrangé. Et il m'a dit en partant, « Quand tu reviendras, tu vas quand même y passer. » Donc voilà, j'ai fait « Ok !» et je suis partie, mais enfin, dans quel monde j'allais revenir, quoi.
2: Bon, heureusement, l'année passée semble lui donner tort, parce que t'as eu la chute de Bachar al-Assad. Toi, tes parents, ils étaient encore sur place durant la fin de la guerre, ouais. Durant le renversement de la chute de ce régime. Peut-être tu vois ça comment, t'as vu ça comment il y a un an, et comment tu vois ça aujourd'hui, peut-être si tu veux partager un peu.
1: Bah, c'était assez dur de vivre ça de loin, parce que du coup, c'était quand même... Bah, encore une fois, une belle situation de joie et tristesse collective. J'étais vraiment très très contente, mais j'arrivais pas à comprendre ce que ça voulait vraiment dire. Et puis c'est des sentiments assez mixtes, parce que oui, on est content qu'il y ait eu la chute de régime, mais il y a tout ce qui vient après. Je suis pas forcément contente, enfin, voire pas du tout contente du régime qui a pris le pouvoir aujourd'hui et qui est maintenant à la place. Mais en fait, le fait que je suis pas contente du régime qui a pris le pouvoir aujourd'hui, ça veut pas dire que j'ai pas le droit d'être contente que on n'a plus de prisonniers politiques de l'époque de Bachar, quoi. Après, je sais pas, moi personnellement, ma relation avec la Syrie, ça a toujours été... Tu vois, comme je te disais tout à l'heure, il y avait le côté où t'es toujours H24 conscient que t'es palestinien. Mais en même temps, du coup, pour les Syriens, t'es palestinien. Mais pour les Palestiniens, t'es le Syrien. Et toi, entre deux, tu sais pas vraiment qui t'étais. Donc, c'est quelque chose que... c'est des questions que je me posais depuis toujours. Et jusqu'à maintenant, j'arrive pas trop à trouver des réponses. Je me sens pas forcément la plus concernée par ce qui se passe en Syrie. Mais ça reste quand même un pays d'accueil. Je me sens... Enfin, autant concernée que maintenant, mon pays d'accueil, c'est la France. Du coup, forcément, je suis concernée par ce qui se passe dans les politiques en France. Donc, c'est un peu de ce point de vue-là que je vois les choses. C'est quand même un pays qui est le pays d'accueil de mes parents. Donc, ce qui se passe et ce qui va se décider là-bas, ça a des conséquences personnelles sur nous.
2: Alors, il y a tout un pan de ta vie qu'on n'a pas encore évoqué. Parce que maintenant, tu es devenue grimpeuse professionnelle. Tu représentes la Palestine, justement, je pense.
1: Alors, je suis palestinienne, mais pas vraiment palestinienne, parce que maintenant, si t'es palestinien, mais que t'es pas né en Palestine, bah, t'as pas le droit de représenter la Palestine. Donc, je représente les réfugiés, avec l'équipe de réfugiés de World Climbing, qui est la Fédération internationale de l'escalade. Et du coup, mon objectif, c'est de représenter l'escalade avec l'équipe de réfugiés. L'équipe de réfugiés olympique, c'est une équipe qui a été créée par les comités olympiques en 2016, suite à la crise de réfugiés en Europe. Parce que quand on est réfugié politique, on n'a pas le droit de représenter notre pays d'origine, par définition, parce qu'on a des problèmes politiques avec nos pays d'origine. Donc, ils se sont retrouvés avec plein d'athlètes qui sont arrivés en Europe, qui n'ont pas le droit de faire leur sport. Donc, on a fait cette équipe qui part de principe que quand on est réfugié, bah, on est réfugié. Nos origines, ça passe en deuxième lieu, mais ce qu'on représente en premier lieu, c'est cette statut. Donc, ce n'est pas une nationalité de manière indépendante, mais c'est le statut de réfugié.
2: Et peut-être tu peux nous dire un mot, tu disais justement que toi, ça t'a beaucoup aidé personnellement. Comment est-ce que tu en es venu à l'escalade, tout simplement? Et qu'est-ce que, justement, tu as trouvé, peut-être?
1: J'ai eu un passé un peu complexe.
2: T'avais un passé sportif, quand même.
1: C'est ça. Du coup, je commence à faire de sport quand j'étais vraiment jeune. À 6 ans, je fais de gymnastique. Et je commence à le faire à l'échelle de mon école. Après, petit à petit, je commence à monter. J'aime vraiment ce que je fais. J'adorais ce sport. Et je commençais à faire des vraies compètes. Et quand je commençais à devenir un peu connue dans le monde de gymnastique en Syrie, parce qu'il n'y a pas beaucoup de monde, on me propose d'intégrer le pôle d'espoir olympique. Et du coup, en fait, normalement, on entraîne les athlètes assez jeunes. Comme ça, à 16 ans, on leur dit hop, allez au JO. Et après, mon coach, il me dit bah, on va faire la demande officielle pour intégrer l'équipe. Donc on remplit tout ce qui est nécessaire, et là on se rend compte que dans la case nationalité, c'était écrit palestinienne et pas syrienne. Et là, grosse drame, tu peux pas être palestinien et représenter la Syrie. Et je me dis, bah, est-ce que je peux représenter la Palestine? Et du coup, ils ont posé la question. Et non, je ne pouvais pas représenter la Palestine. En fait, je ne pouvais représenter personne. Et c'est à ce moment-là que je me rends compte que je n'avais aucune de ces deux nationalités. Et c'était en question. Enfin, la paternité, ce n'est pas quelque chose que les parents ils vont expliquer à leur enfant à l'âge de 6 ans. Et ce que je te disais tout à l'heure, moi, j'ai un pays, j'ai des origines. Ce n'est pas que je ne les ai pas. Et du coup, moi, je suis apatride de système. Donc, ce n'était pas une question que je m'étais posée quand j'étais jeune. Et eux non plus, ils ne savaient pas qu'ils devaient m'expliquer ça à 6 ans. Mais voilà, la vie me l'a expliqué. Après ça, l'accès à la salle de sport où je m'entraînais m'a été coupé. Parce que pourquoi me laisser aller m'entraîner si je ne peux pas faire la compète? Et petit à petit, bah, ça a juste disparu de ma vie. Et c'était une information que j'ai acceptée. Je me dis, bah, ok. Enfin, il n'y avait pas de... Qu'est-ce que j'étais censée faire, quoi? Il y avait vraiment rien à faire. Et donc, j'avais appris assez vite que nous, le sport, ce n'était pas pour nous. Qu'on ne pouvait rien faire, que ce soit la gymnastique ou autre. Si je vais aller faire la compétition, bah, je ne vais pas pouvoir le faire. Et après, je suis venue en France. Où, donc, comme je te disais, début 2018, donc 2019, c'était Covid direct. Et donc, avec le Covid, ça a été deux fois pire, parce que j'étais à la fois en train d'apprendre la langue professionnelle, du coup, mais aussi à distance, et aussi faire mes cours. Et vraiment, je faisais plus rien. Ce qui a fait que... je suis retombée, mais vraiment bien loin dans la dépression. J'avais des stress post-traumatiques aussi en venant de la Syrie, qui ont apparu en arrivant en France, parce que du coup c'est un peu la classique, tu vas pas les avoir pendant la guerre, tu les auras après, une fois que t'es dans un endroit sécuré et safe. Et du coup, j'étais en train de un peu naviguer tout ça, tout en essayant de survivre à l'école et machin. Et au bout d'un moment, c'est devenu un peu trop. Donc, en 2022, quand on commence à sortir de toute cette histoire de confinement, de tout ça, machin, J'ai un pote, enfin c'était un peu avant, c'était en 2021, c'est une pote de l'école d'architecture qui me propose d'aller avec elle à l'escalade. Et du coup, j'y vais, par contre, je rentre dans la salle, je vois le panneau où c'est écrit les prix, je fais une crise cardiaque, je me dis, mais pas possible, comment ça 30€ la séance, enfin, je vivais avec 500€ le mois, tu vois ce que je veux dire. Donc ça, c'était genre mon salaire pour une semaine. Et donc là, ce qu'elle fait, c'est qu'elle me donne 10 entrées. Et en fait, je fais ces 10 séances et à la fin de l'année, je me rends compte que vraiment, ça me plaisait beaucoup. Donc, en 2022, je commence à travailler en tant qu'alternante parce qu'ils avaient créé ce système qui n'existait pas avant en architecture. Et maintenant, on avait le droit d'être et étudiant et travailler. Et là, je commence à y aller vraiment tous les jours parce que je remarque que mes crises d'angoisse qui arrivaient et qui... Ils étaient assez agressifs, mes crises d'angoisse. C'était assez agressif, ça pouvait m'envoyer à l'hôpital une fois sur deux. Et du coup, il y a une fois où je vais pour faire ma séance d'escalade et je commence à me rendre compte que je fais une crise d'angoisse, mais vraiment à l'entrée de la salle. Et du coup, là, je me demande, est-ce que je rentre chez moi ou est-ce que je reste, mais je risque. Et après, je me dis, en fait, au moins, là, si je fais ma crise d'angoisse et que je tombe dans les pommes, je suis dans un lieu public, ils peuvent juste appeler les pompiers et c'est plus facile que quand je suis chez moi. Parce que c'est vrai que c'était toujours compliqué quand j'étais chez moi et que je tombais dans les pommes et que j'avais une fenêtre de 3 secondes pour appeler les pompiers. Donc, à chaque fois, c'était la galère. Donc, je me suis dit, vas-y, je vais rester à la salle et voilà. Et donc, j'étais vraiment en pleine crise d'angoisse. Et je me dis, vas-y, je suis à la salle, autant essayer de grimper, réfléchir à autre chose. Et 20 minutes plus tard, vraiment, j'étais en haut d'un bloc, en descendant, je me dis, mais j'ai plus ma crise d'angoisse. Et du coup, je fais cette découverte qui a fini par me changer la vie, parce que je deviens un peu folle. Et je commence à y aller à chaque fois que j'avais une crise d'angoisse. Vraiment, dès que je sentais qu'il y avait une crise d'angoisse, tu me voyais à la porte d'une salle d'escalade. Et ça a fait que pendant un moment, j'allais vraiment tous les jours. Et là, c'était vraiment un moment où tu réfléchis à rien. Parce que si tu commences à réfléchir, tu vas tomber. Et si tu tombes, t'es vénère. Donc, t'es obligé quand même de te forcer à te focus sur ce que t'es en train de faire et sur l'instant présent. Et ce qui est quelque chose qui ne marchait pas du tout avec autre chose. Parce que les psys, généralement, ils disaient « Ouais, les exos de respiration, concentre-toi sur la respiration. Wow, » Waouh, comment ça marche pas du tout. Je suis désolée pour toutes les psys qui m'écoutent. C'est nul. C'est nul. Dès que je commence à me concentrer sur ma respiration, je commence à hyperventiler. J'ai vraiment, ça marche pas du tout. Et là, c'était la seule chose qui marchait pour moi. Et du coup, je commence l'escalade comme ça. Depuis, j'ai pas arrêté.
2: Et tu me disais hors antenne ce matin, est-ce que c'est quelque chose dont tu as parlé à ta psy, qui elle travaille aussi avec des gens qui ont aussi des symptômes post-traumatiques et ça lui a évoqué quelque chose. Je sais pas si tu peux un peu me réexpliquer ça, c'est
1: oui,
2: intéressant.
1: Oui, carrément. Du coup, il y a un projet qui a été mis en place par le centre Primo Levi à Paris, qui est un centre qui travaille avec des réfugiés victimes de tortures politiques. Du coup, là, il y a le côté stress post-traumatique, mais il y a aussi le côté rapport au corps qui est assez spécifique et assez différente pour chacune des personnes. Et en fait, moi, j'en parlais à ma psy de mon rapport à l'escalade. Et donc, on a fait un partenariat avec le CAF. Enfin, ils ont fait un partenariat avec le CAF. Et moi, je suis juste marraine de projet. Et du coup, j'y vais pour raconter mon expérience personnelle et pour essayer un peu de transmettre ça aux personnes qui sont un peu dans mon cas. On a le même statut, même si on vient de des pays différents. Donc, j'ai pu voir les effets deux fois. Une fois sur moi et une fois sur les gens qui sont dans ce projet et qui traversent des choses assez, assez difficiles.
2: Félicitations pour tout ça. Merci, on arrive au terme de l'émission, malheureusement. Merci d'avoir été avec nous.
1: Merci à toi de m'avoir écoutée.

là pour toi.

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0: 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Stéphanie Taupin. Bonjour Stéphanie.
1: Bonjour Laurent.
0: Vous êtes cofondatrice de l'agence Les Éclaireurs du Voyage et aujourd'hui vous nous emmenez en ligne droite vers le sud, à Madagascar. Que s'y passe-t-il ?
1: Je vais vous parler d'un sujet qui peut paraître pas très gai, mais commençons par dire qu'à Madagascar, la mort n'est pas la fin. C'est très important de l'avoir à l'esprit. Lorsqu'une personne décède, elle entre dans le royaume des esprits qui vivent dans les animaux, les arbres, l'air, un peu partout en fait. Et c'est pour ça, par exemple, qu'on ne pointe pas du doigt à Madagascar pour ne pas offenser les esprits. C'est un des nombreux fadi, tabous, si vous préférez, qui régissent la vie quotidienne. Donc, s'apposer, commence actuellement la saison de Famadiana dans la région des Hauts Plateaux, à Madagascar. Les cérémonies vont s'étaler en fait jusque fin septembre, parfois même octobre.
0: Qu'est-ce que c'est que Famadiana ?
1: Alors, Famadiana est souvent traduit de façon erronée comme le retournement des morts. En fait, dans la région Antsirabe, Ambosht, c'est toute la région des rizières, hein, schématiquement, on pratique Famadiana. Pour ne pas entrer trop en détail, la famille et les amis d'un défunt se réunissent et vont exhumer son corps pour l'envelopper d'un nouveau linceul, d'où l'expression de retournement qu'on entend parfois. C'est une cérémonie qui est chère aux habitants de la région et qui, contrairement à ce qu'on pourrait imaginer, n'est pas triste. Pendant 2 jours, l'être cher, fraîchement emmailloté, si on peut dire, va être au milieu des danses, repas, avec les siens, avant d'être à nouveau enterré jusqu'à la prochaine fois, effectivement.
0: C'est une cérémonie qui se reproduit donc, Stéphanie ?
1: Oui, effectivement. Généralement, ça va avoir lieu tous les 5 à 7 ans, en fonction des moyens de la famille, hein, tout simplement. Car faire venir les proches en pousse-pousse, les nourrir, les loger, acheter des mètres de tissu, c'est un coût certain pour la famille. Mais comme je vous le disais tout à l'heure, la mort n'est pas la fin à Madagascar, et donc on ne rechigne pas aux dépenses pour la vie après la mort. Il m'est arrivé d'apercevoir par hasard toute une file indienne de gens marchant à travers les parcelles cultivées. Elles suivaient un linceul porté sur les épaules de quelques hommes devant. Il devait y avoir au moins 50 personnes. Donc, dans un pays où le niveau de vie est assez bas.
0: Existe-t-il d'autres traditions comme cela dans les autres régions de Madagascar, Stéphanie ?
1: Dans un style très différent et plus abordable quand on voyage à Madagascar, il y a la construction des tombeaux en pays Mahafali. On est là au sud-ouest du pays, sur un plateau calcaire. Donc le défunt va avoir le droit à une sorte de maison permanente. Ces tombeaux sont construits sur un lieu choisi par la personne de son vivant, mais l'édifice est véritablement commencé à sa mort. Ce qui, évidemment, implique que la famille conserve le défunt quelques semaines parfois, le temps d'achever les travaux. Ces tombeaux sont décorés de façon très personnelle pour refléter ce que fut sa vie. On va retrouver des cornes de zébu en quantité variable selon sa richesse, des peintures montrant des scènes de sa vie. Et puis, il y a les alwalo, qui sont des somptueux poteaux funéraires en bois finement sculptés et qui, eux aussi, donnent une indication sur la richesse et le statut social du défunt.
0: Stéphanie Taupin, on peut donc admirer ces tombeaux ?
1: Oui, tout à fait. C'est même espéré par les familles. Les plus riches ont souvent choisi d'avoir leur sépulture le long de la grande route pour pouvoir être vus justement par les passants. C'est un hommage qu'on leur rend en voyant leurs tombeaux. Ils ne sont pas ignorés, oubliés. Un autre peuple à avoir des tombeaux intéressants, ce sont les pêcheurs Vezo, le long de la côte autour de Toliara, ou Tuléar, comme la ville s'appelait sous la colonisation française. Eux surplombaient leurs tombeaux modestes de majestueuses statues de bois montrant des scènes érotiques assez précises. J'utilise le passé car même s'il en reste quelques-unes disséminées entre les dunes et les broussailles, elles tendent à disparaître à cause des collectionneurs peu scrupuleux. Alors Laurent, c'est vrai que ça fait quelques minutes que je vous parle des morts et des tombeaux, et pourtant c'est une façon très vivante et actuelle que de découvrir la culture malgache. Comprendre leurs valeurs, les fadi, voir la différence de traitement de la mort d'une région à l'autre, c'est s'ouvrir à eux, et les malagasies qui sont assez timides y sont sensibles lors des rencontres.
0: Une dernière interrogation, ces régions se visitent-elles toute l'année, Stéphanie ?
1: Dans l'absolu, oui. Simplement, même si on fait abstraction de Fama Diana qui va s'étaler de juin à septembre, mais que je n'incite pas particulièrement à essayer de voir, je vous recommande plutôt la période d'avril à octobre pour bénéficier de la saison sèche. Je vous indique cela plus pour une question d'état des routes et pour les possibilités de randonnée dans les massifs de l'Ishal ou l'Andrinjitra que pour une pure question de préférence de température. Pour ceux qui imagineraient profiter de la baignade en territoire Vézo, à ce moment-là, il faut avoir en tête que de juin à août, c'est l'hiver austral et les températures de l'air peuvent être un peu plus fraîches et varier assez fortement, typiquement de 17 à 27 degrés.
0: Merci Stéphanie Taupin. Je rappelle que vous êtes cofondatrice de l'agence Les Éclaireurs du Voyage.
1: Véloma Laurent.
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1: Le départ d'Olivier Nora, longtemps à la tête des éditions Grasset, présenté comme un licenciement, a relancé le débat sur le poids des actionnaires et la reprise en main de l'édition. Derrière ce cas emblématique, se pose plus largement la question de la gouvernance dans l'entreprise, une gouvernance qui diffère en fonction des pays européens. Alors comment s'équilibre le pouvoir entre actionnaires et salariés en France et en Europe? Pour en parler, nous recevons Antoine Ribériou, économiste et professeur à l'université Paris 8 et rattaché au laboratoire LADIS. Bonjour Antoine Ribériou.
2: Bonjour.
1: Antoine Ribériou, c'est quoi le partage du pouvoir entre actionnaires et salariés dans les entreprises? De quoi parle-t-on finalement?
2: Il me semble fondamental de bien voir qu'une entreprise, quand on parle d'une entreprise, c'est un concept économique, hein, c'est pas un concept juridique, et il faut l'entendre comme un collectif qui crée de la richesse avec différentes parties prenantes qui vont investir. Donc vous avez des actionnaires, on l'a vu, qui vont investir du capital financier, et ce qui leur donne des droits, c'est tout à fait normal, mais vous avez aussi des salariés qui vont investir dans du travail, du capital humain. Voilà. Si on pense à l'entreprise voilà, comme un collectif avec ses parties prenantes qui investissent, eh bien on voit bien que nécessairement, cette entreprise elle a une nature politique, elle doit faire du profit, ça c'est évident, mais elle doit faire du profit en coordonnant, en balançant les intérêts de ses différentes parties prenantes, salariés, actionnaires, et donc il est normal de s'interroger sur le partage des pouvoirs entre ces différentes parties prenantes. Derrière cette question du partage entre les actionnaires et du partage du pouvoir entre les actionnaires et les salariés, en réalité, on ne s'intéresse pas aux PME. Pourquoi ? Parce que les PME, c'est souvent un ou deux entrepreneurs qui travaillent dedans, ils emploient quelques salariés, et en fait, dans ce cas-là, en réalité, on ne parle même pas d'actionnaires, on parle d'associés. Ce qui intéresse derrière cette question, c'est les grosses entreprises. En France, pour avoir un ordre de grandeur, c'est à peu près 500 entreprises qui sont cotées en bourse. Ce sont les principales créatrices de richesses. C'est sur elles que se concentrent les débats sur les rapports entre les actionnaires et les salariés. Voilà.
1: Et c'est quoi un actionnaire, Antoine Ribériou?
2: C'est sûr qu'on ne parle pas de la même chose quand on parle d'un petit actionnaire, un petit retraité qui détient une ou deux actions, ou quand on parle de Vincent Bolloré. Quand on parle d'actionnaire, en général, pour ces grosses entreprises cotées en bourse, eh bien, ils n'ont pas grand-chose, absolument rien à voir avec les associés dont on a précédemment discuté. La plupart des actionnaires, c'est des gens qui n'ont pas créé l'entreprise, c'est des gens qui ont, ou des investisseurs financiers, des fonds d'investissement, qui ont simplement acheté des actions sur le marché boursier. Il est vraiment faux, absolument faux, de dire, comme on l'entend souvent, que les actionnaires seraient propriétaires de l'entreprise. Ils ne sont absolument pas propriétaires de l'entreprise, ni d'ailleurs propriétaires de ses moyens de production, hein, des machines, des outils, des brevets, etc. Donc, qu'est-ce qu'ils font? Ils ont apporté des fonds à l'entreprise. En échange, ils reçoivent des actions, ils sont propriétaires d'actions. Ça leur donne des droits, deux principalement, des droits aux revenus. Les dividendes, c'est la part du profit qui est versée aux actionnaires. Hein. Et puis, c'est vraiment le pilier, je dirais, du contrôle actionnarial. C'est un droit au contrôle. Ils vont avoir le droit de nommer les membres du conseil d'administration. Pourquoi c'est important? Parce que dans les grandes entreprises allemandes, aux USA, en France, etc., qui définit la stratégie? C'est de l'entreprise, c'est absolument pas les actionnaires, c'est pas les dirigeants, c'est les administrateurs, les membres du conseil d'administration. Donc 10, 15 personnes qui sont en charge de définir la stratégie. Le droit au contrôle des actionnaires, il passe par le fait que c'est eux qui vont le plus souvent nommer ces administrateurs. Donc ça, c'est vraiment un droit fondamental.
1: Mais imaginons que là, je suis un salarié, une salariée dans un conseil d'administration. Comment ça se passe finalement? Qu'est-ce qui va être décidé avec ou sans moi?
2: Les salariés, disons les représentants des salariés, ne sont pas au conseil d'administration, comme c'est le cas par exemple aux États-Unis, en Grande-Bretagne. Tout est décidé sans eux. Ils n'ont aucun poids, puisque le conseil d'administration définit la stratégie. Si vous n'y êtes pas, vous ne pesez sur pratiquement rien. En revanche, si les salariés ou d'autres parties prenantes arrivent à être présentes au conseil d'administration, ça va leur donner un certain poids. Ce qui est important, encore une fois, c'est de penser l'entreprise comme voilà, un collectif, une institution de nature politique. Les actionnaires apportent beaucoup, hein, ils financent, donc ils ont le droit, c'est évident, à avoir voix au chapitre. Les salariés apportent du capital humain, ils ont le droit également à avoir une voix au chapitre. Il est évident que si l'une ou l'autre des parties venait à avoir trop de pouvoir, c'est le cas des actionnaires à l'heure actuelle, ceci peut avoir tout à fait des conséquences négatives. Ça serait le cas, je veux dire, on pourrait très bien imaginer un modèle d'entreprise avec un contrôle assez fort des salariés et du coup une perspective qui soit très productiviste, qui consiste, je ne sais pas moi, plutôt à maximiser la production, à sauvegarder l'emploi au détriment des conséquences sociales et environnementales. Mais je dirais que à l'heure actuelle, le problème, je dirais que c'est quand même bien plus le trop de pouvoir du côté actionnarial que le risque de trop de pouvoir du côté des salariés. Voilà. Et donc on a absolument besoin d'un rééquilibrage des pouvoirs en faveur des salariés, ça me paraît essentiel.
1: Et justement, ce rééquilibrage, il se fait dans d'autres pays. Est-ce qu'il y a des initiatives? Par exemple, je sais que Thomas Piketty, il a pas mal parlé de l'Allemagne et de la Suède. Qu'est-ce qu'il en est?
2: Dans tous les pays. En Suède, en Allemagne, aux États-Unis, en Argentine, en France. Si on veut renforcer le pouvoir d'une partie, en l'espèce ici des salariés, il faut absolument que les salariés aient une voix au chapitre, c'est-à-dire soient représentés à ce conseil d'administration pour qu'ils puissent vraiment définir ce qu'est la stratégie productive, commerciale, RH, etc., environnementale. La représentation des salariés au conseil d'administration, ça s'appelle la codétermination, souvent codétermination. Ça existe depuis les années 50 en Allemagne, ça existe en Suède. En réalité, ça existe, c'est obligatoire pour les grosses entreprises dans pratiquement la moitié des pays de l'Union européenne. Voilà. Et ça existe en France. Ça existe en France, alors c'est moins connu, c'est vrai qu'on pense à l'Allemagne parce que ça existe depuis les années 50 en Allemagne et c'est là que c'est le plus avancé. Les salariés dans les grosses entreprises ont la moitié des sièges au conseil d'administration, au conseil de surveillance. En France, c'est trois lois, hein, donc 2013, 2015 et puis 2014, 2015 et puis 2019, hein, ont instauré la codétermination dans les entreprises privées en France. Mais alors, c'est un ou deux représentants des salariés au CA, au conseil d'administration, sachant qu'un conseil d'administration moyen, c'est 14, 15 administrateurs. En gros, en France, on a un ou deux administrateurs salariés pour 14-15 administrateurs au total, ça fait même pas 15% de représentation. On est très loin de la parité allemande pour les grosses entreprises, 50% de représentants des salariés. Il faut absolument, je veux dire, si on veut rééquilibrer les choses, il faut aller vers la parité allemande ou vers les 30% de représentation tels qu'on les trouve en Suède. Voilà. Dans les autres pays, on n'est pas, c'est pas la parité comme en Allemagne. Dans les pays nordiques, par exemple, c'est un tiers des sièges pour les représentants des salariés. Je me dis qu'on est à 15% en France, donc on en est encore loin. Voilà.
1: Et pourquoi c'est important, selon vous, Antoine Ribeiro, de démocratiser les entreprises?
2: Je pense que démocratiser les entreprises, c'est important. Donc donner plus de voix aux salariés, c'est important. Mais ça ne suffira pas. Hein. Je veux dire, on l'a vu tout à l'heure, il faut absolument rééquilibrer la rémunération des dirigeants en faveur de critères sociaux et environnementaux. Je veux dire, aux États-Unis à l'heure actuelle, c'est 70% de la rémunération moyenne des dirigeants qui dépend du cours boursier. Vous voyez bien les limites du modèle. Voilà. Donc, ça se fait. Hein. Déjà, la plupart des entreprises commencent à rémunérer les dirigeants sur la base du cours boursier, certes, mais aussi, par exemple, des émissions de CO2, du nombre d'accidents du travail, etc. C'est fondamental. Il faut aller vers ça. Et puis, je pense que on peut tout à fait poser la question d'un plafonnement des versements de cash aux actionnaires, plafonner les dividendes, limiter les rachats d'actions.
1: Que vous pouvez réexpliquer un peu plus simplement, c'est-à-dire quoi plafonner les dividendes?
2: Vous avez des entreprises qui versent deux tiers, trois quarts de leurs profits aux actionnaires sous forme de dividendes au lieu d'investir dans des technologies par exemple vertes. C'est un énorme paradoxe, c'est un vrai frein, un vrai problème pour la transition écologique. Je pense qu'à un moment donné, il faut se poser la question de limiter, plafonner les versements de cash aux actionnaires pour favoriser les innovations et les investissements verts dont on a tant besoin. Je veux dire, sinon, la transition écologique, la neutralité carbone, ça restera un vœu pieux. Voilà. Donc, je pense qu'on a absolument besoin à la fois d'une entreprise, disons démocratique, qui respecte et sécurise les investissements de toutes les parties prenantes, actionnaires salariés, mais aussi une entreprise soucieuse de son impact écologique, qui réalise des investissements verts, plutôt que verser sans cesse plus de cash aux actionnaires. Je pense que là, il faut vraiment réfléchir à les actionnaires ne peuvent pas décider seuls de ce qui se passe dans ces entreprises. Il faut envisager diverses solutions. Là, pour le coup, on peut se poser la question d'un retour de l'État actionnaire. Voilà. Donc,
1: Eh bien, merci Antoine Rébériou pour ces explications. Je rappelle que vous êtes économiste et professeur à l'Université Paris 8 et rattaché au laboratoire LADIS.
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3: Entendez-vous la Terre, c'est le nom que porte la chronique réalisée par Fanny Gelin, étudiante en master affaires européennes à Sciences Po Bordeaux, qui décode pour vous l'actualité environnementale de l'Union européenne. Bonjour Fanny.
4: Bonjour Laurence.
3: Alors Fanny, quels ont été les moments verts de la semaine ?
4: Alors cette semaine, la Terre nous emmène à la découverte du cycle de vie de nos déchets. Plonger la tête dans nos poubelles, ça ne donne pas très envie, et pourtant c'est d'une grande importance.
3: Pour clarifier, pour nos auditeurs, qu'est-ce que la notion de déchet recouvre concrètement ?
4: Dans le Code de l'environnement, un déchet est défini comme toute substance ou tout objet dont le détenteur se défait ou dont il a l'intention de se défaire. Et ils sont innombrables. Classiquement, il est de mise de les distinguer en fonction du type de producteur, du matériau ou encore de leur dangerosité. Mais ceux qui sont les plus présents dans notre quotidien sont les déchets ménagers, qui comprennent également les déchets d'emballage. Pour vous donner une idée, en moyenne, chaque Européen jette près de 190 kilos de déchets d'emballage par

0: biodégradable est une singularité dans le règne animal. Alors, qu'est-ce qui se passe quand un déchet est produit ? Il y a alors plusieurs manières de le gérer en fonction des matériaux en question. Il peut soit être recyclé pour produire de nouveaux objets. C'est notamment le cas du PET, le principal composant des bouteilles plastiques. Un déchet peut aussi être incinéré avec la possibilité d'une valorisation énergétique grâce à l'utilisation de la chaleur générée comme chauffage. Ou bien il est éliminé. Éliminé, c'est un très beau mot, hein. On se dirait « pouf, le déchet disparaît magiquement et le problème est réglé ». Si la magie existait, ce serait bien connu. Éliminer, cela signifie en général incinérer, mais sans valoriser énergétiquement, ou bien enfouir dans une décharge. Malheureusement, compte tenu du volume de déchets croissant émis au sein de l'Union européenne, la mise en décharge diminue, mais elle est loin d'avoir disparu. Pour vous donner un chiffre, c'est près de 25% des déchets d'emballage plastique qui sont encore mis en décharge en Europe.
1: Mais alors, que fait l'Union européenne pour réglementer la gestion des déchets et promouvoir une économie circulaire ?
0: Alors, la réglementation européenne sur ce sujet est très dense. Elle vise les véhicules, les navires, les déchets d'équipements électriques et électroniques, les batteries ou encore les emballages et les déchets d'emballage. La méthode, fixer des objectifs de réduction des déchets et de leur mise en décharge, ou encore des objectifs d'augmentation du taux de recyclage. S'il y a bien un élément à retenir de l'approche adoptée par la Commission en la matière, c'est son principe de réduction à la source.
1: Qu'est-ce que ce principe implique ?
0: Il s'appuie sur la démarche des 3 R. Donc les 3 R, c'est réduire, réutiliser et recycler. L'idée est de prioriser la réduction de la production des déchets en amont. Et dans la mesure du possible par la suite, les déchets restants doivent être réutilisés en l'état. L'exemple par excellence est le Pfand auf Mehrwegflaschen allemand, c'est-à-dire la consigne pour réutilisation des bouteilles. Or, l'accent est fréquemment mis sur le dernier R, le recyclage, tout simplement parce que les déchets sont devenus un business juteux. La vente de matières recyclables est un marché à part entière.
1: Si je vous suis bien, Fanny, ça signifie que les matières rentables sont échangées comme des produits à part entière, alors que les matières difficilement recyclables sont éliminées, c'est bien ça ?
0: Oui, exactement. Mais vous voyez bien la contradiction se dessiner. La production de déchets continue à augmenter, tandis que l'Union européenne restreint les possibilités de mise en décharge et augmente ses objectifs de recyclage. Résultat, les capacités de traitement sont insuffisantes. La solution, si tant est qu'elle soit considérée comme telle, consiste pour les États membres à exporter leurs déchets excédentaires moins rentables pour les faire recycler dans des pays tiers comme la Turquie, l'Égypte, la Malaisie ou l'Indonésie. Or, ces pays n'ont pas toujours les capacités de traitement nécessaires et les déchets finissent alors, je vous laisse deviner, Laurence.
1: Enfin, j'imagine, en décharge, non ?
0: Et bonne réponse. La Commission tente progressivement de conditionner cette pratique à l'existence d'infrastructures de traitement suffisantes dans les pays d'envoi pour éviter le dumping environnemental. Mais en attendant, les pays du Sud subissent les conséquences de notre surconsommation. Alors peut-être qu'il serait temps que nous nous penchions tous à notre échelle sur notre poubelle, afin d'éviter de finir un jour enseveli sous nos propres déchets.
1: Merci beaucoup Fanny Jelin. Je rappelle que vous êtes étudiante en master affaires européennes à Sciences Po Bordeaux. 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
1: Si tu veux assurer du zéro IA, tout ce qui est livrable.
2: Zéro IA dans les études supérieures, une promesse de plus en plus difficile à tenir avec l'arrivée de ChatGPT chez tous les étudiants. À Nantes, Rennes et Brest, IMT Atlantique, une grande école d'ingénieurs, elle organise cette première semaine de juin son IA Gen Tour, 4 journées de formation consacrées à l'intelligence artificielle générative. Objectif, aider les enseignants à s'adapter à une technologie qui bouleverse déjà l'enseignement supérieur.
3: Sachez que les IA Gen Tour, il y en a eu d'autres écoles de l'IMT.
2: L'enjeu est loin d'être marginal. Selon Eurostat, 39,3% des Européens âgés de 16 à 24 ans ont utilisé une IA générative dans le cadre de leur formation en 2025. Une pratique désormais très répandue. Elle oblige les établissements à adapter leurs enseignements. Julien Maurice est responsable du service Practice à IMT Business School.
4: Globalement, je pense qu'on est plus en phase de dire qu'il faut l'utiliser, on a dépassé ce stade-là. Aujourd'hui, le levier en fait pour que l'IA s'intègre, c'est surtout via les évaluations, le problème de l'évaluation, parce que les enseignants se retrouvent face à des étudiants qui vont utiliser l'IA générative. Donc on en vient à se poser la question, quelles compétences j'ai envie de développer.
2: L'intelligence artificielle ne remet pas seulement en question les devoirs ou les examens, elle oblige aussi les enseignants à s'interroger sur les compétences qui seront réellement utiles dans le futur. Rédiger, fact-checker, garder un regard critique. Pour beaucoup d'enseignants comme Amélie Chutin, les premiers bouleversements sont déjà visibles dans les travaux rendus à la maison.
5: On ne peut pas lutter. L'outil est là, l'outil est actif, c'est un bulldozer, on ne peut pas lutter. Donc je préfère qu'il ne s'en cache pas. Je préfère moi aussi apprendre avec eux plutôt que de l'interdire et qu'ils fassent en douce, ça ne sert à rien. Ils le feront de toute façon.
2: De grands changements qui se retrouvent aussi dans les façons de travailler des professeurs.
5: Un petit peu, dans la correction, pas trop, mais dans la création d'exercices, des petites choses comme ça, oui. Je débute vraiment. Hein.
6: Et positivement ou négativement, les résultats.
2: La question devient alors, comment évaluer autrement? Cette réflexion occupe une place centrale dans ce IA Gen Tour. Les enseignants sont invités à partager leurs idées et expériences autour d'un World Café. Pour Céline Grousson, conseillère pédagogique de l'école, certains formats traditionnels montrent déjà leurs limites.
7: Alors, les modalités les plus menacées, c'est notamment tout ce qui est en lien avec le contrôle de connaissances. On met en place des QCM et si effectivement l'élève il a accès à Internet, là clairement, s'il n'a pas envie de jouer le jeu, de vérifier où il en est dans ses apprentissages, ça c'est menacé.
2: L'objectif, ce n'est plus seulement de détecter l'usage de l'IA, il s'agit surtout de vérifier qu'un étudiant comprend, analyse et argumente avec. Une transformation qui ne se fera pas du jour au lendemain, car les enseignants eux aussi doivent apprendre à maîtriser ces nouveaux outils. Reste désormais à réinventer les règles du jeu pour continuer à assurer les compétences des ingénieurs de demain.
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1: L'esclavage est un sujet vaste et protéiforme qui touche tous les continents et toutes les époques. En 2020, le Parlement européen avait adopté une résolution affirmant que l'esclavage est un crime contre l'humanité. On voit donc que c'est un sujet qui concerne l'Europe encore aujourd'hui. Vincent Hugeux, vous êtes journaliste, grand reporter et spécialiste des sujets africains et caribéens. Vous publiez Les Fers et le Fouet, une histoire raisonnée de l'esclavage aux éditions Perrin. Merci d'être avec nous. Pour commencer, je voulais vous demander, pourquoi avez-vous décidé d'écrire ce livre?
2: Alors d'abord, je tenais beaucoup à ce que le concept de raison apparaisse dans la titraille de l'ouvrage, parce que la question de l'esclavage, de son histoire et de ses mémoires est incroyablement propice au simplisme, au raccourci essentialiste et à cette hystérisation du débat dont nous sommes tous les témoins navrés. Donc j'avais pour partie pris de n'en avoir aucun, et en tout cas pour objectif de montrer qu'il était possible de porter un regard aussi factuel qu'un homme peut le faire sur cette matière incandescente. Donc voilà, ça c'est la première remarque. La deuxième, c'est que au fond, tout au long de ma carrière de reporter, où j'ai eu le privilège de sillonner l'Afrique, le Moyen-Orient, les Caraïbes, etc., je me suis aperçu que l'esclavage, de manière explicite ou implicite, flottait en permanence. Et j'ai éprouvé le besoin d'entreprendre ce voyage pour combler mes propres lacunes et pour essayer de comprendre en quoi cette aventure humaine et inhumaine en même temps, qu'est le fléau de l'esclavage, a pu modeler, construire, déconstruire, ravager des communautés ou des pays. Et c'est à ce moment-là que donc Benoît Hiver, le patron des éditions Perrin, m'a soumis une remarque très simple. Il y a une très abondante littérature sur ces questions, mais qui est en quelque sorte happée par deux pôles contradictoires. D'une part, des ouvrages très savants, académiques, mais assez abscons pour le lecteur lambda, et ce qui n'a rien de péjoratif dans mon esprit. Et de l'autre côté, vous avez des ouvrages qui, eux, sont militants, défendent une thèse sans accorder beaucoup d'intérêt à la rigueur et à la vérité historique.
1: Est-ce qu'il y a besoin aujourd'hui en France ou en Europe de rappeler factuellement l'histoire de l'esclavage? Est-ce qu'il y a des acteurs qui remettent en question cette histoire en 2026?
2: Oui, d'abord parce que j'estime que même s'il y a des progrès qui ont été accomplis en l'espèce, le cursus scolaire de nos enfants accorde une place beaucoup trop étriquée à cette réalité d'une histoire qu'il faut apprendre à regarder en face. Ça, c'est un premier constat. Et parce que aussi, nous vivons des temps terriblement essentialistes, où on voit bien la montée en puissance de thématiques quasiment négationnistes, notamment avec l'essor d'une extrême droite populiste, quel que soit le visage qu'elle prend aux États-Unis, en Europe centrale ou dans nos pays d'Europe occidentale. Et donc, il est plus que jamais nécessaire d'avoir une parole argumentée et charpentée qui montre à quel point ce déni de la réalité historique est pervers et combien il pollue le débat public.
1: Lors de la conférence que vous avez donnée ici à Mérignac, il y a eu la question des réparations qui a été discutée. Comment est-ce qu'à l'échelle européenne, on peut envisager aujourd'hui des réparations pour ce lourd passé ?
2: On a quelques exemples qui devraient nous inspirer à l'échelle européenne, qui nous sont donnés par des institutions américaines, britanniques, etc. Par exemple, lorsque vous avez une université qui, à un moment de son histoire, a dû son financement à la vente d'esclaves ou à la possession de plantations esclavagistes, l'idée de créer un fonds, dit fonds réparateur, qui va permettre de financer des travaux de recherche sur cette phase sombre de notre histoire ou de leur histoire, mais qui va aussi éventuellement épauler des étudiants en difficulté, descendants d'esclaves eux-mêmes, je pense que c'est une manière assez judicieuse de donner un visage concret à la réparation. La reconnaissance du fait historique, la demande de pardon sont symboliquement cruciales, mais ça ne suffit pas. Parce que les arriérés que payent ces communautés ou ces pays ne sont pas que symboliques. Ils peuvent être aussi matériels. Et c'est une manière aussi d'aider chacun à faire la part des choses entre ce qui, dans les travers d'un pays ou d'une communauté, dans ses difficultés, relève effectivement de cet héritage écrasant et de ce qui relève des défauts des gouvernants d'aujourd'hui.
1: Selon vous, ces réparations, qu'elles soient politiques, symboliques ou encore financières, est-ce qu'il pourrait être intéressant qu'elles soient issues d'un travail en commun entre les différents pays européens qui sont tournés vers l'Atlantique et qui ont de fait une histoire plus lourde avec le passé colonial, le passé esclavagiste ?
2: Non seulement un devoir commun des anciennes puissances coloniales et esclavagistes, mais aussi un travail commun avec les interlocuteurs caribéens, africains, arabes, etc. Pourquoi ? Parce que lorsque vous créez, par exemple, une commission, on ironise souvent sur les commissions en disant que c'est quand même le chemin le plus court vers l'enterrement d'un sujet problématique, mais que vous faites travailler ensemble, par exemple, des historiens haïtiens, ce qui est le cas maintenant avec la France, et des historiens français, pour essayer de tisser un récit commun, vous faites avancer les choses. Et par exemple, vous pouvez inspirer les manuels scolaires de demain et d'après-demain. C'est des efforts qui ont été faits aussi avec l'Algérie. Et vous savez, par exemple, s'agissant de la France, combien l'histoire postcoloniale franco-algérienne reste brûlante aujourd'hui. Donc, je crois que la meilleure méthode, c'est effectivement une mise en commun des savoirs. Et ça existe, hein. J'ai participé à des colloques où vous aviez des chercheurs britanniques, espagnols, colombiens, sénégalais, etc. Et qui vraiment étaient là pour voir s'ils pouvaient créer une synergie en associant leurs savoirs respectifs.
1: En tant que citoyen européen, en tant que citoyen français, comment est-ce qu'on doit regarder, comment est-ce qu'on doit aborder cette histoire de l'esclavage selon vous ?
2: Chacun est libre de ses choix de vie, mais je pense que quiconque se prétend un honnête homme ou une honnête femme de ce siècle, là je fais référence un peu à l'idéal des Lumières, ne peut pas zapper cette part de son histoire. C'est un peu comme si on se disait, oh, après tout, la collaboration avec le régime nazi, c'est derrière nous, tournons la page. Comme si ça n'avait pas encore aujourd'hui un impact, comme si ça ne dessinait pas encore aujourd'hui dans les corps politiques, et singulièrement dans cette période terriblement essentialiste, des lignes de faille et des lignes de fracture. Donc je pense qu'il est intenable de prétendre être quelqu'un d'éclairé si on refuse de regarder en face cette histoire-là.
1: Et justement, dans cette optique de regarder l'histoire en face, d'être un citoyen éclairé, la loi Taubira a été fondatrice, n'est-ce pas ?
2: Oui, elle a été capitale, d'abord parce qu'elle a permis de propulser la France dans le statut de premier pays au monde à assimiler la traite et l'esclavage à un crime contre l'humanité, que ça a inspiré d'autres pays, européens et africains, que ça a déclenché des décisions qui ont fait bouger les lignes. Je pense à la création de ce qui deviendra ultérieurement la Fondation pour la mémoire de l'esclavage. Je pense à une résolution de l'Union européenne en 2020 qui, elle aussi, alors c'est tard peut-être, mais assimile de même ces fléaux à des crimes contre l'humanité. Donc, d'une certaine manière, je pense que la loi Taubira, elle a déverrouillé certains tabous, et que surtout elle a eu le mérite de contraindre chacun à clarifier sa posture et à savoir de quel côté de l'histoire il se plaçait.
1: Pour finir et revenir à votre ouvrage, quel a été le principal enseignement que vous avez tiré de ces 3 années de recherche et d'écriture ?
2: Si j'en ai un à mettre en évidence, c'est cette notion qu'on appelle chez l'université la notion d'agentivité, c'est-à-dire l'aptitude d'un être humain, y compris dans une adversité extrême et apparemment sans retour, à peser sur sa destinée. Quand vous regardez ce que véhicule la littérature, le cinéma, la case de l'oncle Tom, autant n'importe le vent, en termes d'image archétypale de l'esclave soumis, résigné, voire, pourquoi pas et pourquoi se gêner, satisfait de son sort, vous s'apercevez que c'est une vraie imposture historique et que tout ce que montre la recherche aujourd'hui, c'est par exemple que une traversée sur 10, je parle là de la traite négrière transatlantique, a été le théâtre d'une forme de rébellion, de révolte ou de mutinerie, vouée à l'échec le plus souvent, parce que le rapport de force était évidemment écrasant au détriment des captifs. Mais ça m'a permis de découvrir qu'effectivement, il y avait 1000 façons de se rebeller contre un traitement à ce point inhumain, mais qui pouvait aller jusqu'au suicide, qui pouvait aller aussi, lorsqu'on était installé dans la plantation, donc de l'autre côté de l'océan, des les rébellions, ce qu'on appelle le marronnage, c'est-à-dire la création de maquis spontanés par des esclaves qui avaient fui leur plantation. Et ça peut aussi conduire à créer une fraternité nouvelle entre des communautés venues de différents coins d'Afrique, mais qui se trouvent un destin commun, voire un langage commun, quand elles sont astreintes à la même abjection.
1: Merci beaucoup Vincent Hugeux. Je rappelle que vous êtes grand reporter et vous publiez Les Fers et le Fouet, une histoire raisonnée de l'esclavage aux éditions Perrin.
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3: Bonjour Manon, bonjour à toutes et à tous. On ouvre ce journal à Bruxelles, où la Commission européenne vient d'opérer un véritable revirement. Elle a décidé d'assouplir ses règles budgétaires pour aider les États membres à encaisser le choc énergétique provoqué par la guerre au Moyen-Orient. Un revirement qui s'explique d'abord par la dégradation des perspectives économiques.
4: Bonjour Nicolas. Oui, la Commission, qui refusait jusqu'ici d'admettre que la crise justifiait de toucher à la discipline budgétaire, a finalement changé de position. Ses dernières prévisions de printemps sont sans appel. La croissance européenne devrait ralentir à 1,1% cette année contre 1,5% en 2025 et même tomber à 0,9% dans la zone euro. Dans le même temps, l'inflation devrait grimper à 3,1% en 2026, un point de pourcentage de plus que prévu sous l'effet de la flambée des prix de l'énergie. La confiance des consommateurs, elle, est au plus bas depuis 3 ans, une situation qui ne devrait s'améliorer qu'en 2027 et seulement si les tensions sur les marchés de l'énergie retombent.
3: D'où la décision de desserrer les règles budgétaires.
4: Concrètement, les capitales pourront dépenser jusqu'à 0,3% de leur PIB par an dans des investissements énergétiques sans que ces dépenses soient comptées dans le calcul de leur déficit. Autrement dit, elles pourront investir sans risque de dépasser les limites européennes. La mesure s'appliquera jusqu'en 2028 avec un plafond cumulé de 0,6% sur 3 ans. Elle doit encore être validée par le Conseil de l'UE, mais son adoption ne fait guère de doute.
3: Une flexibilité qui reste toutefois strictement encadrée.
4: Car ces dépenses ne pourront financer que des investissements destinés à réduire la dépendance aux énergies fossiles. Éoliennes, batteries, pompes à chaleur, voire nucléaires. Pas question par contre de subventionner la consommation de gaz ou de pétrole, ce qui reviendrait à en encourager l'usage en pleine crainte de pénurie. Bruxelles privilégie donc l'investissement de long terme plutôt que les aides d'urgence généralisées.
3: Mais ce choix laisse un goût d'inachevé pour certaines capitales.
4: C'est le cas de l'Italie, dont la chef du gouvernement, Giorgia Meloni, avait fait pression sur Bruxelles ces dernières semaines pour obtenir cette souplesse face à la flambée des prix de l'énergie déclenchée par la guerre. Mais elle n'obtient qu'une victoire partielle. Rome réclamait de la marge pour financer des dépenses courantes, comme la baisse des taxes sur les carburants, et avait même demandé la suspension du pacte de stabilité, l'ensemble des règles européennes qui encadrent les budgets nationaux, en limitant notamment le déficit à 3% du PIB. La Commission a refusé, jugeant la requête excessive, et n'a accordé que ce volet investissement.
3: Mais alors reste une condition surprenante pour y accéder ?
4: Pour débloquer ces fonds, un pays doit d'abord activer une clause spéciale prévue à l'origine pour la défense, qui autorise des dépenses supplémentaires hors des limites habituelles. Une partie de cette marge militaire pourra ensuite être basculée vers l'énergie. 17 des 27 États l'ont déjà activée, mais pas l'Italie, qui devra désormais choisir si elle franchit le pas.
3: Et on poursuit ce journal en Russie après que des drones ukrainiens ont touché de plein fouet Saint-Pétersbourg hier, en pleine ouverture d'un forum économique organisé par Moscou.
4: Oui, hier, des drones revendiqués par Kiev ont bombardé un terminal pétrolier et une base navale à Saint-Pétersbourg, au moment même où s'ouvrait dans la ville ce grand rendez-vous économique de 3 jours que Moscou utilise chaque année pour tenter d'attirer les investisseurs étrangers. De quoi rendre ces frappes d'autant plus symboliques. Elles interviennent au lendemain d'une vague meurtrière de tirs de missiles et de drones russes à travers l'Ukraine, qui a fait 24 morts dans le pays. Pour Volodymyr Zelensky, ces bombardements sur Saint-Pétersbourg représentent donc une réponse juste à cette série d'attaques destructrices.
3: Mais les attaques ukrainiennes ne se sont pas seulement concentrées à Saint-Pétersbourg. Hier, une frappe de drone sur un bus reliant Moscou à la Crimée annexée a fait 7 morts et 11 blessés.
4: C'est en tout cas le bilan communiqué par l'administration pro-russe installée par Moscou dans la région de Donetsk, où a eu lieu l'attaque. Sur Telegram, le chef de cette administration, Denis Pouchiline, a annoncé que les 7 personnes tuées étaient des civils.
3: Et sur le terrain, la situation militaire reste donc extrêmement tendue entre les deux pays, avec une recrudescence des frappes observées des deux côtés ces dernières semaines.
4: Oui, mais du point de vue territorial, c'est l'Ukraine qui est en train de reprendre l'avantage sur les Russes. Au cours du mois de mai, Kiev a repris 282 km², réduisant pour le 2e mois d'affilée la zone de son territoire contrôlée par le Kremlin, alors que Moscou gagnait du terrain depuis l'automne 2023.
3: Une dynamique saluée par Mark Rutte, le secrétaire général de l'OTAN, qui s'est rendu dans la capitale ukrainienne hier pour une visite de surprise.
4: Mark Rutte est arrivé ce mercredi dans la capitale ukrainienne au lendemain des frappes meurtrières russes contre plusieurs villes du pays. Au cours de cette visite à Kiev, Mark Rutte a rencontré Volodymyr Zelensky. À l'issue de cette journée, il s'est adressé à la presse et a affirmé qu'à mesure que l'Ukraine tient bon, la Russie est de plus en plus désespérée.
3: Et on clôture ce journal en Lituanie, où les autorités ont ouvert la porte à un possible stationnement d'armes nucléaires américaines sur leur territoire.
4: Le ministre lituanien de la Défense, Robertas Kaunas, a confirmé cette semaine que son pays participait à des discussions au sein de l'OTAN concernant un éventuel élargissement du dispositif nucléaire américain en Europe. Selon le Financial Times, Washington est en ce moment en train de négocier le déploiement d'ogives nucléaires et de bombardiers sur le flanc est de l'OTAN.
3: Mais cela nécessiterait avant tout une modification de la constitution lituanienne.
4: En effet, la constitution du pays interdit actuellement la présence d'armes de destruction massive sur son territoire. Sans confirmer un projet concret de déploiement, les autorités lituaniennes ont toutefois indiqué ne pas vouloir rester à l'écart de ces discussions, même si aucun accord à court terme n'est pour l'instant prévu.
3: Merci Manon.
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1: Elles observent au microscope, elles sécurisent nos réseaux, elles étudient les molécules dans l'espace, elles font la science chaque jour et pourtant elles ne représentent que 30% des chercheurs en France et 27% des ingénieurs. Pour les rendre visibles, le CNRS et l'association Femmes et Sciences ont imaginé Science XXL, une exposition de portraits photographiques, grand format, à la fois artistique et scientifique, qui raconte le parcours de femmes qui font la recherche française aujourd'hui. Créée en 2018 à Toulouse à l'occasion du congrès European Open Science Forum, cette exposition fait aujourd'hui escale en Hauts-de-France jusqu'au 20 juin. C'est Stéphanie Barbet, responsable de la communication scientifique au CNRS Hauts-de-France, qui est à l'origine de cette aventure régionale.
2: Alors le constat, c'est de se dire que les femmes ne vont pas suffisamment vers les sciences et donc il n'y a que 28% de chercheuses en France. Et c'était aussi de se dire qu'elles sont assez invisibilisées en fait, donc d'essayer de les mettre plutôt sur le devant de la scène.
1: Concrètement, l'exposition, c'est 24 photographies qui mettent en lumière les 26 ambassadrices des Hauts-de-France. Des photos signées Vincent Moncorgé.
2: L'idée, déjà, c'est de raconter une histoire autour, évidemment, de la recherche et des sciences, mais via une photo artistique. Et donc, il propose autour d'un objet de raconter une histoire sur une photo artistique. Et donc, du coup, là, l'exposition, c'est 26 portraits de femmes.
1: Parmi les 26 ambassadrices, Safida Corsicoé, professeure en microbiologie à l'université de Picardie, Jules Verne.
3: Moi, je suis d'origine marocaine. Et pour les filles, l'école, c'était pas forcément. Moi, j'avais encore une autre histoire à convaincre, en fait. Et donc, quand j'ai eu mon bac, c'était pas forcément toutes les jeunes filles ne pouvaient pas faire ça.
1: Aujourd'hui, Afida espère que son parcours pourra inspirer de jeunes filles.
3: Quand j'ai eu mon bac, au début, les parents disaient « Ah, bah, tu as ton brevet, tu sais lire, tu sais écrire, tu vas te marier. » Quand j'ai eu mon bac, je suis passée en médecine. « Ah, tu peux faire comme Corsicoé. » Donc, c'est devenu un modèle. Et si je peux faire ce modèle-là, bah, tant mieux. On peut donner des exemples inspirants. Ça, c'est important aussi.
1: Et c'est précisément pour cette raison que l'exposition passera aussi par les établissements scolaires de la région.
2: Et donc, en fait, les établissements vont pouvoir la demander. Ça va être organisé par l'association Femmes et Sciences, cette itinérance. Et l'idée, c'est qu'ils accueillent alors une partie de l'exposition et qu'à chaque fois, il y a une rencontre qui soit faite avec une ou deux de nos ambassadrices pour qu'elles viennent parler de leur métier, qu'elles viennent, je dirais, humaniser aussi ces photos, cette exposition, pour qu'elles racontent leur parcours, les freins peut-être qu'elles ont rencontrés, mais aussi tout ce qu'elles ont réussi à faire, à dépasser, etc., pour donner envie aux jeunes filles, mais aux jeunes hommes aussi, hein, c'est important, c'est aussi notre cible, hein, d'aller dans les domaines scientifiques.
1: L'exposition est donc visible sur les grilles du parc Jean-Baptiste Lebas à Lille jusqu'au 20 juin.
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1: Le départ d'Olivier Nora, longtemps à la tête des éditions Grasset, présenté comme un licenciement, a relancé le débat sur le poids des actionnaires et la reprise en main de l'édition. Derrière ce cas emblématique, se pose plus largement la question de la gouvernance dans l'entreprise, une gouvernance qui diffère en fonction des pays européens. Alors comment s'équilibre le pouvoir entre actionnaires et salariés en France et en Europe? Pour en parler, nous recevons Antoine Rébériou, économiste et professeur à l'université Paris 8 et rattaché au laboratoire LADI. Bonjour Antoine Rébériou.
2: Bonjour.
1: Antoine Rébériou, c'est quoi le partage du pouvoir entre actionnaires et salariés dans les entreprises? De quoi parle-t-on finalement?
2: Il me semble fondamental de bien voir qu'une entreprise, quand on parle d'une entreprise, c'est un concept économique, hein, c'est pas un concept juridique, il faut l'entendre comme un collectif qui crée de la richesse avec différentes parties prenantes qui vont investir. Donc vous avez des actionnaires, on l'a vu, qui vont investir du capital financier, et ce qui leur donne des droits, c'est tout à fait normal, mais vous avez aussi des salariés qui vont investir dans du travail, du capital humain. Voilà. Si on pense à l'entreprise comme un collectif avec ses parties prenantes qui investissent, eh bien on voit bien que, nécessairement, cette entreprise, elle a une nature politique, elle doit faire du profit, ça c'est évident, mais elle doit faire du profit en coordonnant, en balançant les intérêts de ses différentes parties prenantes, salariés et actionnaires, et donc il est normal de s'interroger sur le partage des pouvoirs entre ces différentes parties prenantes. Derrière cette question du partage entre les actionnaires et du partage du pouvoir entre les actionnaires et les salariés, en réalité, on s'intéresse pas aux PME. Pourquoi? Parce que les PME, c'est souvent un ou deux entrepreneurs qui travaillent dedans, ils emploient quelques salariés, et en fait, dans ce cas-là, en réalité, on parle même pas d'actionnaires, on parle d'associés. Ce qui intéresse derrière cette question, c'est les grosses entreprises. En France, pour avoir un ordre de grandeur, c'est à peu près 500 entreprises qui sont cotées en bourse. Ce sont les principales créatrices de richesses. C'est sur elles que se concentrent les débats sur les rapports entre les actionnaires et les salariés. Voilà.
1: Et c'est quoi un actionnaire, Antoine Rébériou?
2: C'est sûr qu'on ne parle pas de la même chose quand on parle d'un petit actionnaire, un petit retraité qui détient une ou deux actions, ou quand on parle de Vincent Bolloré. Quand on parle d'actionnaire, en général, pour ces grosses entreprises cotées en bourse, eh bien, ils n'ont pas grand-chose, absolument rien à voir avec les associés dont on a précédemment discuté. La plupart des actionnaires, c'est des gens qui n'ont pas créé l'entreprise, c'est des gens qui ont, ou des investisseurs financiers, des fonds d'investissement, qui ont simplement acheté des actions sur le marché boursier. Il est vraiment faux, absolument faux, de dire, comme on l'entend souvent, que les actionnaires seraient propriétaires de l'entreprise. Ils ne sont absolument pas propriétaires de l'entreprise, ni d'ailleurs propriétaires de ses moyens de production, hein, des machines, des outils, des brevets, etc. Donc, qu'est-ce qu'ils font? Ils ont apporté des fonds à l'entreprise. En échange, ils reçoivent des actions, ils sont propriétaires d'actions. Ça leur donne des droits, deux principalement, des droits aux revenus. Les dividendes, c'est la part du profit qui est versée aux actionnaires. Et puis, c'est vraiment le pilier, je dirais, du contrôle actionnarial. C'est un droit au contrôle. Ils vont avoir le droit de nommer les membres du conseil d'administration. Pourquoi c'est important? Parce que dans les grandes entreprises allemandes, aux USA, en France, etc., qui définit la stratégie? C'est de l'entreprise, c'est absolument pas les actionnaires, c'est pas les dirigeants, c'est les administrateurs, les membres du conseil d'administration. Donc 10, 15 personnes qui sont en charge de définir la stratégie. Le droit au contrôle des actionnaires, il passe par le fait que c'est eux qui vont le plus souvent nommer ces administrateurs. Donc ça, c'est vraiment un droit fondamental.
1: Mais imaginons que là, je suis un salarié, une salariée dans un conseil d'administration. Comment ça se passe finalement? Qu'est-ce qui va être décidé avec ou sans moi?
2: Les salariés, disons les représentants des salariés, ne sont pas au conseil d'administration, comme c'est le cas par exemple aux États-Unis, en Grande-Bretagne. Tout est décidé sans eux. Ils n'ont aucun poids, puisque le conseil d'administration définit la stratégie. Si vous n'y êtes pas, vous ne pesez sur pratiquement rien. En revanche, si les salariés ou d'autres parties prenantes arrivent à être présentes au conseil d'administration, ça va leur donner un certain poids. Ce qui est important, encore une fois, c'est de penser l'entreprise comme voilà, un collectif, une institution de nature politique. Les actionnaires apportent beaucoup, ils financent, donc ils ont le droit, c'est évident, à avoir voix au chapitre. Les salariés apportent du capital humain, ils ont le droit également à avoir une voix au chapitre. Il est évident que si l'une ou l'autre des parties venait à avoir trop de pouvoir, c'est le cas des actionnaires à l'heure actuelle, ceci peut avoir tout à fait des conséquences négatives. Ça serait le cas, je veux dire, on pourrait très bien imaginer un modèle d'entreprise avec un contrôle assez fort des salariés et du coup une perspective qui soit très productiviste, qui consiste, plutôt à maximiser la production, à sauvegarder l'emploi au détriment des conséquences sociales et environnementales. Mais je dirais que à l'heure actuelle, le problème, je dirais que c'est quand même bien plus le trop de pouvoir du côté actionnarial que le risque de trop de pouvoir du côté des salariés. Voilà. Et donc on a absolument besoin d'un rééquilibrage des pouvoirs en faveur des salariés, ça me paraît essentiel.
1: Et justement, ce rééquilibrage, il se fait dans d'autres pays. Est-ce qu'il y a des initiatives? Par exemple, je sais que Thomas Piketty, il a pas mal parlé de l'Allemagne et de la Suède. Qu'est-ce qu'il en est?
2: Dans tous les pays. En Suède, en Allemagne, aux États-Unis, en Argentine, en France. Si on veut renforcer le pouvoir d'une partie, en l'espèce ici des salariés, il faut absolument que les salariés aient une voix au chapitre, c'est-à-dire soient représentés à ce conseil d'administration pour qu'ils puissent vraiment définir ce qu'est la stratégie productive, commerciale, RH, etc., environnementale. La représentation des salariés au conseil d'administration, ça s'appelle la codétermination, souvent codétermination. Ça existe depuis les années 50 en Allemagne, ça existe en Suède. En réalité, ça existe, c'est obligatoire pour les grosses entreprises dans pratiquement la moitié des pays de l'Union européenne. Voilà. Et ça existe en France. Ça existe en France, alors c'est moins connu, c'est vrai qu'on pense à l'Allemagne parce que ça existe depuis les années 50 en Allemagne et c'est là que c'est le plus avancé. Les salariés dans les grosses entreprises ont la moitié des sièges au conseil d'administration, au conseil de surveillance. En France, c'est trois lois, donc 2013, 2015 et puis 2014, 2015 et puis 2019, ont instauré la codétermination dans les entreprises privées en France. Mais alors, c'est un ou deux représentants des salariés au CA, au conseil d'administration, sachant qu'un conseil d'administration moyen, c'est 14-15 administrateurs. En gros, en France, on a un ou deux administrateurs salariés pour 14-15 administrateurs au total, ça fait même pas 15% de représentation. On est très loin de la parité allemande pour les grosses entreprises, 50% de représentants des salariés. Il faut absolument, je veux dire, si on veut rééquilibrer les choses, il faut aller vers la parité allemande ou vers les 30% de représentation tels qu'on les trouve en Suède. Voilà. Dans les autres pays, c'est pas la parité comme en Allemagne. Dans les pays nordiques, par exemple, c'est un tiers des sièges pour les représentants des salariés. Je me dis qu'on est à 15% en France, donc on en est encore loin. Voilà.
1: Et pourquoi c'est important, selon vous, Antoine Ribeyrieux, de démocratiser les entreprises?
2: Je pense que démocratiser les entreprises, c'est important. Donc donner plus de voix aux salariés, c'est important. Mais ça ne suffira pas. Je veux dire, on l'a vu tout à l'heure, il faut absolument rééquilibrer la rémunération des dirigeants en faveur de critères sociaux et environnementaux. Je veux dire, aux États-Unis à l'heure actuelle, c'est 70% de la rémunération moyenne des dirigeants qui dépend du cours boursier. Vous voyez bien les limites du modèle. Voilà. Donc, ça se fait. Déjà, la plupart des entreprises commencent à rémunérer les dirigeants sur la base du cours boursier, certes, mais aussi, par exemple, des émissions de CO2, du nombre d'accidents du travail, etc. C'est fondamental. Il faut aller vers ça. Et puis, je pense que on peut tout à fait poser la question d'un plafonnement des versements de cash aux actionnaires, plafonner les dividendes, limiter les rachats d'actions.
1: Est-ce que vous pouvez réexpliquer un peu plus simplement, c'est-à-dire quoi plafonner les dividendes?
2: Vous avez des entreprises qui versent deux tiers, trois quarts de leurs profits aux actionnaires sous forme de dividendes au lieu d'investir dans des technologies par exemple vertes. C'est un énorme paradoxe, c'est un vrai frein, un vrai problème pour la transition écologique. Je pense qu'à un moment donné, il faut se poser la question de limiter, plafonner les versements de cash aux actionnaires pour favoriser les innovations et les investissements verts dont on a tant besoin. Je veux dire, sinon, la transition écologique, la neutralité carbone, ça restera un vœu pieux. Voilà. Donc, je pense qu'on a absolument besoin, à la fois d'une entreprise, donc, disons, démocratique, qui respecte et sécurise les investissements de toutes les parties prenantes, actionnaires salariés, mais aussi une entreprise soucieuse de son impact écologique, qui réalise des investissements verts, plutôt que verser sans cesse plus de cash aux actionnaires. Je pense que là, il faut vraiment réfléchir à les actionnaires ne peuvent pas décider seuls de ce qui se passe dans ces entreprises. Il faut envisager diverses solutions. Là, pour le coup, on peut se poser la question d'un retour de l'État actionnaire. Voilà. Donc,
1: Eh bien, merci Antoine Ribériou pour ces explications. Je rappelle que vous êtes économiste et professeur à l'Université Paris 8 et rattaché au laboratoire LADIS.
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1: Tu veux assurer du zéro IA, tout ce qui est livrable.
2: Zéro IA dans les études supérieures, une promesse de plus en plus difficile à tenir avec l'arrivée de ChatGPT chez tous les étudiants. À Nantes, Rennes et Brest, IMT Atlantique, une grande école d'ingénieurs, elle organise cette première semaine de juin son IA Gen Tour, 4 journées de formation consacrées à l'intelligence artificielle générative. Objectif, aider les enseignants à s'adapter à une technologie qui bouleverse déjà l'enseignement supérieur.
3: Sachez que les IA Gen Tour, il y en a eu dans d'autres écoles de l'IMT.
2: L'enjeu est loin d'être marginal. Selon Eurostat, 39,3% des Européens âgés de 16 à 24 ans ont utilisé une IA générative dans le cadre de leur formation en 2025. Une pratique désormais très répandue. Elle oblige les établissements à adapter leurs enseignements. Julien Maurice est responsable du service practice à IMT Business School.
4: Globalement, je pense qu'on est plus en phase de dire qu'il faut l'utiliser, on a dépassé ce stade-là. Aujourd'hui, le levier en fait pour que l'IA s'intègre, c'est surtout via les évaluations, le problème de l'évaluation, parce que les enseignants se retrouvent face à des étudiants qui vont utiliser l'IA générative. Donc on en vient à se poser la question, quelles compétences j'ai envie de développer.
2: L'intelligence artificielle ne remet pas seulement en question les devoirs ou les examens, elle oblige aussi les enseignants à s'interroger sur les compétences qui seront réellement utiles dans le futur. Rédiger, fact-checker, garder un regard critique. Pour beaucoup d'enseignants comme Amélie Chutin, les premiers bouleversements sont déjà visibles dans les travaux rendus à la maison.
5: On ne peut pas lutter. L'outil est là, l'outil est actif, c'est un bulldozer. On ne peut pas lutter, donc je préfère qu'il ne s'en cache pas. Je préfère moi aussi apprendre avec eux, plutôt que de l'interdire. Et qu'ils fassent en douce, ça sert à rien. Ils le feront de toute façon.
2: De grands changements qui se retrouvent aussi dans les façons de travailler des professeurs.
5: Un petit peu, dans la correction, pas trop, mais dans la création d'exercices, des petites choses comme ça, oui. Je débute vraiment.
2: La question devient alors, comment évaluer autrement? Cette réflexion occupe une place centrale dans ce IA Gen Tour. Les enseignants sont invités à partager leurs idées et expériences autour d'un World Café. Pour Céline Grousson, conseillère pédagogique de l'école, certains formats traditionnels montrent déjà leurs limites.
6: Alors, les modalités les plus menacées, c'est notamment tout ce qui est en lien avec le contrôle de connaissances. On met en place des QCM et si effectivement l'élève il a accès à Internet, là clairement, s'il n'a pas envie de jouer le jeu, de vérifier où il en est dans ses apprentissages, ça c'est menacé.
2: L'objectif, ce n'est plus seulement de détecter l'usage de l'IA, il s'agit surtout de vérifier qu'un étudiant comprend, analyse et argumente avec. Une transformation qui ne se fera pas du jour au lendemain, car les enseignants eux aussi doivent apprendre à maîtriser ces nouveaux outils. Reste désormais à réinventer les règles du jeu pour continuer à assurer les compétences des ingénieurs de demain.
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0: 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Bonjour Stéphanie.
1: Bonjour Laurent.
0: Vous êtes cofondatrice de l'agence Les Éclaireurs du Voyage et aujourd'hui vous nous emmenez en ligne droite vers le sud, à Madagascar. Que s'y passe-t-il ?
1: Je vais vous parler d'un sujet qui peut paraître pas très gai, mais commençons par dire qu'à Madagascar, la mort n'est pas la fin. C'est très important de l'avoir à l'esprit. Lorsqu'une personne décède, elle entre dans le royaume des esprits qui vivent dans les animaux, les arbres, l'air, un peu partout en fait. Et c'est pour ça, par exemple, qu'on ne pointe pas du doigt à Madagascar pour ne pas offenser les esprits. C'est un des nombreux fadi, tabous, si vous préférez, qui régissent la vie quotidienne. Donc, s'apposer, commence actuellement la saison de Famadiana dans la région des Hauts Plateaux, à Madagascar. Les cérémonies vont s'étaler en fait jusque fin septembre, parfois même octobre.
0: Qu'est-ce que c'est que Famadiana ?
1: Alors, Famadiana est souvent traduit de façon erronée comme le retournement des morts. En fait, dans la région Antsirabe, Ambosht, c'est toute la région des rizières, hein, schématiquement, on pratique Famadiana. Pour ne pas entrer trop en détail, la famille et les amis d'un défunt se réunissent et vont exhumer son corps pour l'envelopper d'un nouveau linceul, d'où l'expression de retournement qu'on entend parfois. C'est une cérémonie qui est chère aux habitants de la région et qui, contrairement à ce qu'on pourrait imaginer, n'est pas triste. Pendant 2 jours, l'être cher, fraîchement emmailloté, si on peut dire, va être au milieu des danses, repas, avec les siens, avant d'être à nouveau enterré jusqu'à la prochaine fois, effectivement.
0: C'est une cérémonie qui se reproduit donc, Stéphanie ?
1: Oui, effectivement. Généralement, ça va avoir lieu tous les 5 à 7 ans, en fonction des moyens de la famille, hein, tout simplement. Car faire venir les proches en pousse-pousse, les nourrir, les loger, acheter des mètres de tissu, c'est un coût certain pour la famille. Mais comme je vous le disais tout à l'heure, la mort n'est pas la fin à Madagascar, et donc on ne rechigne pas aux dépenses pour la vie après la mort. Il m'est arrivé d'apercevoir par hasard toute une file indienne de gens marchant à travers les parcelles cultivées. Elles suivaient un linceul porté sur les épaules de quelques hommes devant. Il devait y avoir au moins 50 personnes. Donc, dans un pays où le niveau de vie est assez bas.
0: Existe-t-il d'autres traditions comme cela dans les autres régions de Madagascar, Stéphanie ?
1: Dans un style très différent et plus abordable quand on voyage à Madagascar, il y a la construction des tombeaux en pays Mahafali. On est là au sud-ouest du pays, sur un plateau calcaire. Donc le défunt va avoir le droit à une sorte de maison permanente. Ces tombeaux sont construits sur un lieu choisi par la personne de son vivant, mais l'édifice est véritablement commencé à sa mort. Ce qui, évidemment, implique que la famille conserve le défunt quelques semaines parfois, le temps d'achever les travaux. Ces tombeaux sont décorés de façon très personnelle pour refléter ce que fut sa vie. On va retrouver des cornes de zébu en quantité variable selon sa richesse, des peintures montrant des scènes de sa vie. Et puis, il y a les alwalo, qui sont des somptueux poteaux funéraires en bois, finement sculptés, et qui, eux aussi, donnent une indication sur la richesse et le statut social du défunt.
0: Stéphanie Taupin, on peut donc admirer ces tombeaux ?
1: Oui, tout à fait. C'est même espéré par les familles. Les plus riches ont souvent choisi d'avoir leur sépulture le long de la grande route pour pouvoir être vus justement par les passants. C'est un hommage qu'on leur rend en voyant leurs tombeaux. Ils ne sont pas ignorés, oubliés. Un autre peuple à avoir des tombeaux intéressants, ce sont les pêcheurs Vezo, le long de la côte autour de Toliara, ou Tuliar, comme la ville s'appelait sous la colonisation française. Eux surplombaient leurs tombeaux modestes, de majestueuses statues de bois, montrant des scènes érotiques assez précises. J'utilise le passé, car même s'il en reste quelques-unes disséminées entre les dunes et les broussailles, elles tendent à disparaître à cause des collectionneurs peu scrupuleux. Alors Laurent, c'est vrai que ça fait quelques minutes que je vous parle des morts et des tombeaux, et pourtant c'est une façon très vivante et actuelle que de découvrir la culture malgache. Comprendre leurs valeurs, les fadi, voir la différence de traitement de la mort d'une région à l'autre, c'est s'ouvrir à eux, et les malagasies qui sont assez timides y sont sensibles lors des rencontres.
0: Une dernière interrogation, ces régions se visitent-elles toute l'année, Stéphanie ?
1: Dans l'absolu, oui. Simplement, même si on fait abstraction de Fama Diana qui va s'étaler de juin à septembre, mais que je n'incite pas particulièrement à essayer de voir, je vous recommande plutôt la période d'avril à octobre pour bénéficier de la saison sèche. Je vous indique cela plus pour une question d'état des routes et pour les possibilités de randonnée dans les massifs de l'Ishal ou l'Andrinjitra que pour une pure question de préférence de température. Pour ceux qui imagineraient profiter de la baignade en territoire Vézo, à ce moment-là, il faut avoir en tête que de juin à août, c'est l'hiver austral et les températures de l'air peuvent être un peu plus fraîches et varier assez fortement, typiquement de 17 à 27 degrés.
0: Merci Stéphanie Taupin. Je rappelle que vous êtes cofondatrice de l'agence Les Éclaireurs du Voyage.
1: Véloma Laurent.
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1: Entendez-vous la Terre, c'est le nom que porte la chronique réalisée par Fanny Jelin, étudiante en master affaires européennes à Sciences Po Bordeaux, qui décode pour vous l'actualité environnementale de l'Union européenne. Bonjour Fanny.
2: Bonjour Laurence.
1: Alors Fanny, quels ont été les moments verts de la semaine ?
2: Alors cette semaine, la Terre nous emmène à la découverte du cycle de vie de nos déchets. Plonger la tête dans nos poubelles, ça ne donne pas très envie, et pourtant c'est d'une grande importance.
1: Pour clarifier, pour nos auditeurs, qu'est-ce que la notion de déchet recouvre concrètement ?
2: Dans le Code de l'environnement, un déchet est défini comme toute substance ou tout objet dont le détenteur se défait ou dont il a l'intention de se défaire. Et ils sont innombrables. Classiquement, il est de mise de les distinguer en fonction du type de producteur, du matériau ou encore de leur dangerosité. Mais ceux qui sont les plus présents dans notre quotidien sont les déchets ménagers, qui comprennent également les déchets d'emballage. Pour vous donner une idée, en moyenne, chaque Européen jette près de 190 kilos de déchets d'emballage par an.
1: Oui, oui, l'ensemble des déchets générés est effectivement colossal, hein, Fanny. En 2020, par exemple, la France était en effet à l'origine de 310 millions de tonnes de déchets, soit environ 31 000 fois le poids de la Tour Eiffel. C'est énorme.
2: Oui, exactement. Et l'expression « homo detritus » prend ici tout son sens. En effet, la production de déchets ne va absolument pas de soi. Cette faculté de l'être humain de générer des déchets non biodégradables est une singularité dans le règne animal. Alors, qu'est-ce qui se passe quand un déchet est produit ? Il y a alors plusieurs manières de le gérer en fonction des matériaux en question. Il peut soit être recyclé pour produire de nouveaux objets. C'est notamment le cas du PET, le principal composant des bouteilles plastiques. Un déchet peut aussi être incinéré avec la possibilité d'une valorisation énergétique grâce à l'utilisation de la chaleur générée comme chauffage, ou bien il est éliminé. Éliminé, c'est un très beau mot, hein. On se dirait « pouf, le déchet disparaît magiquement et le problème est réglé ». Si la magie existait, ce serait bien connu. Éliminer, cela signifie en général incinérer, mais sans valoriser énergétiquement, ou bien enfouir dans une décharge. Malheureusement, compte tenu du volume de déchets croissant émis au sein de l'Union européenne, la mise en décharge diminue, mais elle est loin d'avoir disparu. Pour vous donner un chiffre, c'est près de 25% des déchets d'emballage plastique qui sont encore mis en décharge en Europe.
1: Mais alors, que fait l'Union européenne pour réglementer la gestion des déchets et promouvoir une économie circulaire ?
2: Alors, la réglementation européenne sur ce sujet est très dense. Elle vise les véhicules, les navires, les déchets d'équipements électriques et électroniques, les batteries ou encore les emballages et les déchets d'emballage. La méthode, fixer des objectifs de réduction des déchets et de leur mise en décharge ou encore des objectifs d'augmentation du taux de recyclage. S'il y a bien un élément à retenir de l'approche adoptée par la Commission en la matière, c'est son principe de réduction à la source.
1: Qu'est-ce que ce principe implique ?
2: Il s'appuie sur la démarche des 3 R. Donc les 3 R, c'est réduire, réutiliser et recycler. L'idée est de prioriser la réduction de la production des déchets en amont. Et dans la mesure du possible par la suite, les déchets restants doivent être réutilisés en l'état. L'exemple par excellence est le Pfand auf Mehrwegflaschen allemand, c'est-à-dire la consigne pour réutilisation des bouteilles. Or, l'accent est fréquemment mis sur le dernier R, le recyclage, tout simplement parce que les déchets sont devenus un business juteux. La vente de matières recyclables est un marché à part entière.
1: Si je vous suis bien, Fanny, ça signifie que les matières rentables sont échangées comme des produits à part entière, alors que les matières difficilement recyclables sont éliminées, c'est bien ça ?
2: Oui, exactement. Mais vous voyez bien la contradiction se dessiner. La production de déchets continue à augmenter, tandis que l'Union européenne restreint les possibilités de mise en décharge et augmente ses objectifs de recyclage. Résultat, les capacités de traitement sont insuffisantes. La solution, si tant est qu'elle soit considérée comme telle, consiste pour les États membres à exporter leurs déchets excédentaires moins rentables pour les faire recycler dans des pays tiers, comme la Turquie, l'Égypte, la Malaisie ou l'Indonésie. Or, ces pays n'ont pas toujours les capacités de traitement nécessaires et les déchets finissent alors, je vous laisse deviner, Laurence.
1: Enfin, j'imagine, en décharge, non ?
2: Et bonne réponse. La Commission tente progressivement de conditionner cette pratique à l'existence d'infrastructures de traitement suffisantes dans les pays d'envoi. pour éviter le dumping environnemental. Mais en attendant, les pays du Sud subissent les conséquences de notre surconsommation. Alors peut-être qu'il serait temps que nous nous penchions tous à notre échelle sur notre poubelle afin d'éviter de finir un jour ensevelis sous nos propres déchets.
1: Merci beaucoup Fanny Jelin. Je rappelle que vous êtes étudiante en master affaires européennes à Sciences Po Bordeaux. 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

0: 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Il est 14h. 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

0: Bonjour à toutes et à tous et bienvenue dans ce nouvel épisode de Géopolis. Aujourd'hui, notre Thomas Cox a interviewé Afra, palestinienne née en Syrie, réfugiée politique et aujourd'hui grimpeuse au sein de l'équipe des réfugiés. Bonne écoute.
1: Donc, je m'appelle Afra, je suis palestinienne et née en Syrie. Ce qui fait que je n'ai pas accès à aucune de ces deux nationalités. J'ai grandi en Syrie, entre le camp de réfugiés palestiniens et une autre ville, parce que du coup c'est assez courant pour les Palestiniens d'avoir un peu ce lien avec tout ce qui peut nous rappeler notre communauté. Donc vraiment tout le monde a grandi dans le camp de réfugiés. Et après, suite à plein d'engagements différents pendant la révolution syrienne, j'ai été blacklistée assez tôt, ce qui a fait que je suis partie de la Syrie il y a 7 ans à peu près. Donc j'avais 18 ans et je suis venue en France en tant que réfugiée politique et en même temps apatride parce que du coup j'ai pas de nationalité. Donc c'était un peu, enfin l'idée c'était que mon pays d'accueil n'était plus un endroit où je peux être en sécurité.
2: Et tu disais, t'as grandi dans les camps, je crois que c'était aux alentours de Damas.
1: Exactement.
2: C'était quoi la réalité, concrètement, en fait, de grandir là pour...
1: L'expression « camp de réfugiés », je pense, c'est hyper large, parce qu'on peut imaginer tout et n'importe quoi. On peut imaginer des tentes, comme c'est le cas dans les camps de réfugiés pour, du coup, les personnes syriennes qui sont parties pendant la Révolution. Pour nous, dans notre cas à Damas, c'était une ville comme une autre. Juste, on l'appelait le camp de réfugiés parce que ça a commencé comme ça. Mais finalement, ça s'est beaucoup développé. C'était des immeubles. Vraiment, la notion d'une petite Palestine au sein de la Syrie.
2: Et tu disais que tu es parti à 7 ans, donc tu es resté assez longtemps en Syrie. Tu faisais quoi alors à ce moment-là?
1: J'étais étudiante. Du coup, moi, je suis partie quand j'avais 18 ans. C'était ma première année à l'université, je venais de terminer mon bac.
2: C'était en quelle année du coup?
1: C'était en fin 2017, début 2018. Et moi j'avais fait mon bac en 2016, du coup j'avais fait une année à l'éducation supérieure. Et en fait c'était entre guillemets l'année la plus dangereuse, parce que du coup à l'entrée de l'université, bah, on a des étudiants militaires qui pouvaient faire le check de nos cartes d'identité pour savoir si on est blacklisté ou pas. Et finalement, moi, dans mon expérience, ça n'a jamais été connu, noir sur blanc, ce qu'on me reproche. Donc je ne savais pas à quel degré j'étais blacklistée, je ne savais pas qu'est-ce qu'ils savaient exactement de mon engagement ou ce que j'ai pu faire pendant que j'étais jeune, hein, parce qu'on parle d'un engagement entre 12 et 17 ans.
2: Et la guerre, elle avait commencé en 2011, toi t'étais, les premiers soulèvements, toi t'étais encore assez jeune à cette époque-là. Peut-être qu'est-ce que tu te souviens de cette période? Alors tu vivais à Damas, Damas c'est une ville qui a été relativement épargnée, même si tous les pourtours ont été pour le coup vraiment détruits, comme la route orientale, etc. Peut-être qu'est-ce que tu...
1: Deux précisions, donc moi je vivais dans les bons lieux de Damas, ce qui est assez différent que Damas. Les deux villes dans lesquelles j'ai vécu, parce que du coup, moi, mes semaines, ils étaient séparés en deux. J'avais 3 jours dans le camp de réfugiés et 3 à 4 jours dans l'autre ville qui s'appelle Daraya. Et en fait, et Yarmouk, donc le camp de réfugiés, et Daraya, c'était des villes qui ont été rasées assez tôt pendant la révolution, du coup, vers 2012. Concernant moi, ma vie, moi je me rappelle que, donc moi en 2010, j'avais 11 ans, c'était le début de la révolution. Moi je viens d'une famille où j'ai quasiment tous les membres de ma famille qui sont médecins. Et donc bien avant la révolution, c'était hyper important qu'on apprenne les premiers secours. C'était quelque chose que les enfants devaient apprendre ça, tu vois. Mais ça c'est vraiment dans ma famille. Du coup mes parents ils m'avaient mis dans un camp d'apprentissage avec le Croix-Rouge... pendant 4 ou 5 ans, j'avais appris ça. Et du coup, c'était quelque chose que j'avais gardé en tête. Donc, je n'ai pas, entre guillemets, été affectée par tout ce que j'ai pu voir, du coup, de tous les massacres ou les bombardements qui se passaient. Mais je pense, des années plus tard, j'ai pu un peu me rendre compte que ce n'était pas normal qu'un enfant vive ça. Mais moi, ma vie en Syrie, je ne l'avais pas vécue. En tout cas, je n'avais pas l'impression de vivre en tant qu'enfant. Et du coup, j'avais beaucoup participé dans les manifs. ce qui était entre guillemets le grand truc interdit. Tu ne pouvais pas participer dans les manifs. Et je pense à cet âge-là, je ne me rendais pas compte de l'ampleur que ça avait. Et en fait, ce qui a déclenché, je pense, jusqu'à maintenant, c'est, y a rien n'est sûr, mais je pense qu'il a déclenché effectivement le fait que je sois blacklistée, c'est le fait que je suis sortie, on était jeunes, hein, je pense j'avais 14 et il devait avoir 15 ans, donc on était vraiment des adolescents. Mais du coup, mon copain de l'époque, son papa, il était prisonnier politique. Et en fait, son papa, il était avocat de droits de l'homme, ce qui était encore enfin une des plus grands actes de terrorisme selon le gouvernement syrien. Et en fait, du coup, ça marche un peu par procuration. Ça veut dire s'ils ont quelqu'un, ils cherchent sa famille et ils cherchent les connexions dans sa famille. Mais du coup, ce que j'ai jamais su, c'est est-ce que ça a amené à voir toutes les autres choses que j'ai pu faire, à savoir participer dans des manifs, ou du coup, parfois, j'allais avec des potes qui sont beaucoup plus âgés que moi. Enfin, beaucoup plus âgés, c'était quand même des potes de l'école, mais on allait faire des premiers secours dans le camp de réfugiés. C'était des actes qu'aujourd'hui, on peut en parler comme des actes de bienveillance. C'est des bonnes choses. Mais pour le gouvernement, c'était quand même classé comme terrorisme. Ouais, t'avais pas le droit de faire ça.
2: Il faut rappeler que c'est pas n'importe quel gouvernement. C'est un gouvernement sanguinaire qui a massacré sa population. C'est pas, c'était pas juste des petits risques. C'était des réels risques.
1: Tout à fait. Sa population, et encore une fois, la population qui est censée accueillir, à savoir les Palestiniens. Et pour moi, c'est ce qui était... ce qui était le plus grand des traumas, c'est aussi de voir que, mais en fait, on n'a nulle part où on peut aller et vivre tranquillement. Donc, on part de la Palestine, on a un peu le trauma collectif de nos grands-parents. Et du coup, au bout d'un moment, bah, nous, on est en train de revivre la même chose, mais créé par tout un autre... état où on est juste là, quoi. Enfin, c'est ça qui était que je trouve était assez brutal.
2: C'était peut-être quoi justement ton rapport à la Palestine dans ces années-là? Je pense que c'est ton père qui est palestinien, ta mère qui est syrienne, si
1: exactement,
2: je ne me trompe pas.
1: Exactement.
2: Tu t'entretenais quel rapport à ce pays?
1: Alors déjà, il y a le côté où la maman, elle peut pas donner la nationalité à ses enfants. Donc la nationalité, c'est uniquement par le père. Il n'y a pas le droit au sol. Mais aussi, il y avait une forme de racisme douce, disons. Parce qu'au Liban, c'est beaucoup plus marqué. Au Liban, le Palestinien, il ne peut pas travailler, il ne peut pas acheter une maison. Enfin, voilà, c'est racisme clair et net. On ne veut pas de ça. En Syrie, ce n'était pas le cas. C'était beaucoup plus masqué. Tu avais le droit de faire beaucoup de choses, mais on te rappelait à chaque fois d'où tu venais. Et du coup, moi, pendant mes études, je suis allée dans une école qui est censée être une école entre guillemets des élites académiques. Ces élites académiques, c'était que des enfants, des gens qui travaillaient dans le gouvernement, des militaires. Et du coup, tu peux t'en rendre compte qu'avec le début de la révolution, moi, je venais de débarquer dans cette école. C'était pas du tout un endroit safe. Enfin, il fallait vraiment, vraiment contrôler tout ce qu'on peut dire. Et, enfin, parce que du coup, les pères de ces personnes-là, potentiellement, leur travail, c'était d'aller torturer des gens et après retourner le soir, prendre le repas avec leurs gosses. Et c'est arrivé plusieurs fois que les gosses racontent des choses sur d'autres gosses et que du coup, les parents se font prendre en prison. Mais bref, je parlais de ça juste pour dire que quand la révolution a commencé, et que du coup, le camp de réfugiés a commencé à participer dans la révolution contre Bachar, parce qu'on est quand même affecté. La première chose qu'on m'avait dit à l'école, c'était « Bon, vous êtes palestinien, de quoi est-ce que vous vous mêlez ? Et puis, de toute façon, toi, t'es là, tu prends la place d'un étudiant syrien. » Donc ça, c'était la première fois que j'étais vraiment affrontée à ça de manière aussi flagrante. Mais du coup, c'est pour ça que je dis, c'est une forme de racisme qui n'est pas sur la surface en temps normal, mais qui peut apparaître à n'importe quel moment.
2: Mais tu suivais un peu ce qui se passait en Palestine, toi ? C'était, je veux dire, ton père te parlait de la Palestine, là où il avait grandi et tout. Peut-être c'était quelle image tu t'en faisais, toi, avant ? Est-ce que je sais pas si t'as déjà été, en fait, si t'as seulement été en
1: Alors,
2: Palestine.
1: Alors, moi, j'ai pas le droit d'y aller.
2: Oui, c'est ça.
1: Mon père n'a pas le droit d'y aller. Donc, la dernière personne qui est allée et qui était palestinienne dans notre famille, c'est mon grand-père et ma grand-mère. Et du coup, c'est plus eux qui nous racontaient des histoires. Moi, je sais que j'ai de la famille en Palestine, mais je ne les connais pas. J'ai envie de dire que ce soit moi ou n'importe quel petit ou petite Palestinien, Palestinienne que j'ai pu rencontrer, on a tous la même expérience. En fait, on connaît notre pays, mais par l'imaginaire de nos grands-parents. C'est quelque chose qui est extrêmement important à transmettre. Mes grands-parents, ils faisaient ça pour mes parents, et après mes parents, ils faisaient ça pour nous. Et je pense que le cycle continue. Les gens qui sont en Syrie maintenant, qui peuvent avoir mon âge et qui ont des enfants, ils continuent la même chose. Et c'est assez important pour nous, parce que finalement, il y a plein de choses qui font qu'on est différents des Syriens ou des Libanais ou des Jordaniens, etc. Par le fait qu'on est né en dehors de la Palestine. Et il faut bien qu'on soit conscient et qu'on connaisse les raisons et qu'on connaisse aussi notre histoire, parce que c'est ça qui fait qu'on a une vie qui ressemble à ça aujourd'hui. C'est qu'il s'est passé des choses avant. Et moi, je trouve que c'est hyper important de les connaître, même si on ne peut rien y faire. Mais je pense que j'ai dû avoir genre 6 ou 7 ans quand j'avais demandé à mon grand-père de me raconter comment il est parti de la Palestine en 48. Et après en 67, parce que du coup, ils ont vécu en 48 en Palestine. Et après, la première fois où ils sont partis en Golan. Donc c'est la partie de la Syrie le plus proche de la Palestine qui a été colonisée en 67. Du coup, en fait, ils ont subi deux déplacements différents. Donc pour moi, j'étais juste impressionnée. C'était des histoires qu'on racontait à un enfant avant de vivre ça moi-même après et la boucle est bouclée. Mais oui, c'était hyper important pour moi de voir que mes grands-parents, ils étaient là. Ils sont partis, ils étaient des réfugiés, ils n'avaient rien, ils sont venus, ils ont construit leur vie et après ils ont eu des enfants et tous les enfants ils sont allés à l'école. Enfin, c'était inspirant et aussi je comprenais ce qui était attendu de moi, de pourquoi on me demandait d'avoir les meilleures notes, pourquoi on me demandait de... je ne sais pas, d'avoir un certain niveau de connaissance, de culture, parce qu'en fait il fallait nous préparer. Est-ce que si on veut chercher les opportunités dans la vie, quand on est réfugié, il faut qu'on travaille deux ou trois fois plus que les autres. Et j'ai envie de dire, quand ils m'avaient raconté ça, que j'étais jeune, je n'avais pas forcément compris. Enfin, je trouvais qu'ils exagéraient. Après, je suis venue en France en tant que réfugiée plus, parce que du coup, j'avais fait que ça pendant toute ma vie. Mais je me suis rendu compte que effectivement, mais c'est complètement vrai. Enfin, si je voulais survivre en France, il fallait que je fasse deux, voire trois fois plus dans n'importe quel domaine, que ce soit l'école, le travail, vraiment tout. Et du coup, c'était des années plus tard où j'ai compris pourquoi mes parents et mes grands-parents insistaient sur ce fait.
2: Et peut-être avant de parler de ta vie maintenant à Paris, en France, où tu habites, je pense, t'es parti en 2017, tu disais, ça a bouclé la boucle un peu de ta famille, de tes grands-parents, t'as toi-même dû prendre la route, j'imagine. C'est pas facile, c'était pas facile de quitter la Syrie en pleine guerre. Tes parents sont restés, je pense, sur place. Je sais pas si tu peux nous en parler ou si t'as envie, mais comment ça s'est passé pour toi de partir
1: Quand je suis partie, c'était vraiment, j'avais pris ma décision assez rapidement, et je suis allée contacter des bourses. Je savais très bien que si je voulais quitter la Syrie, ça pouvait pas passer par la partie économique, que ce soit légal ou illégal. Ça veut dire prendre les bateaux dans le mer, ça coûtait aussi de l'argent qu'on n'avait pas. Comme je t'ai dit, nos maisons ont été détruites en 2012, et donc j'ai commencé à regarder. quand j'ai passé mon bac, je savais que ça allait un peu jouer mon futur. Et donc j'ai eu un super note dans les bacs, enfin dans mon bac, et ça m'a beaucoup aidé pour demander des bourses. Et en fait, encore une fois, tous les trucs qui sont un peu des actes, enfin misérables entre guillemets, d'entendre que un gosse il a dû aller faire un tel truc ou un tel truc pendant un temps de guerre, bah ça on pouvait le mettre sur un CV et maintenant ça devient exotique et maintenant ça démontre que on est un super bon être humain, tu peux le prendre et nous donner de l'argent pour nous faire sortir de ce pays. Et donc c'est exactement ce que j'avais fait et j'avais demandé plusieurs bourses et j'ai pris celui qui m'a répondu le plus tôt. À savoir, c'était une bourse qui était en France. Après, j'ai eu des petits dramas en partant, parce que du coup, j'ai dû passer les frontières. Et du coup, c'est l'ultime task de savoir est-ce que du coup, je suis effectivement blacklistée ou pas. Et donc, oui, j'avais appris que j'étais blacklistée sur les frontières. Et du coup, c'est là où, pour une fois, la corruption a joué sur mon faveur. Parce que du coup, le soldat qui m'avait arrêté m'avait dit « Bon, il faut que tu viennes avec moi. » Et du coup, j'ai proposé de lui donner tout ce que j'avais comme argent, que j'allais partir avec. Et en fait, c'est débile, parce qu'il aurait pu prendre l'argent et me prendre en même temps. Il a fait le choix de prendre l'argent, mais de ne pas me prendre moi. Donc, je sais pas pourquoi, mais ça m'a très bien arrangé. Et il m'a dit en partant, quand tu reviendras, tu vas quand même y passer. Donc voilà, j'ai fait OK et je suis partie. Mais enfin, dans quel monde j'allais revenir, quoi.
2: Bon, heureusement, l'année passée semble lui donner tort, parce que t'as eu la chute de Bachar al-Assad. Toi, tes parents, ils étaient encore sur place durant la fin de la guerre, ouais, durant le renversement de la chute de ce régime. Peut-être tu vois ça comment, t'as vu ça comment il y a un an, et comment tu vois ça aujourd'hui, peut-être si tu veux partager un peu.
1: Bah, c'était assez dur de vivre ça de loin, parce que du coup, c'était quand même encore une fois une belle situation de joie et tristesse collective. J'étais vraiment très très contente, mais j'arrivais pas à comprendre ce que ça voulait vraiment dire. Et puis c'est des sentiments assez mixtes, parce que oui, on est content qu'il y ait eu la chute de régime, mais il y a tout ce qui vient après. Je ne suis pas forcément contente, voire pas du tout contente, du régime qui a pris le pouvoir aujourd'hui et qui est maintenant à la place. Mais en fait, le fait que je ne suis pas contente du régime qui a pris le pouvoir aujourd'hui, ça ne veut pas dire que je n'ai pas le droit d'être contente qu'on n'a plus de prisonniers politiques de l'époque de Bachar, quoi. Après, je sais pas, moi personnellement, ma relation avec la Syrie, ça a toujours été... Tu vois, comme je te disais tout à l'heure, il y avait le côté où t'es toujours H24 conscient que t'es palestinien. Mais en même temps, du coup, pour les Syriens, t'es palestinien. Mais pour les Palestiniens, t'es le Syrien. Et toi, entre deux, tu sais pas vraiment qui t'étais. Donc c'est quelque chose que... C'est des questions que je me posais depuis toujours. Et jusqu'à maintenant, j'arrive pas trop à trouver des réponses. Je me sens pas forcément la plus concernée par ce qui se passe en Syrie. Mais ça reste quand même un pays d'accueil. Je me sens... Enfin, autant concernée que maintenant, mon pays d'accueil, c'est la France. Du coup, forcément, je suis concernée par ce qui se passe dans les politiques en France. Donc, c'est un peu de ce point de vue-là que je vois les choses. C'est quand même un pays qui est le pays d'accueil de mes parents. Donc, ce qui se passe et ce qui va se décider là-bas, ça a des conséquences personnelles sur nous.
2: Alors, il y a tout un pan de ta vie qu'on n'a pas encore évoqué. Parce que maintenant, tu es devenue grimpeuse professionnelle. Tu représentes la Palestine, justement, je pense.
1: Alors, je suis palestinienne, mais pas vraiment palestinienne, parce que maintenant, si t'es palestinien, mais que t'es pas né en Palestine, t'as pas le droit de représenter la Palestine. Donc, je représente les réfugiés avec l'équipe de réfugiés de World Climbing, qui est la Fédération internationale de l'escalade. Et du coup, mon objectif, c'est de représenter l'escalade avec l'équipe de réfugiés. L'équipe de réfugiés olympique, c'est une équipe qui a été créée par les comités olympiques en 2016, suite à la crise de réfugiés en Europe. Parce que quand on est réfugié politique, on n'a pas le droit de représenter notre pays d'origine, par définition, parce qu'on a des problèmes politiques avec nos pays d'origine. Donc, ils se sont retrouvés avec plein d'athlètes qui sont arrivés en Europe, qui n'ont pas le droit de faire leur sport. Donc, on a fait cette équipe qui part du principe que quand on est réfugié, bah, on est réfugié. Nos origines, ça passe en deuxième lieu. Mais ce qu'on représente en premier lieu, c'est cette statut. Donc, ce n'est pas une nationalité de manière indépendante, mais c'est le statut de réfugié.
2: Et peut-être tu peux nous dire un mot, tu disais justement que toi, ça t'a beaucoup aidé personnellement. Comment est-ce que tu en es venu à l'escalade, tout simplement? Et qu'est-ce que, justement, tu as trouvé, peut-être?
1: J'ai eu un passé un peu complexe.
2: T'as un passé sportif, quand même.
1: C'est ça. Du coup, je commence à faire de sport quand j'étais vraiment jeune. À 6 ans, je fais de gymnastique. Et je commence à le faire à l'échelle de mon école. Après, petit à petit, je commence à monter. J'aime vraiment ce que je fais. J'adorais ce sport. Et je commençais à faire des vraies compètes. Et quand je commençais à devenir un peu connue dans le monde de gymnastique en Syrie, parce qu'il n'y a pas beaucoup de monde, on me propose d'intégrer le pôle d'espoir olympique. Et du coup, en fait, normalement, on entraîne les athlètes assez jeunes. Comme ça, à 16 ans, on leur dit hop, allez au JO. Et après, mon coach, il me dit on va faire la demande officielle pour intégrer l'équipe. Donc on remplit tout ce qui est nécessaire, et là on se rend compte que dans la case nationalité, c'était écrit palestinienne et pas syrienne. Et là, grosse drame, tu peux pas être palestinien et représenter la Syrie. Et je me dis est-ce que je peux représenter la Palestine? Et du coup, ils ont posé la question. Et non, je ne pouvais pas représenter la Palestine. En fait, je ne pouvais représenter personne. Et c'est à ce moment-là que je me rends compte que je n'avais aucune de ces deux nationalités. Et c'était en question. Enfin, la paternité, ce n'est pas quelque chose que les parents ils vont expliquer à leur enfant à l'âge de 6 ans. Et ce que je te disais tout à l'heure, moi, j'ai un pays, j'ai des origines. Ce n'est pas que je ne les ai pas. Et du coup, moi, je suis apatride de système. Donc, c'était pas une question que je m'étais posée quand j'étais jeune. Et eux non plus, ils savaient pas qu'ils devaient m'expliquer ça à 6 ans. Mais voilà, la vie me l'a expliqué. Après ça, l'accès à la salle de sport où je m'entraînais m'a été coupé. Parce que pourquoi me laisser aller m'entraîner si je peux pas faire la compète? Et petit à petit, ça a juste disparu de ma vie. Et c'était une information que j'ai acceptée. Je me dis, ok. Enfin, il n'y avait pas de... Qu'est-ce que j'étais censée faire, quoi? Il y avait vraiment rien à faire. Et donc, j'avais appris assez vite que nous, le sport, ce n'était pas pour nous. Qu'on ne pouvait rien faire, que ce soit la gymnastique ou autre. Si je vais aller faire la compétition, je ne vais pas pouvoir le faire. Et après, je suis venue en France... Donc, comme je te disais, début 2018, donc 2019, c'était Covid direct. Et donc, avec le Covid, ça a été deux fois pire, parce que j'étais à la fois en train d'apprendre la langue professionnelle, du coup, mais aussi à distance, et aussi faire mes cours. Et vraiment, je faisais plus rien. Ce qui a fait que... je suis retombée, mais vraiment bien loin dans la dépression. J'avais des stress post-traumatiques aussi en venant de la Syrie, qui ont apparu en arrivant en France, parce que du coup c'est un peu la classique, tu vas pas les avoir pendant la guerre, tu les auras après, une fois que t'es dans un endroit sécuré et safe. Et du coup j'étais en train de un peu naviguer tout ça, tout en essayant de survivre à l'école et machin. Et au bout d'un moment, c'est devenu un peu trop. Donc, en 2022, quand on commence à sortir de toute cette histoire de confinement, de tout ça, machin, J'ai un pote, enfin c'était un peu avant, c'était en 2021, c'est une pote de l'école d'architecture qui me propose d'aller avec elle à l'escalade. Et du coup, j'y vais, par contre, je rentre dans la salle, je vois le panneau où c'est écrit les prix, je fais une crise cardiaque, je me dis, mais pas possible, comment ça 30 euros la séance, enfin, je vivais avec 500 euros le mois, tu vois ce que je veux dire. Donc ça, c'était genre mon salaire pour une semaine. Et donc là, ce qu'elle fait, c'est qu'elle me donne 10 entrées. Et en fait, je fais ces 10 séances et à la fin de l'année, je me rends compte que vraiment, ça me plaisait beaucoup. Donc, en 2022, je commence à travailler en tant qu'alternante parce qu'ils avaient créé ce système qui n'existait pas avant en architecture. Et maintenant, on avait le droit d'être et étudiant et travailler. Et là, je commence à y aller vraiment tous les jours parce que je remarque que mes crises d'angoisse qui arrivaient et qui... Ils étaient assez agressifs, mes crises d'angoisse. C'était assez agressif, ça pouvait m'envoyer à l'hôpital une fois sur deux. Et du coup, il y a une fois où je vais pour faire ma séance d'escalade et je commence à me rendre compte que je fais une crise d'angoisse, mais vraiment à l'entrée de la salle. Et du coup, là, je me demande, est-ce que je rentre chez moi ou est-ce que je reste, mais je risque. Et après, je me dis, en fait, au moins, là, si je fais ma crise d'angoisse et que je tombe dans les pommes, je suis dans un lieu public, ils peuvent juste appeler les pompiers et c'est plus facile que quand je suis chez moi. Parce que c'est vrai que c'était toujours compliqué quand j'étais chez moi et que je tombais dans les pommes et que j'avais une fenêtre de 3 secondes pour appeler les pompiers. Donc, à chaque fois, c'était la galère. Donc, je me suis dit, vas-y, je vais rester à la salle et voilà. Et donc, j'étais vraiment en pleine crise d'angoisse. Et je me suis dit, vas-y, je suis à la salle, autant essayer de grimper, réfléchir à autre chose. Et 20 minutes plus tard, vraiment, j'étais en haut d'un bloc, en descendant, je me suis dit, mais j'ai plus ma crise d'angoisse. Et du coup, je fais cette découverte qui a fini par me changer la vie, parce que je deviens un peu folle. Et je commence à y aller à chaque fois que j'avais une crise d'angoisse. Vraiment, dès que je sentais qu'il y avait une crise d'angoisse, tu me voyais à la porte d'une salle d'escalade. Et ça a fait que pendant un moment, j'allais vraiment tous les jours. Et là, c'était vraiment un moment où tu réfléchis à rien. Parce que si tu commences à réfléchir, tu vas tomber. Et si tu tombes, t'es vénère. Donc, t'es obligé quand même de te forcer à te focus sur ce que t'es en train de faire et sur l'instant présent. Et ce qui est quelque chose qui ne marchait pas du tout avec autre chose. Parce que les psys, généralement, ils disaient « Ouais, les exos de respiration, concentre-toi sur la respiration. Waouh, comment ça marche pas du tout. » Je suis désolée pour toutes les psys qui m'écoutent. C'est nul. C'est nul. Dès que je commence à me concentrer sur ma respiration, je commence à hyperventiler. Vraiment, ça marche pas du tout. Et là, c'était la seule chose qui marchait pour moi. Et du coup, je commence l'escalade comme ça. Depuis, j'ai pas arrêté.
2: Et tu me disais hors antenne ce matin, est-ce que c'est quelque chose dont tu as parlé à ta psy, qui elle travaille aussi avec des gens qui ont aussi des symptômes post-traumatiques et ça lui a évoqué quelque chose. Je sais pas si tu peux un peu me réexpliquer ça, c'est
1: oui,
2: intéressant.
1: Oui, carrément. Du coup, il y a un projet qui a été mis en place par le centre Primo Levi à Paris, qui est un centre qui travaille avec des réfugiés victimes de tortures politiques. Du coup, là, il y a le côté stress post-traumatique, mais il y a aussi le côté rapport au corps qui est assez spécifique et assez différent pour chacune des personnes. Et en fait, moi, j'en parlais à ma psy de mon rapport à l'escalade. Et donc, on a fait un partenariat avec le CAF. Enfin, ils ont fait un partenariat avec le CAF. Et moi, je suis juste marraine de projet. Et du coup, j'y vais pour raconter mon expérience personnelle et pour essayer un peu de transmettre ça aux personnes qui sont un peu dans mon cas. On a le même statut, même si on vient de des pays différents. Donc, j'ai pu voir les effets deux fois. Une fois sur moi et une fois sur les gens qui sont dans ce projet et qui traversent des choses assez, assez difficiles.
2: Félicitations pour tout ça. Merci, on arrive au terme de l'émission, malheureusement. Merci d'avoir été avec nous.
1: Merci à toi de m'avoir écoutée.

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5: Bonjour Manon, bonjour à toutes et à tous. On ouvre ce journal à Bruxelles, où la Commission européenne vient d'opérer un véritable revirement. Elle a décidé d'assouplir ses règles budgétaires pour aider les États membres à encaisser le choc énergétique provoqué par la guerre au Moyen-Orient. Un revirement qui s'explique d'abord par la dégradation des perspectives économiques.
6: Bonjour Nicolas. Oui, la Commission, qui refusait jusqu'ici d'admettre que la crise justifiait de toucher à la discipline budgétaire, a finalement changé de position. Ses dernières prévisions de printemps sont sans appel. La croissance européenne devrait ralentir à 1,1% cette année contre 1,5% en 2025 et même tomber à 0,9% dans la zone euro. Dans le même temps, l'inflation devrait grimper à 3,1% en 2026, un point de pourcentage de plus que prévu sous l'effet de la flambée des prix de l'énergie. La confiance des consommateurs, elle, est au plus bas depuis 3 ans, une situation qui ne devrait s'améliorer qu'en 2027 et seulement si les tensions sur les marchés de l'énergie retombent.
5: D'où la décision de desserrer les règles budgétaires.
6: Concrètement, les capitales pourront dépenser jusqu'à 0,3% de leur PIB par an dans des investissements énergétiques sans que ces dépenses soient comptées dans le calcul de leur déficit. Autrement dit, elles pourront investir sans risque de dépasser les limites européennes. La mesure s'appliquera jusqu'en 2028 avec un plafond cumulé de 0,6% sur 3 ans. Elle doit encore être validée par le Conseil de l'UE, mais son adoption ne fait guère de doute.
5: Une flexibilité qui reste toutefois strictement encadrée.
6: Car ces dépenses ne pourront financer que des investissements destinés à réduire la dépendance aux énergies fossiles. Éoliennes, batteries, pompes à chaleur, voire nucléaires. Pas question par contre de subventionner la consommation de gaz ou de pétrole, ce qui reviendrait à en encourager l'usage en pleine crainte de pénurie. Bruxelles privilégie donc l'investissement de long terme plutôt que les aides d'urgence généralisées.
5: Mais ce choix laisse un goût d'inachevé pour certaines capitales.
6: C'est le cas de l'Italie, dont la chef du gouvernement, Giorgia Meloni, avait fait pression sur Bruxelles ces dernières semaines pour obtenir cette souplesse face à la flambée des prix de l'énergie déclenchée par la guerre. Mais elle n'obtient qu'une victoire partielle. Rome réclamait de la marge pour financer des dépenses courantes, comme la baisse des taxes sur les carburants et avait même demandé la suspension du pacte de stabilité, l'ensemble des règles européennes qui encadrent les budgets nationaux, en limitant notamment le déficit à 3% du PIB. La Commission a refusé, jugeant la requête excessive et n'a accordé que ce volet investissement.
5: Mais alors reste une condition surprenante pour y accéder ?
6: Pour débloquer ces fonds, un pays doit d'abord activer une clause spéciale prévue à l'origine pour la défense qui autorise des dépenses supplémentaires hors des limites habituelles. Une partie de cette marge militaire pourra ensuite être basculée vers l'énergie. 17 des 27 États l'ont déjà activée, mais pas l'Italie, qui devra désormais choisir si elle franchit le pas.
5: Et on poursuit ce journal en Russie après que des drones ukrainiens ont touché de plein fouet Saint-Pétersbourg hier, en pleine ouverture d'un forum économique organisé par Moscou.
6: Oui, hier, des drones revendiqués par Kiev ont bombardé un terminal pétrolier et une base navale à Saint-Pétersbourg, au moment même où s'ouvrait dans la ville ce grand rendez-vous économique de 3 jours que Moscou utilise chaque année pour tenter d'attirer les investisseurs étrangers. De quoi rendre ces frappes d'autant plus symboliques. Elles interviennent au lendemain d'une vague meurtrière de tirs de missiles et de drones russes à travers l'Ukraine, qui a fait 24 morts dans le pays. Pour Volodymyr Zelensky, ces bombardements sur Saint-Pétersbourg représentent donc une réponse juste à cette série d'attaques destructrices.
5: Mais les attaques ukrainiennes ne se sont pas seulement concentrées à Saint-Pétersbourg. Hier, une frappe de drone sur un bus reliant Moscou à la Crimée annexée a fait 7 morts et 11 blessés.
6: C'est en tout cas le bilan communiqué par l'administration pro-russe installée par Moscou dans la région de Donetsk, où a eu lieu l'attaque. Sur Telegram, le chef de cette administration, Denis Pouchiline, a annoncé que les 7 personnes tuées étaient des civils.
5: Et sur le terrain, la situation militaire reste donc extrêmement tendue entre les deux pays, avec une recrudescence des frappes observées des deux côtés ces dernières semaines.
6: Oui, mais du point de vue territorial, c'est l'Ukraine qui est en train de reprendre l'avantage sur les Russes. Au cours du mois de mai, Kiev a repris 282 km², réduisant pour le deuxième mois d'affilée la zone de son territoire contrôlée par le Kremlin, alors que Moscou gagnait du terrain depuis l'automne 2023.
5: Une dynamique saluée par Mark Rutte, le secrétaire général de l'OTAN, qui s'est rendu dans la capitale ukrainienne hier pour une visite surprise.
6: Mark Rutte est arrivé ce mercredi dans la capitale ukrainienne au lendemain des frappes meurtrières russes contre plusieurs villes du pays. Au cours de cette visite à Kiev, Mark Rutte a rencontré Volodymyr Zelensky. À l'issue de cette journée, il s'est adressé à la presse et a affirmé qu'à mesure que l'Ukraine tient bon, la Russie est de plus en plus désespérée.
5: Et on clôture ce journal en Lituanie, où les autorités ont ouvert la porte à un possible stationnement d'armes nucléaires américaines sur leur territoire.
6: Le ministre lituanien de la Défense, Robertas Kaunas, a confirmé cette semaine que son pays participait à des discussions au sein de l'OTAN concernant un éventuel élargissement du dispositif nucléaire américain en Europe. Selon le Financial Times, Washington est en ce moment en train de négocier le déploiement d'ogives nucléaires et de bombardiers sur le flanc est de l'OTAN.
5: Mais cela nécessiterait avant tout une modification de la constitution lituanienne.
6: En effet, la constitution du pays interdit actuellement la présence d'armes de destruction massive sur son territoire. Sans confirmer un projet concret de déploiement, les autorités lituaniennes ont toutefois indiqué ne pas vouloir rester à l'écart de ces discussions, même si aucun accord à court terme n'est pour l'instant prévu.
5: Merci Manon.
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0: D'après un rapport de l'Arcom sur les équipements et usages audiovisuels de 2026, le smartphone est l'équipement le plus répandu dans les foyers. Et même si la télévision reste la plus fréquemment utilisée pour consommer du contenu vidéo, chez les plus jeunes, c'est le smartphone qui prend le pas. Problème, comment garantir une qualité visuelle et une fluidité d'image digne d'un cinéma sur un écran grand comme un paquet de cigarettes, tout en s'adaptant aux contraintes des réseaux mobiles et du streaming, particulièrement gourmand en énergie. Pour savoir exactement ce qu'il faut retirer à l'image pour ne pas perdre les informations cruciales, il est donc d'abord nécessaire de savoir à qui on s'adresse. Le spectateur qui regarde un film, le médecin qui interprète une radio, ou encore la voiture autonome qui différencie un piéton en mouvement d'un poteau ou d'un mur. Pour répondre à ces enjeux, Patrick Lecalais, enseignant en technologie numérique à Nantes Université et chercheur au sein du LST de N, le laboratoire des sciences du numérique de Nantes, travaille sur la compression d'images et les mécanismes de perception visuelle. Bonjour Patrick Lecalais.
1: Salut.
0: L'un de vos travaux de recherche en collaboration avec Netflix, qui portait sur la compression des flux d'images et leur impact sur la qualité d'expérience des utilisateurs, a été récompensé en 2021 par un Emmy Award de la technologie et de l'ingénierie. C'était la première fois qu'une université française recevait ce prix, mais vos travaux ne concernent pas que l'industrie du divertissement. En imagerie médicale, par exemple, la compression permet de résoudre à la fois des problèmes de stockage de données, mais aide également lors de la formation des radiologues avec des systèmes lui permettant d'être assisté dans la lecture des images d'IRM, par exemple, via des algorithmes. Patrick Lecalais, quels sont les autres exemples de recherche que vous menez et qui aident à améliorer le quotidien de la population ?
1: Fondamentalement, nous, ce qu'on fait, c'est quatre choses. La première, c'est essayer de comprendre la perception humaine. Donc, pour ça, on s'appuie sur tout un tas de littérature, y compris la psychophysique, les neurosciences. Et ce qu'on fait, nous, c'est qu'on essaye de développer des protocoles expérimentaux pour aller explorer certains phénomènes de la perception visuelle humaine, comment on voit les couleurs, quelles différences on peut percevoir entre certaines couleurs, entre certains contrastes, quelles différences on peut observer sur deux niveaux de distorsion. Donc on développe des protocoles expérimentaux pour faire ça. Et ça, c'est déjà une activité de recherche. On regarde des images et on voit si les gens détectent les choses ou sont gênés par certains défauts. Deuxième chose, quand on a collecté des données comme ça, on peut les mettre en algorithme. Et ça, c'est notre deuxième force ici, c'est qu'on vient, à partir de ces données-là, faire des modèles, des programmes, qui simulent la perception visuelle humaine. Et une fois qu'on a ces modèles-là en algorithme, on peut optimiser des technologies où, en bout de chaîne, il y a des humains. Et donc, ça va être, par exemple, comment on compresse mieux, comment on mesure la qualité d'une image, comment on...

0: Là, c'est des choses qu'on ne saurait pas contrôler, etc. C'est un peu la bête curieuse. Et donc, comprendre comment ces machines fonctionnent, ben, c'est aussi. On peut réappliquer les mêmes méthodes qu'on a appliquées pour essayer de comprendre la perception humaine, pour comprendre la perception des machines. Donc, on fait une espèce de neuroscience de l'intelligence artificielle.
1: Quatre choses, donc, si je résume. Premièrement, la compréhension de la perception humaine. Ensuite, la création d'algorithmes. Puis, l'optimisation des interfaces et des images. Et enfin, ce que vous appelez la neuroscience de l'intelligence artificielle. En d'autres termes, donc, essayer de comprendre non pas la perception humaine, mais cette fois-ci, la perception et l'optimisation des machines. Le but, adapter au mieux la machine et les outils d'intelligence artificielle aux usages, mais également de les rendre moins énergivores, c'est bien ça?
0: On va s'intéresser à est-ce qu'on ne peut pas développer des algorithmes d'intelligence artificielle qui soient un petit peu plus efficaces, c'est-à-dire moins gourmands en énergie, mais aussi moins gourmands en données pour apprendre à faire certaines tâches. Qu'est-ce qu'on peut développer dans les algorithmes d'IA qui va permettre d'améliorer leur apprentissage et donc il y a des problématiques énergétiques aussi, parce que apprendre les algorithmes d'IA, ça coûte de l'énergie aussi. Donc, qu'est-ce qu'on peut faire pour que ça coûte moins d'énergie et que finalement, ça soit aussi énergie et données efficaces que l'humain? Donc, en comprenant aussi comment l'humain apprend, donc comment il perçoit les choses, c'est des connaissances qu'on peut transférer à la machine. Toute cette technologie, on entend, que ce soit l'IA, la compression, le streaming, etc., ça consomme beaucoup, peut-être que ça va brûler la planète. Combien d'énergie il faut, combien de centrales nucléaires il faut pour apprendre un modèle de fondation, combien de centrales nucléaires il faut pour supporter toute cette infrastructure. Nous, on traite aussi ces problèmes-là sous deux angles. Le premier, qui est plutôt comment on peut verifier la chaîne, que peut être une chaîne de transmission d'images, ça peut être l'IA, c'est comment on fait que ces technologies soient moins énergivores. Malheureusement, plus on fait ça, plus en fait on en facilite les usages, donc le fameux effet rebond.
1: Alors oui, l'effet rebond, c'est lorsque les évolutions techniques liées à un produit qui devait en théorie permettre une diminution de son impact écologique sont compensées par un essor de consommation de la part de la population.
0: Là, je reviens sur l'aspect consommation vidéo, etc., qui consiste à dire, est-ce qu'on ne peut pas donner aussi un devoir d'information aux consommateurs, et de la même façon qu'on a par exemple des étiquettes qui nous guident aujourd'hui sur comment l'électroménager consomme, ou quand on achète un bien immobilier aujourd'hui, on a son diagnostic énergétique, quand on achète à manger, on a des Nutri-Score. Est-ce que dans nos pratiques du numérique, on a aussi ces indicateurs? On n'en a pas beaucoup aujourd'hui. Donc nous, on travaille aussi à essayer de donner cette information au consommateur, parce qu'un autre effet levier, au-delà de verdifier la technologie, verdifier c'est rendre la technologie moins énergivore, l'autre approche c'est comment on peut faire ce qu'on appelle un peu de nudging, d'incitation des consommateurs à changer un peu leur mode de consommation. Mais pour ça, on peut procéder de deux façons, c'est soit on ferme tout et on l'impose par la législation, soit on incite et on donne de l'information. Donc la question c'est quelle information faut donner pour que ça ait un impact sur nos usages et nos comportements. Donc on travaille aussi là-dessus.
1: En effet, 10% de la consommation électrique annuelle provient des services numériques. Plus largement, les usages numériques produisent des gaz à effet de serre, des déchets, à la fois pendant la fabrication, mais également tout au long du cycle de vie de nos appareils. Les équipements et services numériques ne sont donc pas, comme on le perçoit souvent, dématérialisés. Et un autre impact, justement, de l'IA et des algorithmes sur lesquels vous travaillez, c'est le développement des cobots ou robots collaboratifs qui, contrairement aux robots industriels classiques qui répètent en boucle une même tâche, sont spécialement conçus pour travailler en collaboration avec des humains. Quels sont les usages possibles de ces robots, Patrick Lecalet?
0: Ce que je dis souvent, c'est qu'il n'y a plus de pyramide des âges, mais un espèce de tunnel des âges. Et du coup, on se retrouve avec peu d'actifs pour s'occuper soit des très jeunes, soit d'une population vieillissante.

0: pas forcément autonome. On fait beaucoup de ce qu'on appelle de imitation learning, d'apprentissage par imitation, où aujourd'hui on peut avoir ce qu'on appelle de la robotique accessible ou des cobots accessibles. Accessible, ça veut dire que je vais pouvoir interagir avec une forme d'IA incarnée sous forme d'un robot, donc qui est capable d'agir dans le monde physique. C'est pas simplement un programme avec qui je discute sur ma machine, c'est vraiment quelque chose de physique. Je peux lui faire des démonstrations et la machine va comprendre quelle est l'intention de la tâche et va pouvoir les faire dans son espace d'action avec lui, qui peut être qu'il a lui son espace d'action, qui est peut-être il a peut-être qu'un seul bras, mais peut-être avec ce bras il peut faire des rotations, tourner son coude, moi ce que je pourrais pas faire en tant qu'humain. Donc ça peut offrir quelques promesses par rapport à cette crise démographique qu'on a pour pas assez de gens pour s'occuper des non-autonomes.
1: Des robots, donc, pour répondre au vieillissement de la population. Quoi d'autre?
0: Ça peut être un boulanger du coin, ça peut être un restaurateur qui a peut-être plus assez d'apprentis. Et en fait, son apprenti pourrait être un cobot qui l'assiste dans son quotidien pour, on va dire, peut-être 1000 tâches différentes dans la journée. La robotique de production, c'est des robots qui font 1 million de fois la même chose, et le font très vite, et sont optimisés pour ça, et ça c'est programmé par des ingénieurs. Là on parle d'autre chose, on parle de, je suis dans un métier, je dois faire, tiens là on va cueillir des concombres. Bon, après on les a mis dans des caisses, ces caisses, maintenant il faut aller les mettre là-bas, puis après on va faire des cartons de je sais pas quoi, enfin voilà, donc c'est plein de petites tâches dans la journée, peut-être qu'on va faire pendant une heure, un quart d'heure, et donc est-ce que je peux pas juste montrer... Je fais une démonstration, bah là on fait ça, de la même façon qu'on montrerait un apprenti, un assistant, on fait ça, et le cobot va venir assister. Donc ça, c'est un peu une approche un peu technosolutionniste de la crise à la crise démographique. Est-ce qu'on en a besoin, pas besoin, je ne sais pas, mais enfin, en tout cas, c'est un truc avéré qu'on a des métiers importants pour aujourd'hui qui manquent de main-d'œuvre. Est-ce que c'est bien, pas bien, je sais pas. Mais nous, en tout cas, on essaie de travailler à offrir ces solutions. C'est pas à nous de décider si c'est bien ou pas bien, c'est aux législateurs.
1: Et le développement de cette IA, de ces algorithmes, de ces cobots, Patrick Lecalet, est-ce qu'il pourrait remplacer un jour votre travail de chercheur?
0: Je pense que ça peut éclairer le travail du chercheur et que c'est un outil pour faire de la recherche et que ça aide à découvrir des connaissances. Ça, c'est incontestable. Et d'ailleurs, on voit beaucoup d'outils d'IA qui sont en train d'arriver dans des disciplines parce que ça vient beaucoup, l'IA, du traitement automatique, du langage naturel, de la reconnaissance de la parole ou de l'interprétation des images, la vision par ordinateur. Mais toute cette connaissance qui a été développée plutôt sur des signaux voilà, qu'on comprend, qui sont le signal de parole, le signal de la vue, enfin de vision, toute cette connaissance qui a été développée sur ces champs-là, aujourd'hui, elle est très très vite, on est avec des résultats spectaculaires. Ces connaissances-là, ces algorithmes-là, ils vont pouvoir être utilisés pour fabriquer des nouveaux matériaux, des nouveaux médicaments, de découvrir l'espace, l'astrophysique, voilà, parce que ça permet de mettre en relation dans des espaces très hautes dimensions, avec beaucoup de non-linéarité, des choses qu'on ne verrait pas, des relations qui ne sont pas évidentes, des relations de causalité. Ça nous aiguille un peu comment à l'explorer dans des choses qui sont... Si on regardait les données, là, comme ça, on ne voit pas, nous, ça ne nous paraît pas évident. Et là, ça permet de mettre à jour certains phénomènes. Alors, parfois, c'est n'importe quoi. Mais ça dit, tiens, peut-être que là, il faudrait peut-être regarder quelque chose. On regarde, non, c'est un artefact, c'est une hallucination, c'est pas important. Ou parfois, tiens, ça donne il se passe ça parce que ça, et donc ça peut aiguiller la production de nouvelles connaissances. Mais il faut se dire, voilà, typiquement, là, on est sur... Quelle place on laisse à la machine? Je veux dire, on aurait pu dire aussi, est-ce que l'ordinateur a remplacé les humains? Les outils pour faire mon métier, ils ont beaucoup évolué, mais ça ne change pas l'aspect connaissance. Et quelle place on laisse à la machine? Alors, est-ce que ça remplacerait le chercheur? Je pense, ouais, sur certains aspects qui sont pénibles, sur certains aspects du métier de la recherche, ouais, c'est un... on peut mieux s'équiper sur certains aspects de mon métier d'enseignant. Oui, aussi. Donc oui, sur certains aspects de mon métier, oui, définitivement, c'est quelque chose qui peut... Mais après, le fantasme que ça va nous remplacer. Je pense que ça nous remplacera partout où on n'est pas... où en réalité, on n'a pas vraiment de valeur ajoutée.
1: En tant que chercheur, justement, vous avez l'occasion de beaucoup voyager et d'observer les systèmes de recherche chinois et états-uniens, notamment leur vision de l'intelligence artificielle, des cobots et même des enjeux climatiques n'est pas la même qu'en Europe. Dans votre domaine, quelles sont les différences notables ?
0: On n'a pas massifié autant que ça a été fait dans d'autres écosystèmes. Et de fait, on est effectivement un petit peu à la traîne, je pense, sur certains sujets. Et pour autant, en étant à la traîne, c'est pas vraiment de la frilosité, mais quand je parlais du gros monstre qu'est l'IA, auquel finalement il y a une rencontre avec le grand public, avec ChatGPT, ça a tout changé, ça était vraiment un marqueur très fort, avec des jeunes très férus, les digital natives, enfin de... qui adoptent très vite en fait tout ce qui est outils numériques, et eux ils ont été dans une adoption massive, alors que peut-être générationnellement d'autres l'ont moins fait. Donc on sent cet écart qui se creuse aussi dans les organisations, dans le travail. Mais au fond, la réalité c'est que on a très peu de modèles européens, on a très peu de produits en fait dans les mains offerts par l'Europe ou la France. Alors on a quelques, on pourrait parler de Mistral, mais la réalité, c'est qu'on en a très peu. On ne sait pas trop comment c'est développé. Et on a un vrai problème à... C'est compliqué de légiférer sur un truc qu'on ne maîtrise pas complètement. Je ne dis pas que forcément on le maîtrise bien en Amérique du Nord ou en Asie. Mais en tout cas, c'est... De fait, nos concitoyens ont des choses dans les mains. Que ce soit OpenAI ou les DeepSeek, enfin tous les modèles d'IA... on ne sait pas trop ce qu'il y a derrière, et c'est compliqué de poser un cadre de loi là-dessus, parce qu'en fait, on ne l'a pas, la techno.
1: Merci beaucoup, Patrick Lequellet, d'avoir parlé sur Résonance de vos travaux de recherche, à la fois en matière de compression d'images, mais aussi plus largement sur les outils que vous participez à mettre en place pour faciliter la vie des usagers. On l'a dit, les algorithmes de détection d'attention visuelle que vous développez ne servent pas qu'à regarder confortablement une série dans le bus qui mène au travail, ou à passer d'un format de cinéma à celui d'un écran 6 pouces en imagerie médicale, sur de la vidéosurveillance, ou encore pour optimiser une page internet dédiée aux personnes neuroatypiques. Comprendre le fonctionnement de l'œil humain ou celui des machines permet de gagner en efficacité et en efficience.
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1: Dans un contexte marqué par les tensions internationales, la guerre à l'est de l'Europe et au Proche-Orient, l'inquiétude monte dans les sociétés et les gouvernements consentent à des dépenses militaires inédites. Partout en Europe, le renforcement des capacités de défense s'impose progressivement comme une priorité politique, au prix de choix budgétaires et stratégiques qui suscitent de vifs débats au sein des sociétés. Pour en parler, nous sommes aujourd'hui en compagnie d'Agatha Verdebout, chargée de recherche au groupe de recherche et d'information sur la paix et la sécurité et du Centre de droit international de l'ULB. Agatha Verdebout, bonjour et merci d'avoir répondu à notre invitation.
2: Bonjour et merci de me donner l'opportunité de m'exprimer.
1: Pour commencer, selon vous, l'investissement massif dans la défense et une certaine forme de remilitarisation est-elle une réponse justifiée et proportionnée face à la menace d'aujourd'hui ?
2: C'est justifié, oui et non, parce qu'on peut comprendre qu'il y a un certain sentiment de panique qui est traversé le continent européen après l'invasion de l'Ukraine. Et donc, on peut le comprendre, on va dire, d'un point de vue plus psychologique ou de réaction émotionnelle, de se dire, oulala, là, il y a quelque chose quand même d'assez grave qui se passe et on a besoin de se protéger, de se défendre. Est-ce qu'on est capable de le faire? Donc, on peut le comprendre d'un ce point de vue-là. Après, si on regarde les chiffres de manière un peu froide et technique, c'est vrai que quand on regarde les effectifs des armées européennes et ce que dépensent les États européens ensemble pour les budgets militaires européens, en réalité, sont plus importants que ceux de la Russie. Les équipements qu'on a aussi, on en a plus et ils sont plus neufs et de meilleure qualité technologique. Après, là, c'est vrai que le climat est un peu en train de changer et on a pu aussi sentir une sorte de pression, de menace venant du coup de l'allié traditionnel avec la question de l'annexion, des menaces d'annexion du Groenland, y compris potentiellement par l'utilisation des moyens militaires, où là, c'est clair qu'on n'a pas la puissance des États-Unis. Mais de toute façon, la puissance des États-Unis, on n'arrivera pas à l'acquérir en quelques années.
1: Et peut-on considérer que ce renforcement des capacités militaires des 27 s'effectue de façon coordonnée? Est-ce que ça ne risque pas de conduire à un repli des États sur eux-mêmes?
2: Alors, je pense que les institutions européennes essayent de faire en sorte que ça se passe de la manière la plus coordonnée possible. Donc, on pense à tous les programmes d'investissement qui sont consentis dans le domaine de la défense par la Commission européenne. Après, la Commission européenne et les institutions, elles gardent un contrôle qui reste assez marginal. Et donc, c'est vrai que vu que c'est sur les questions de sécurité et défense, c'est souvent les États qui gardent la main. Et le problème, c'est que même dans les programmes de coopération, par exemple, pour le développement de nouvelles armes, je pense au SCAF, donc l'avion de combat du futur et compagnie, les États ont tendance à vouloir quand même à se tirer la couverture, pour le dire de manière un peu familière. Et il faut aussi savoir que les intérêts des États européens, même au sein de l'Union européenne, ne sont pas toujours alignés.
1: Et ces dépenses militaires se font forcément au détriment d'autres secteurs, notamment l'éducation ou la santé, alors que les pays occidentaux connaissent de surcroît des situations économiques difficiles. Comment analysez-vous cette nouvelle donne-là? Comment la percevez-vous?
2: Alors moi, personnellement, je l'aperçois que c'est un peu une politique à court terme et qui s'inscrit vraiment dans la réaction plutôt que dans la planification. C'est-à-dire que si on veut être dans une optique de planification à moyen et long terme pour créer des sociétés qui soient résilientes, qui soient capables en fait de résister à divers types de chocs en fait en réalité. Je pense qu'il faut avoir une vision un peu holistique en fait du problème et se rendre bien compte que là, une société qui est résiliente, qui résiste aux chocs, c'est pas juste en l'armant qu'on la crée, mais c'est aussi en investissant sur le social, sur la santé, sur l'éducation. Donc pour revenir en fait à l'hypothèse de la guerre, il faut bien se rendre compte que effectivement si on veut protéger sa population de la guerre, ben ça passe aussi par le fait d'avoir un système de santé qui est capable de résister à ce choc-là. Et donc c'est pas en réduisant les budgets de la santé qu'on va arriver à ça.
1: Et comment les sociétés elles-mêmes perçoivent la nouvelle priorité qui est donnée aux dépenses militaires vis-à-vis des autres secteurs? Est-ce que c'est un changement qui est accepté?
2: Je pense que déjà il y a une différence fondamentale entre les pays d'Europe de l'Ouest et les pays qui sont situés plus à l'Est du continent européen, où voilà, les perceptions, parce que l'histoire n'est pas la même en fait. Et je pense qu'ici en Belgique par exemple, on doit un peu se garder de juger par exemple ce qui se passe dans les pays baltes. Alors on peut s'inquiéter, mais il faut comprendre que eux, ils ont une histoire différente aussi avec la Russie. Et donc ce qu'on voit en tout cas à l'Est, c'est que ces discours sur le fait de devoir investir beaucoup dans la défense sont beaucoup plus facilement acceptés parce qu'eux sentent la menace de manière beaucoup plus directe. Peut-être qu'en Europe de l'Ouest, il y a un peu plus de résistance par rapport à ça. Mais si je ne me trompe pas, quand même les derniers sondages en Belgique avaient montré qu'il y avait quand même une part importante de la Belgique, enfin de la population belge, qui estimait que c'était des sacrifices nécessaires et qui comprenait cette démarche-là. Mais ça varie vraiment de continent, enfin d'un endroit à l'autre du continent.
1: Eh bien, merci Agatha Verdebout pour ces réponses. Pour rappel, vous êtes chargée de recherche au groupe de recherche et d'information sur la paix et la sécurité et du Centre de droit international de l'ULB. Cette interview était la première partie d'une interview plus large sur le rôle et les défis du droit international face à la militarisation croissante. Une deuxième partie sera donc diffusée demain.
0: C'était l'interview européenne. À retrouver sur les réseaux sociaux et sites web de radio. 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Stéphanie Taupin. Bonjour Stéphanie.
3: Bonjour Laurent.
0: Vous êtes cofondatrice de l'agence Les Éclaireurs du Voyage et aujourd'hui vous nous emmenez en ligne droite vers le sud, à Madagascar. Que s'y passe-t-il ?
3: Je vais vous parler d'un sujet qui peut paraître pas très gai, mais commençons par dire qu'à Madagascar, la mort n'est pas la fin. C'est très important de l'avoir à l'esprit. Lorsqu'une personne décède, elle entre dans le royaume des esprits qui vivent dans les animaux, les arbres, l'air, un peu partout en fait. Et c'est pour ça, par exemple, qu'on ne pointe pas du doigt à Madagascar pour ne pas offenser les esprits. C'est un des nombreux fadi, tabous, si vous préférez, qui régissent la vie quotidienne. Donc, s'apposer, commence actuellement la saison de Famadiana dans la région des Hauts Plateaux, à Madagascar. Les cérémonies vont s'étaler en fait jusque fin septembre, parfois même octobre.
0: Qu'est-ce que c'est que Famadiana ?
3: Alors, Famadiana est souvent traduit de façon erronée comme le retournement des morts. En fait, dans la région Antsirabe, Ambosht, c'est toute la région des rizières, hein, schématiquement, on pratique Famadiana. Pour ne pas entrer trop en détail, la famille et les amis d'un défunt se réunissent et vont exhumer son corps pour l'envelopper d'un nouveau linceul, d'où l'expression de retournement qu'on entend parfois. C'est une cérémonie qui est chère aux habitants de la région et qui, contrairement à ce qu'on pourrait imaginer, n'est pas triste. Pendant 2 jours, l'être cher, fraîchement emmailloté, si on peut dire, va être au milieu des danses, repas, avec les siens, avant d'être à nouveau enterré jusqu'à la prochaine fois, effectivement.
0: C'est une cérémonie qui se reproduit donc, Stéphanie ?
3: Oui, effectivement. Généralement, ça va avoir lieu tous les 5 à 7 ans, en fonction des moyens de la famille, hein, tout simplement. Car faire venir les proches en pousse-pousse, les nourrir, les loger, acheter des mètres de tissu, c'est un coût certain pour la famille. Mais comme je vous le disais tout à l'heure, la mort n'est pas la fin à Madagascar, et donc on ne rechigne pas aux dépenses pour la vie après la mort. Il m'est arrivé d'apercevoir par hasard toute une file indienne de gens marchant à travers les parcelles cultivées. Elles suivaient un linceul porté sur les épaules de quelques hommes devant. Il devait y avoir au moins 50 personnes. Donc, dans un pays où le niveau de vie est assez bas.
0: Existe-t-il d'autres traditions comme cela dans les autres régions de Madagascar, Stéphanie ?
3: Dans un style très différent et plus abordable quand on voyage à Madagascar, il y a la construction des tombeaux en pays Mahafali. On est là au sud-ouest du pays, sur un plateau calcaire. Donc le défunt va avoir le droit à une sorte de maison permanente. Ces tombeaux sont construits sur un lieu choisi par la personne de son vivant, mais l'édifice est véritablement commencé à sa mort. Ce qui, évidemment, implique que la famille conserve le défunt quelques semaines parfois, le temps d'achever les travaux. Ces tombeaux sont décorés de façon très personnelle pour refléter ce que fut sa vie. On va retrouver des cornes de zébu en quantité variable selon sa richesse, des peintures montrant des scènes de sa vie. Et puis, il y a les alwalo, qui sont des somptueux poteaux funéraires en bois, finement sculptés, et qui, eux aussi, donnent une indication sur la richesse et le statut social du défunt.
0: Stéphanie Taupin, on peut donc admirer ces tombeaux ?
3: Oui, tout à fait. C'est même espéré par les familles. Les plus riches ont souvent choisi d'avoir leur sépulture le long de la grande route pour pouvoir être vus justement par les passants. C'est un hommage qu'on leur rend en voyant leurs tombeaux. Ils ne sont pas ignorés, oubliés. Un autre peuple à avoir des tombeaux intéressants, ce sont les pêcheurs Vezo, le long de la côte autour de Toliara, ou Tuléar, comme la ville s'appelait sous la colonisation française. Eux surplombaient leurs tombeaux modestes de majestueuses statues de bois montrant des scènes érotiques assez précises. J'utilise le passé car même s'il en reste quelques-unes disséminées entre les dunes et les broussailles, elles tendent à disparaître à cause des collectionneurs peu scrupuleux. Alors Laurent, c'est vrai que ça fait quelques minutes que je vous parle des morts et des tombeaux, et pourtant c'est une façon très vivante et actuelle que de découvrir la culture malgache. Comprendre leurs valeurs, les fadis, voir la différence de traitement de la mort d'une région à l'autre, c'est s'ouvrir à eux, et les Malagasys, qui sont assez timides, y sont sensibles lors des rencontres.
0: Une dernière interrogation, ces régions se visitent-elles toute l'année, Stéphanie ?
3: Dans l'absolu, oui. Simplement, même si on fait abstraction de Fama Diana qui va s'étaler de juin à septembre, mais que je n'incite pas particulièrement à essayer de voir, je vous recommande plutôt la période d'avril à octobre pour bénéficier de la saison sèche. Je vous indique cela plus pour une question d'état des routes et pour les possibilités de randonnée dans les massifs de l'Ishal ou l'Andrinjitra que pour une pure question de préférence de température. Pour ceux qui imagineraient profiter de la baignade en territoire Vezo, à ce moment-là, il faut avoir en tête que de juin à août, c'est l'hiver austral et les températures de l'air peuvent être un peu plus fraîches et varier assez fortement, typiquement de 17 à 27 degrés.
0: Merci Stéphanie Taupin. Je rappelle que vous êtes cofondatrice de l'agence Les Éclaireurs du Voyage.
3: Véloma Laurent.
0: 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Lola Sotioyer.
4: Elles observent au microscope, elles sécurisent nos réseaux, elles étudient les molécules dans l'espace. Elles font la science chaque jour et pourtant elles ne représentent que 30% des chercheurs en France et 27% des ingénieurs. Pour les rendre visibles, le CNRS et l'association Femmes et Sciences ont imaginé Science XXL, une exposition de portraits photographiques, grand format, à la fois artistique et scientifique, qui raconte le parcours de femmes qui font la recherche française aujourd'hui. Créée en 2018 à Toulouse à l'occasion du congrès European Open Science Forum, cette exposition fait aujourd'hui escale en Hauts-de-France jusqu'au 20 juin. C'est Stéphanie Barbet, responsable de la communication scientifique au CNRS Hauts-de-France, qui est à l'origine de cette aventure régionale.
5: Alors le constat, c'est de se dire que les femmes vont pas suffisamment vers les sciences et donc il y a que 28% de chercheuses en France. Et c'était aussi de se dire qu'elles sont assez invisibilisées en fait, donc d'essayer de les mettre plutôt sur le devant de la scène.
4: Concrètement, l'exposition, c'est 24 photographies qui mettent en lumière les 26 ambassadrices des Hauts-de-France. Des photos signées Vincent Moncorgé.
5: L'idée, déjà, c'est de raconter une histoire autour, évidemment, de la recherche et des sciences, mais via une photo artistique. Et donc, il propose autour d'un objet de raconter une histoire sur une photo artistique. Et donc, du coup, là, l'exposition, c'est 26 portraits de femmes.
4: Parmi les 26 ambassadrices, Safida Corsicoé, professeure en microbiologie à l'université de Picardie, Jules Verne.
6: Moi, je suis d'origine marocaine, et pour les filles, l'école, c'était pas forcément. Moi, j'avais encore une autre histoire à convaincre, en fait. Et donc, quand j'ai eu mon bac, c'était pas forcément toutes les jeunes filles ne pouvaient pas faire ça.
4: Aujourd'hui, Afida espère que son parcours pourra inspirer de jeunes filles.
6: Quand j'ai eu mon bac, au début, les parents disaient, ah, bah, tu as ton brevet, tu sais lire, tu sais écrire, tu vas te marier. Quand j'ai eu mon bac, je suis passée en médecine, ah, tu peux faire comme Corsicoé. Donc, c'est devenu un modèle. Et si je peux faire ce modèle-là, bah, tant mieux. On peut donner des exemples inspirants, ça c'est important aussi.
4: Et c'est précisément pour cette raison que l'exposition passera aussi par les établissements scolaires de la région.
5: Et donc en fait, les établissements vont pouvoir la demander. Ça va être organisé par l'association Femmes et Sciences, cette itinérance. Et l'idée, c'est qu'ils accueillent alors une partie de l'exposition et qu'à chaque fois, il y a une rencontre qui soit faite avec une ou deux de nos ambassadrices pour qu'elles viennent parler de leur métier, qu'elles viennent, je dirais, humaniser aussi ces photos, cette exposition, pour qu'elles racontent leur parcours, les freins peut-être qu'elles ont rencontrés, mais aussi tout ce qu'elles ont réussi à faire, à dépasser, etc., pour donner envie aux jeunes filles, mais aux jeunes hommes aussi, hein, c'est important, c'est aussi notre cible, hein, d'aller dans les domaines scientifiques.
4: L'exposition est donc visible sur les grilles du parc Jean-Baptiste Lebas à Lille jusqu'au 20 juin.
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7: Entendez-vous la Terre, c'est le nom que porte la chronique réalisée par Fanny Jelin, étudiante en master affaires européennes à Sciences Po Bordeaux, qui décode pour vous l'actualité environnementale de l'Union européenne. Bonjour Fanny.
8: Bonjour Laurence.
7: Alors Fanny, quels ont été les moments verts de la semaine ?
8: Alors cette semaine, la Terre nous emmène à la découverte du cycle de vie de nos déchets. Plonger la tête dans nos poubelles, ça ne donne pas très envie, et pourtant c'est d'une grande importance.
7: Pour clarifier, pour nos auditeurs, qu'est-ce que la notion de déchet recouvre concrètement ?
8: Dans le Code de l'environnement, un déchet est défini comme toute substance ou tout objet dont le détenteur se défait ou dont il a l'intention de se défaire. Et ils sont innombrables. Classiquement, il est de mise de les distinguer en fonction du type de producteur, du matériau ou encore de leur dangerosité. Mais ceux qui sont les plus présents dans notre quotidien sont les déchets ménagers, qui comprennent également les déchets d'emballage. Pour vous donner une idée, en moyenne, chaque Européen jette près de 190 kilos de déchets d'emballage par an.
7: Oui, oui, l'ensemble des déchets générés est effectivement colossal, hein, Fanny. En 2020, par exemple, la France était en effet à l'origine de 310 millions de tonnes de déchets, soit environ 31 000 fois le poids de la Tour Eiffel. C'est énorme.
8: Oui, exactement. Et l'expression « homo detritus » prend ici tout son sens. En effet, la production de déchets ne va absolument pas de soi. Cette faculté de l'être humain de générer des déchets non biodégradables est une singularité dans le règne animal. Alors, qu'est-ce qui se passe quand un déchet est produit ? Il y a alors plusieurs manières de le gérer en fonction des matériaux en question. Il peut soit être recyclé pour produire de nouveaux objets. C'est notamment le cas du PET, le principal composant des bouteilles plastiques. Un déchet peut aussi être incinéré avec la possibilité d'une valorisation énergétique grâce à l'utilisation de la chaleur générée comme chauffage, ou bien il est éliminé. Éliminé, c'est un très beau mot, hein. On se dirait « pouf, le déchet disparaît magiquement et le problème est réglé ». Si la magie existait, ce serait bien connu. Éliminer, cela signifie en général incinérer, mais sans valoriser énergétiquement, ou bien enfouir dans une décharge. Malheureusement, compte tenu du volume de déchets croissant émis au sein de l'Union européenne, la mise en décharge diminue, mais elle est loin d'avoir disparu. Pour vous donner un chiffre, c'est près de 25% des déchets d'emballage plastique qui sont encore mis en décharge en Europe.
7: Mais alors, que fait l'Union européenne pour réglementer la gestion des déchets et promouvoir une économie circulaire ?
8: Alors, la réglementation européenne sur ce sujet est très dense. Elle vise les véhicules, les navires, les déchets d'équipements électriques et électroniques, les batteries ou encore les emballages et les déchets d'emballage. La méthode, fixer des objectifs de réduction des déchets et de leur mise en décharge ou encore des objectifs d'augmentation du taux de recyclage. S'il y a bien un élément à retenir de l'approche adoptée par la Commission en la matière, c'est son principe de réduction à la source.
7: Qu'est-ce que ce principe implique ?
8: Il s'appuie sur la démarche des 3 R. Donc les 3 R, c'est réduire, réutiliser et recycler. L'idée est de prioriser la réduction de la production des déchets en amont. Et dans la mesure du possible par la suite, les déchets restants doivent être réutilisés en l'état. L'exemple par excellence est le Pfand auf Mehrwegflaschen allemand, c'est-à-dire la consigne pour réutilisation des bouteilles. Or, l'accent est fréquemment mis sur le dernier R, le recyclage, tout simplement parce que les déchets sont devenus un business juteux. La vente de matières recyclables est un marché à part entière.
7: Si je vous suis bien, Fanny, ça signifie que les matières rentables sont échangées comme des produits à part entière, alors que les matières difficilement recyclables sont éliminées, c'est bien ça ?
8: Oui, exactement. Mais vous voyez bien la contradiction se dessiner. La production de déchets continue à augmenter, tandis que l'Union européenne restreint les possibilités de mise en décharge et augmente ses objectifs de recyclage. Résultat, les capacités de traitement sont insuffisantes. La solution, si tant est qu'elle soit considérée comme telle, consiste pour les États membres à exporter leurs déchets excédentaires moins rentables pour les faire recycler dans des pays tiers, comme la Turquie, l'Égypte, la Malaisie ou l'Indonésie. Or, ces pays n'ont pas toujours les capacités de traitement nécessaires et les déchets finissent alors, je vous laisse deviner, Laurence.
7: Enfin, j'imagine, en décharge, non ?
8: Et bonne réponse. La Commission tente progressivement de conditionner cette pratique à l'existence d'infrastructures de traitement suffisantes dans les pays d'envoi pour éviter le dumping environnemental. Mais en attendant, les pays du Sud subissent les conséquences de notre surconsommation. Alors peut-être qu'il serait temps que nous nous penchions tous à notre échelle sur notre poubelle afin d'éviter de finir un jour ensevelis sous nos propres déchets.
7: Merci beaucoup Fanny Jelin. Je rappelle que vous êtes étudiante en master affaires européennes à Sciences Po Bordeaux.
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7: Bonjour Iris Herbelot.
11: Bonjour Laurence.
7: Nous nous retrouvons aujourd'hui pour un nouveau sujet d'actualité, l'acquisition de l'entreprise d'intelligence artificielle d'Elon Musk, XAI, par l'entreprise spatiale d'Elon Musk SpaceX, après que l'entreprise automobile d'Elon Musk, Tesla, ait investi massivement dans XAI. J'avoue que c'est quand même assez compliqué.
11: Oui, et en même temps, du coup, tout est dit. Hein. C'est la dystopie financière et politique Musk hein, qui joue un nouveau mauvais tour. Donc tous ces achats et rachats et investissements sont possibles puisque ni SpaceX, ni XAI, hein, donc AI pour Artificial Intelligence, l'intelligence artificielle, donc aucun des deux ne sont pour l'instant cotés en bourse, mais c'est entre autres l'un des buts de la fusion puisque les estimations internes valoriseraient l'entreprise fusionnée à 1,125 billion de dollars, ce qui la fera immédiatement entrer dans le top 10 des entreprises les plus cotées en bourse le 12 juin.
7: Des actionnaires de Tesla aux économistes relayés par tous les journaux spécialisés comme généralistes ont exprimé des doutes quant à la pertinence d'un tel rachat, hormis gonfler la valeur des entreprises pour leur entrée en bourse. Quel est l'intérêt, Iris Herbelot ?
11: Alors, Elon Musk a affirmé que, je cite, SpaceX a fait l'acquisition de XAI pour former le moteur d'innovation verticalement intégré le plus ambitieux. Fin de la citation. Donc tout cela est fait dans une logique de long à très long terme, de placer en orbite terrestre des data centers, d'intégrer le modèle d'IA Grok, celui qui est scruté et pointé du doigt en Europe pour, entre autres, ses propos racistes, sexistes, et la génération d'images pédopornographiques. Donc d'intégrer Grok dans l'activité spatiale de SpaceX. Et puis l'idée, c'est d'optimiser la constellation Starlink et Starshield. Donc pour rappel, Starshield, c'est un ensemble de services militaires utilisant la constellation de satellites Starlink. Et on peut imaginer qu'en entraînant les modèles d'intelligence artificielle très à la traîne de Musk par rapport à d'autres modèles, les applications à Starlink et Starshield seront valorisées pour les clients des services fournis.
7: Lors de l'acquisition de Twitter par Elon Musk, ensuite rebaptisé X et à l'origine de la branche alors XAI ou XAI de Grok, Musk avait brutalement mis en place un plan de départ forcé. Faut-il comprendre que l'achat de XAI vise à faire des économies humaines à SpaceX et faut-il s'attendre à une vague de licenciements ?
11: Alors, s'il y a bien un avantage à l'entrée en bourse de SpaceX XAI, c'est que l'on va enfin avoir les taux de rétention et de rotation salariale des entreprises, qui n'étaient pas tenus de les communiquer jusqu'ici. Et il y a toujours eu beaucoup de rumeurs que le taux de rotation chez SpaceX était énorme, alors que les RH de SpaceX ont évidemment toujours affirmé que leurs employés étaient particulièrement bien traités et heureux de travailler pour l'entreprise. Mais il n'en reste pas moins que Musk n'hésitera pas à licencier autant d'ingénieurs qu'il le pourra, si XAI le lui permet.
7: Et Elon Musk est à la tête ou actionnaire majoritaire d'un nombre important d'entreprises relevant de secteurs critiques. Il a une influence politique et médiatique. Le rachat soulève des questions de conflit d'intérêts quand même.
11: Oui, dans la mesure où la sécurisation de l'intelligence artificielle, c'est un secteur désigné comme relevant de la sécurité nationale pour la Maison Blanche, ça attire forcément les regards. Si on avait affaire à une autre administration que l'administration Trump, ça aurait aussi été un rachat étudié de plus près. Mais XAI, c'est l'inverse d'Anthropic, l'entreprise d'intelligence artificielle à l'origine du modèle Claude, qui est en conflit avec l'administration Trump, depuis qu'Anthropic a refusé que Claude soit utilisé pour la surveillance de masse des Américains et pour des frappes autonomes. Musk, lui, c'est un populiste fasciste, qui sera probablement ravi de mettre à disposition Grok intégré à ses satellites, moyennant bien sûr rétribution, mais donc auprès de l'administration Trump. Donc que l'acquisition et l'entrée en bourse soient bloquées par les autorités compétentes ou incompétentes ces derniers temps, selon le point de vue, ça semble peu probable.
7: Merci beaucoup Iris Herbelot.
11: Merci, à la semaine prochaine.
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7: Bonjour Laurent Maréchal.
13: Bonjour Laurence.
7: Alors comme tous les jours, vous nous présentez une nouveauté de la programmation musicale. Une programmation que nous plaçons, je le rappelle, sous le signe de la diversité, de la parité et de la curiosité, Laurent.
13: Laurence, aujourd'hui nous nous rendons en Angleterre pour prendre des nouvelles d'Archie Fairhurst, alias Romare, un pseudonyme inspiré par Romare Bearden, artiste afro-américain, né en 1911, mort en 1988, et notamment connu pour ses tableaux collages. Romare est venu à la musique avec la pratique du sampling, un autre genre de collage, qu'il applique souvent à des disques de jazz ou de blues. Son premier EP, en 2012, s'intitulait Meditations on Afrocentrism. Il en a depuis publié une bonne poignée, ainsi que 4 albums. Il vient de sortir un nouveau single intitulé Computer Love, que je vous propose d'écouter tout de suite.
7: Merci Laurent, un titre que l'on retrouve à l'antenne dès cette semaine sur le site web de Radio et sur nos playlists New Music of the Week. Et nous nous retrouvons demain pour une nouvelle nouveauté.

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2: Bonjour Manon, bonjour à toutes et à tous. On ouvre ce journal à Bruxelles, où la Commission européenne vient d'opérer un véritable revirement. Elle a décidé d'assouplir ses règles budgétaires pour aider les États membres à encaisser le choc énergétique provoqué par la guerre au Moyen-Orient. Un revirement qui s'explique d'abord par la dégradation des perspectives économiques.
3: Bonjour Nicolas. Oui, la Commission, qui refusait jusqu'ici d'admettre que la crise justifiait de toucher à la discipline budgétaire, a finalement changé de position. Ses dernières prévisions de printemps sont sans appel. La croissance européenne devrait ralentir à 1,1% cette année contre 1,5% en 2025 et même tomber à 0,9% dans la zone euro. Dans le même temps, l'inflation devrait grimper à 3,1% en 2026, un point de pourcentage de plus que prévu sous l'effet de la flambée des prix de l'énergie. La confiance des consommateurs, elle, est au plus bas depuis 3 ans, une situation qui ne devrait s'améliorer qu'en 2027 et seulement si les tensions sur les marchés de l'énergie retombent.
2: D'où la décision de desserrer les règles budgétaires.
3: Concrètement, les capitales pourront dépenser jusqu'à 0,3% de leur PIB par an dans des investissements énergétiques sans que ces dépenses soient comptées dans le calcul de leur déficit. Autrement dit, elles pourront investir sans risque de dépasser les limites européennes. La mesure s'appliquera jusqu'en 2028 avec un plafond cumulé de 0,6% sur 3 ans. Elle doit encore être validée par le Conseil de l'UE, mais son adoption ne fait guère de doute.
2: Une flexibilité qui reste toutefois strictement encadrée.
3: Car ces dépenses ne pourront financer que des investissements destinés à réduire la dépendance aux énergies fossiles. Éoliennes, batteries, pompes à chaleur, voire nucléaires. Pas question par contre de subventionner la consommation de gaz ou de pétrole, ce qui reviendrait à en encourager l'usage en pleine crainte de pénurie. Bruxelles privilégie donc l'investissement de long terme plutôt que les aides d'urgence généralisées.
2: Mais ce choix laisse un goût d'inachevé pour certaines capitales.
3: C'est le cas de l'Italie, dont la chef du gouvernement, Giorgia Meloni, avait fait pression sur Bruxelles ces dernières semaines pour obtenir cette souplesse face à la flambée des prix de l'énergie déclenchée par la guerre. Mais elle n'obtient qu'une victoire partielle. Rome réclamait de la marge pour financer des dépenses courantes, comme la baisse des taxes sur les carburants et avait même demandé la suspension du pacte de stabilité, l'ensemble des règles européennes qui encadrent les budgets nationaux, en limitant notamment le déficit à 3% du PIB. La Commission a refusé, jugeant la requête excessive et n'a accordé que ce volet investissement.
2: Mais alors reste une condition surprenante pour y accéder ?
3: Pour débloquer ces fonds, un pays doit d'abord activer une clause spéciale prévue à l'origine pour la défense qui autorise des dépenses supplémentaires hors des limites habituelles. Une partie de cette marge militaire pourra ensuite être basculée vers l'énergie. 17 des 27 États l'ont déjà activée, mais pas l'Italie, qui devra désormais choisir si elle franchit le pas.
2: Et on poursuit ce journal en Russie après que des drones ukrainiens ont touché de plein fouet Saint-Pétersbourg hier, en pleine ouverture d'un forum économique organisé par Moscou.
3: Oui, hier, des drones revendiqués par Kiev ont bombardé un terminal pétrolier et une base navale à Saint-Pétersbourg, au moment même où s'ouvrait dans la ville ce grand rendez-vous économique de 3 jours que Moscou utilise chaque année pour tenter d'attirer les investisseurs étrangers. De quoi rendre ces frappes d'autant plus symboliques. Elles interviennent au lendemain d'une vague meurtrière de tirs de missiles et de drones russes à travers l'Ukraine, qui a fait 24 morts dans le pays. Pour Volodymyr Zelensky, ces bombardements sur Saint-Pétersbourg représentent donc une réponse juste à cette série d'attaques destructrices.
2: Mais les attaques ukrainiennes ne se sont pas seulement concentrées à Saint-Pétersbourg. Hier, une frappe de drone sur un bus reliant Moscou à la Crimée annexée a fait 7 morts et 11 blessés.
3: C'est en tout cas le bilan communiqué par l'administration pro-russe installée par Moscou dans la région de Donetsk, où a eu lieu l'attaque. Sur Telegram, le chef de cette administration, Denis Pouchiline, a annoncé que les 7 personnes tuées étaient des civils.
2: Et sur le terrain, la situation militaire reste donc extrêmement tendue entre les deux pays, avec une recrudescence des frappes observées des deux côtés ces dernières semaines.
3: Oui, mais du point de vue territorial, c'est l'Ukraine qui est en train de reprendre l'avantage sur les Russes. Au cours du mois de mai, Kiev a repris 282 km², réduisant pour le 2e mois d'affilée la zone de son territoire contrôlée par le Kremlin, alors que Moscou gagnait du terrain depuis l'automne 2023.
2: Une dynamique saluée par Mark Rutte, le secrétaire général de l'OTAN, qui s'est rendu dans la capitale ukrainienne hier pour une visite surprise. surprise.
3: Mark Rutte est arrivé ce mercredi dans la capitale ukrainienne au lendemain des frappes meurtrières russes contre plusieurs villes du pays. Au cours de cette visite à Kiev, Mark Rutte a rencontré Volodymyr Zelensky. À l'issue de cette journée, il s'est adressé à la presse et a affirmé qu'à mesure que l'Ukraine tient bon, la Russie est de plus en plus désespérée.
2: Et on clôture ce journal en Lituanie, où les autorités ont ouvert la porte à un possible stationnement d'armes nucléaires américaines sur leur territoire.
3: Le ministre lituanien de la Défense, Robertas Kaunas, a confirmé cette semaine que son pays participait à des discussions au sein de l'OTAN concernant un éventuel élargissement du dispositif nucléaire américain en Europe. Selon le Financial Times, Washington est en ce moment en train de négocier le déploiement d'ogives nucléaires et de bombardiers sur le flanc est de l'OTAN.
2: Mais cela nécessiterait avant tout une modification de la constitution lituanienne.
3: En effet, la constitution du pays interdit actuellement la présence d'armes de destruction massive sur son territoire. Sans confirmer un projet concret de déploiement, les autorités lituaniennes ont toutefois indiqué ne pas vouloir rester à l'écart de ces discussions, même si aucun accord à court terme n'est pour l'instant prévu.
2: Merci Manon.
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4: L'esclavage est un sujet vaste et protéiforme qui touche tous les continents et toutes les époques. En 2020, le Parlement européen avait adopté une résolution affirmant que l'esclavage est un crime contre l'humanité. On voit donc que c'est un sujet qui concerne l'Europe encore aujourd'hui. Vincent Hugeux, vous êtes journaliste, grand reporter et spécialiste des sujets africains et caribéens. Vous publiez « Les fers et le fouet, une histoire raisonnée de l'esclavage » aux éditions Perrin. Merci d'être avec nous. Pour commencer, je voulais vous demander pourquoi avez-vous décidé d'écrire ce livre ?
5: Alors d'abord, je tenais beaucoup à ce que le concept de raison apparaisse dans la titraille de l'ouvrage, parce que la question de l'esclavage, de son histoire et de ses mémoires est incroyablement propice au simplisme, au raccourci essentialiste et à cette hystérisation du débat dont nous sommes tous les témoins navrés. Donc j'avais pour partie pris de n'en avoir aucun, et en tout cas pour objectif de montrer qu'il était possible de porter un regard aussi factuel qu'un homme peut le faire sur cette matière incandescente. Donc voilà, ça c'est la première remarque. La deuxième, c'est que au fond, tout au long de ma carrière de reporter, où j'ai eu le privilège de sillonner l'Afrique, le Moyen-Orient, les Caraïbes, etc., je me suis aperçu que l'esclavage, de manière explicite ou implicite, flottait en permanence. Et j'ai éprouvé le besoin d'entreprendre ce voyage pour combler mes propres lacunes et pour essayer de comprendre en quoi cette aventure humaine et inhumaine en même temps, qu'est le fléau de l'esclavage, a pu modeler, construire, déconstruire, ravager des communautés ou des pays. Et c'est à ce moment-là que donc le Benoît Hivert, le patron des éditions Perrin, m'a soumis une remarque très simple. Il y a une très abondante littérature sur ces questions, mais qui est en quelque sorte happée par deux pôles contradictoires. D'une part, des ouvrages très savants, académiques, mais assez abscons pour le lecteur lambda, et ce qui n'a rien de péjoratif dans mon esprit. Et de l'autre côté, vous avez des ouvrages qui, eux, sont militants, défendre une thèse sans accorder beaucoup d'intérêt à la rigueur et à la vérité historique.
4: Est-ce qu'il y a besoin aujourd'hui en France ou en Europe de rappeler factuellement l'histoire de l'esclavage ? Est-ce qu'il y a des acteurs qui remettent en question cette histoire en 2026 ?
5: Oui, d'abord parce que j'estime que même s'il y a des progrès qui ont été accomplis en l'espèce, le cursus scolaire de nos enfants accorde une place beaucoup trop étriquée à cette réalité d'une histoire qu'il faut apprendre à regarder en face. Ça, c'est un premier constat. Et parce que aussi, nous vivons des temps terriblement essentialistes, où on voit bien la montée en puissance de thématiques quasiment négationnistes, notamment avec l'essor d'une extrême droite populiste, quel que soit le visage qu'elle prend aux États-Unis, en Europe centrale ou dans nos pays d'Europe occidentale. Et donc, il est plus que jamais nécessaire d'avoir une parole argumentée et charpentée qui montre à quel point ce déni de la réalité historique est pervers et combien il pollue le débat public.
4: Lors de la conférence que vous avez donnée ici à Mérignac, il y a eu la question des réparations qui a été discutée. Comment est-ce qu'à l'échelle européenne, on peut envisager aujourd'hui des réparations pour ce lourd passé ?
5: On a quelques exemples qui devraient nous inspirer à l'échelle européenne, qui nous sont donnés par des institutions américaines, britanniques, etc. Par exemple, lorsque vous avez une université qui, à un moment de son histoire, a dû son financement à la vente d'esclaves ou à la possession de plantations esclavagistes, l'idée de créer un fonds, dit fonds réparateur, qui va permettre de financer des travaux de recherche sur cette phase sombre de notre histoire ou de leur histoire, mais qui va aussi éventuellement épauler des étudiants en difficulté, descendants d'esclaves eux-mêmes, je pense que c'est une manière assez judicieuse de donner un visage concret à la réparation. La reconnaissance du fait historique, la demande de pardon sont symboliquement cruciales, mais ça ne suffit pas. Parce que les arriérés que payent ces communautés ou ces pays ne sont pas que symboliques. Ils peuvent être aussi matériels. Et c'est une manière aussi d'aider chacun à faire la part des choses entre ce qui, dans les travers d'un pays ou d'une communauté, dans ses difficultés, relève effectivement de cet héritage écrasant et de ce qui relève des défauts des gouvernants d'aujourd'hui.
4: Selon vous, ces réparations, qu'elles soient politiques, symboliques ou encore financières, est-ce qu'il pourrait être intéressant qu'elles soient issues d'un travail en commun entre les différents pays européens qui sont tournés vers l'Atlantique et qui ont de fait une histoire plus lourde avec le passé colonial, le passé esclavagiste ?
5: Non seulement un devoir commun des anciennes puissances coloniales et esclavagistes, mais aussi un travail commun avec les interlocuteurs caribéens, africains, arabes, etc. Pourquoi ? Parce que lorsque vous créez, par exemple, une commission, on ironise souvent sur les commissions en disant que c'est quand même le chemin le plus court vers l'enterrement d'un sujet problématique, mais que vous faites travailler ensemble, par exemple, des historiens haïtiens, ce qui est le cas maintenant avec la France, et des historiens français, pour essayer de tisser un récit commun, vous faites avancer les choses. Et par exemple, vous pouvez inspirer les manuels scolaires de demain et d'après-demain. C'est des efforts qui ont été faits aussi avec l'Algérie. Et vous savez, par exemple, s'agissant de la France, combien l'histoire postcoloniale franco-algérienne reste brûlante aujourd'hui. Donc, je crois que la meilleure méthode, c'est effectivement une mise en commun des savoirs. Et ça existe, hein. J'ai participé à des colloques où vous aviez des chercheurs britanniques, espagnols, colombiens, sénégalais, etc. Et qui vraiment étaient là pour voir s'ils pouvaient créer une synergie en associant leurs savoirs respectifs.
4: En tant que citoyen européen, en tant que citoyen français, comment est-ce qu'on doit regarder, comment est-ce qu'on doit aborder cette histoire de l'esclavage selon vous ?
5: Chacun est libre de ses choix de vie, mais je pense que quiconque se prétend un honnête homme ou une honnête femme de ce siècle, là je fais référence un peu à l'idéal des Lumières, ne peut pas zapper cette part de son histoire. C'est un peu comme si on se disait, oh, après tout, la collaboration avec le régime nazi, c'est derrière nous, tournons la page. Comme si ça n'avait pas encore aujourd'hui un impact, comme si ça ne dessinait pas encore aujourd'hui dans les corps politiques, et singulièrement dans cette période terriblement essentialiste, des lignes de faille et des lignes de fracture. Donc je pense qu'il est intenable de prétendre être quelqu'un d'éclairé si on refuse de regarder en face cette histoire-là.
4: Et justement, dans cette optique de regarder l'histoire en face, d'être un citoyen éclairé, la loi Taubira a été fondatrice, n'est-ce pas ?
5: Oui, elle a été capitale, d'abord parce qu'elle a permis de propulser la France dans le statut de premier pays au monde à assimiler la traite et l'esclavage à un crime contre l'humanité, que ça a inspiré d'autres pays, européens et africains, que ça a déclenché des décisions qui ont fait bouger les lignes. Je pense à la création de ce qui deviendra ultérieurement la Fondation pour la mémoire de l'esclavage. Je pense à une résolution de l'Union européenne en 2020 qui, elle aussi, alors c'est tard peut-être, mais assimile de même ces fléaux à des crimes contre l'humanité. Donc d'une certaine manière, je pense que la loi Taubira, elle a déverrouillé certains tabous et que surtout, elle a eu le mérite de contraindre

0: En termes d'image archétypale de l'esclave, soumis, résigné, voire, pourquoi pas et pourquoi se gêner, satisfait de son sort, vous apercevez que c'est une vraie imposture historique. Et que tout ce que montre la recherche aujourd'hui, c'est par exemple que une traversée sur 10, je parle là de la traite négrière transatlantique, a été le théâtre d'une forme de rébellion, de révolte ou de mutinerie, vouée à l'échec le plus souvent, parce que le rapport de force était évidemment écrasant au détriment des captifs. Mais ça m'a permis de découvrir qu'effectivement, il y avait 1000 façons de se rebeller contre un traitement à ce point inhumain, mais qui pouvait aller jusqu'au suicide, qui pouvait aller aussi, lorsqu'on était installé dans la plantation, donc de l'autre côté de l'océan, des rébellions, ce qu'on appelle le marronnage, c'est-à-dire la création de maquis spontanés par des esclaves qui avaient fui leur plantation. Et ça peut aussi conduire à créer une fraternité nouvelle entre des communautés venues de différents coins d'Afrique, mais qui se trouvent un destin commun, voire un langage commun, quand elles sont astreintes à la même abjection.
1: Merci beaucoup Vincent Hugeux. Je rappelle que vous êtes grand reporter et vous publiez Les Fers et le Fouet, une histoire raisonnée de l'esclavage aux éditions Perrin.
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3: La semaine dernière, le collectif pour un service civique européen organisait à Paris son rassemblement annuel en présence d'une centaine de jeunes volontaires. Depuis sa création en 2018, il a permis à 700 jeunes par an de réaliser des missions d'intérêt général sur tout le continent. Antonin termine actuellement une mission à la French Tech de Varsovie en Pologne, structure qui noue des liens entre start-up françaises et polonaises. C'est après un BTS en commerce international qu'il a décidé de partir en service civique.
4: Je me suis rendu compte qu'en fait, j'avais pas d'expérience assez significative à mon goût, puisque mon but était de, après, continuer mes études. Je me suis dit, il me faut une bonne expérience, comme ça je pourrais par la suite viser une meilleure école et viser une meilleure alternance. En fait, le service civique, c'était la chose qui s'est ouverte à mes yeux. C'est le type de contrat qu'il me fallait. C'était aussi le type de mission à la French Tech qui tombait parfaitement dans mon cursus. Tout naturellement, j'ai postulé, puis j'ai été pris.
3: Une expérience qui lui aura beaucoup appris.
4: Pas mal sur moi-même, c'est-à-dire sur la prise de confiance, aussi du talent brut dans la capacité à créer des événements, à m'organiser moi-même, puisque l'organisation, c'était pas forcément mon fort, mais du coup j'ai appris un peu à mieux m'organiser, parler en public, rencontrer des gens, avoir des points de vue différents de personnes avec qui j'aurais peut-être pas été mis en contact naturellement en France.
3: Venu d'Espagne, Marc, lui, fait partie du corps européen de solidarité. Grâce à Unicité, il fait partie de la mission des ambassadeurs de la paix à Caen. 6 Français et 6 Européens qui sensibilisent d'autres jeunes aux droits humains.
5: Le but de partir dans un autre pays, c'est de connecter les cultures, la langue aussi, et de m'intégrer et apprendre à vivre et m'adapter dans le nouveau endroit que je suis. Alors c'est parfait parce que moi je travaille avec les Français, comme ça on est devenus amis. Ça facilite beaucoup les choses et ça m'aide beaucoup en fait à réussir à créer la vie à Caen.
3: L'Espagne n'a pas encore de service civique, Marc le regrette.
5: Tu sors de ta zone de confort, tu rencontres des gens différents que tu ne rencontrerais pas dans tes parcours normaux de vie. Après, oui c'est ça, c'est dans un cadre pas assez strict comme ça, c'est plus flexible. Tu peux essayer des trucs, même si tu te trompes, c'est pas grave. C'est pour ça que j'aime bien ça.
3: Instaurer une possibilité de partir en service civique dans tous les pays européens, c'est une question de volonté politique pour Benjamin Sibyl, fondateur et directeur général du collectif pour un service civique européen.
6: La volonté pour les pays qui ont un service civique de déployer ensemble des volontaires dans des budgets qui existent et qu'il suffit de mobiliser. Et la volonté pour les pays qui n'ont pas le service civique, mais où aujourd'hui nous finançons des tests, d'aller plus loin et de s'approprier ces tests pour que ce soit des tests nationaux de politiques qui ont fait leurs preuves et qui ont été d'immenses succès dans d'autres pays dont ils peuvent s'inspirer. Avec cette volonté politique-là, il est déjà possible d'agir sur des dizaines, voire des centaines de milliers de jeunes en plus.
3: Un nouveau programme baptisé Beyond vient d'être lancé avec plusieurs pays des Balkans occidentaux. La Pologne et la Roumanie sont également intéressés pour lancer leur propre programme de service civique.
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9: Les pays européens sont actuellement soumis à une pression sans précédent pour repenser leurs capacités en matière de défense et de sécurité, alors que l'Union

0: l'Union européenne cherche à renforcer ses armées nationales. De quel type de formation, de modernisation et de troupes aurait-elle besoin? Quel est l'avenir de nos soldats et de nos troupes en Europe? Bienvenue dans votre podcast « L'Europe de demain ». L'une des principales raisons pour lesquelles l'Europe est contrainte d'adapter ses forces armées tient à sa dépendance de longue date avec l'OTAN en matière de sécurité. Aujourd'hui, ce pilier vacille à mesure que l'engagement des États-Unis envers l'Alliance transatlantique s'affaiblit. L'Europe est soudainement confrontée à sa propre vulnérabilité. Elle doit repenser son approche de la défense, explique Michele Bellini, analyste politique spécialisé dans les affaires européennes sur Radio 24.
1: Aujourd'hui, l'Europe paye le prix fort pour ses dépendances. Et celles qui touchent le domaine de la défense et de la sécurité figurent certainement parmi les plus importantes et les plus préoccupantes. Pour y remédier, il faut avant tout un changement de mentalité. Nous devons redécouvrir une vision stratégique. Nous pensons que, parce que nous sommes pacifiques, les autres le seront aussi. Malheureusement, l'histoire nous a donné tort. Par conséquent, retrouver une vision stratégique signifie d'abord envisager la possibilité de guerre, d'être mieux armé pour les prévenir.
0: Depuis toujours, les dispositions relatives à la défense ont été intégrées au traité de manière progressive et prudente sur une base intergouvernementale. Le but, éviter tout sentiment de perte de souveraineté nationale. Mais au fil des années, les pays se serrent les coudes. L'UE a décidé de financer directement une aide militaire à son voisin ukrainien, alors quid d'une armée militaire européenne? Selon un sondage mené par le mouvement européen dans plusieurs pays, les citoyens européens pourraient être favorables à la création d'une armée commune. C'est ce qu'explique Hervé Moritz, président de l'association En France sur Euradio.
2: Dans ce sondage, on a 56% des sondés qui sont favorables à la constitution d'une armée européenne. On a réalisé ce sondage notamment aussi pour montrer à quel point cette idée est répandue dans la population européenne. Les Européens sont un peu plus motivés que leurs dirigeants à réaliser cette défense commune. Et donc c'est aussi pour montrer aux dirigeants, aux parlementaires européens, chefs d'État et de gouvernement, que le temps est venu de réaliser cette défense européenne.
0: Et pour Hervé Moritz, une armée européenne commune éviterait les stratégies de défense trop différentes selon les pays.
2: Moi, je pense qu'aujourd'hui, les Européens paient deux fois. Parce qu'ils paient une fois pour renforcer leur armée nationale. Et dans chaque pays, on a un regain d'investissement dans les budgets de la défense. Ce qui demande parfois de faire des choix aussi sur des budgets sociaux ou les budgets, par exemple, de l'éducation. On doit payer une deuxième fois pour favoriser la coordination entre ces armées nationales. Justement, ces exercices communs, cultiver cette culture commune, etc. Stratégique, cette capacité d'intervenir ensemble. Parfois, coordonner des équipements qui ne sont pas compatibles, ce qui demande de payer une deuxième fois pour les rendre compatibles.
0: Cependant, la directrice du Centre d'excellence Jean Monnet pour la sécurité européenne et la lutte contre la désinformation dans une université roumaine craint que cette idée n'ait pas de sens.
3: Mais n'est-ce pas redondant? L'Europe a toutes les cartes en main pour s'affirmer au sein de l'OTAN et occuper une place importante. Nous nous sommes retrouvés confrontés à une guerre à grande échelle aux frontières de l'UE et nous avons pris conscience que l'histoire se répète et que nous ne nous sommes pas préparés. Il y a donc un problème dans l'approche et la mise en œuvre des politiques de sécurité au niveau européen. Dans quelle mesure sont-elles réalistes à vue de ce qui se passe actuellement?
0: Un problème dans l'approche et la mise en œuvre des politiques de sécurité, et pourtant les effectifs sont là. Les armées nationales européennes comptent actuellement environ 1,5 million de personnes, mais selon les experts, 300 000 soldats supplémentaires seraient nécessaires si les États-Unis devaient retirer leurs troupes d'Europe. Et puis nos troupes manquent également de moyens et d'expérience nécessaires pour coordonner leurs actions au niveau international en cas de conflit. Un constat partagé par le chef d'état-major des forces armées luxembourgeoises, Steve Tulle. C'est sur Radio 100.7.
4: Nous mettons beaucoup plus l'accent sur la capacité à opérer efficacement dans le contexte d'une guerre de haute intensité. Nous avons aujourd'hui une philosophie totalement différente. Nous avons besoin d'un armement bien plus robuste et nous déployons des effectifs plus importants. On parle à nouveau de brigades, de divisions et de corps d'armée. Par conséquent, toute la formation que nous dispensons doit également devenir beaucoup plus intensive.
0: Si la formation de de base reste inchangé. Les forces européennes doivent désormais également maîtriser parfaitement l'utilisation des avancées technologiques, comme le pilotage des drones. Une autre caractéristique des conflits modernes réside dans le fait que les champs de bataille ne sont plus délimités par des frontières. Enfin, la sensibilisation des troupes à la guerre hybride est également importante. Une guerre 2.0 sous forme de cyberattaque ou encore de désinformation. Le lieutenant général à la retraite, le docteur Hippocrate Daskalakis, directeur des études à l'Institut hellénique d'études stratégiques, s'exprime à la Radio Sky. Pour lui, les profils que l'armée cherche à attirer ont changé au fil du temps.
5: Les forces armées ont besoin d'hommes et de femmes issus de toutes les spécialités et catégories. On ne peut exclure personne. Nous avons besoin du simple soldat qui ne possède pratiquement aucune compétence au départ. Nous avons besoin de celui qui est habile de ses mains pour effectuer des réparations. Nous avons besoin de celui qui combattra et de celui qui fera fonctionner les systèmes difficiles et complexes. Personne n'est inutile dans les forces armées. Notre travail consiste à savoir tirer le meilleur parti de chaque personne. Bien sûr, nous recherchons un profil professionnel élevé et certaines compétences informatiques spécialisées, mais il existe de nombreuses autres compétences qui peuvent nous être utiles.
0: Les systèmes de conscription, c'est-à-dire les services militaires, varient considérablement au sein des 27. Aujourd'hui, 10 États membres ont actuellement en place le service militaire obligatoire, comme en Lituanie. Pour Julius Janulavicius, conseiller auprès du ministre des Finances, cette conscription universelle est équitable pour les jeunes et reflète les réalités géopolitiques.
6: Je soutiens sans réserve l'idée du service militaire obligatoire universel, tout simplement parce que c'est juste. En effet, si je suis appelé sous les drapeaux, pourquoi quelqu'un d'autre serait-il exempté et pourrait-il vaquer à ses occupations comme si de rien n'était ? D'un autre côté, en tant qu'État, nous ne pouvons pas nous permettre de compter uniquement sur le service volontaire. Le système de tirage au sort convient pour l'instant, mais à terme, nous devons passer à la conscription universelle car la situation géopolitique montre tout simplement que nous manquons de soldats. Nous devons définir une vision. Nous devons combler les lacunes.
0: Aussi, la durée et la rémunération diffèrent d'un pays à l'autre. Au Luxembourg, le Parlement a récemment approuvé un projet de loi. Il vise à revaloriser le salaire de base brut des soldats volontaires. Explication avec la ministre de la Défense, Yuriko Bakes.
7: Pour une semaine d'entraînement, une indemnité de 1855 euros est versée aux officiers. Quant aux soldats, ils perçoivent désormais 1048 euros contre 0 euros auparavant. Il s'agit donc en particulier pour les soldats d'un bond en avant considérable, d'une amélioration notable, d'une avancée substantielle que nous soutenons tous.
0: Les forces armées ont également besoin de plus de personnes capables d'entrer directement en action. L'expert grec Daskalakis estime que les forces armées nationales ont besoin de professionnels engagés dans un service à long terme.
5: Nous voulons du personnel professionnel qui restera dans les forces armées pendant une grande partie de leur vie. Ces personnes doivent être hautement qualifiées, faire preuve d'un haut niveau de performance et rester en service pendant toute la durée pour laquelle nous les avons formés et préparés. Sinon, si quelqu'un ne reste que 5 ans au lieu de 20, l'investissement aura été vain.
0: Il ajoute même que dans de nombreux pays comme l'Allemagne, ces avantages n'ont pas réussi à attirer des personnes prêtes à consacrer 30, 40 ans, voire à peine un dixième de leur vie à cette carrière. Et chaque euro dépensé pour l'armée est un euro perdu pour d'autres secteurs. La Grèce, elle, consacre déjà plus de 3% de son PIB à l'armée. Mais les tentatives visant à recruter davantage de militaires de carrière se sont heurtées à des obstacles financiers.
5: En 2000, nous pensions nous diriger vers une armée entièrement professionnelle et ne plus avoir besoin de conscrits. Cependant, il s'est avéré que nous ne pouvions pas assumer financièrement une armée de 100 000 hommes composée uniquement de militaires de carrière. Ainsi, dans les conditions actuelles, nous avons besoin d'une armée mixte où cohabitent soldats professionnels et conscrits. Bien sûr, il peut aussi y avoir des volontaires parmi les conscrits, mais nous avons toujours besoin de l'institution du service militaire qui offre également d'autres avantages. Elle procure aux jeunes certaines expériences qui leur sont surtout utiles lorsqu'ils retournent plus tard à la vie civile.
0: Au sein de l'Union européenne, certains pays ont suspendu ces conscriptions, mais pourraient les réintroduire en cas de crise. C'est le cas en France. Le service national a été retiré en 1997 sous la présidence de Jacques Chirac, remplacé plus tard par un service volontaire. Mais face à la menace russe, Emmanuel Macron envisage l'instauration d'un service militaire volontaire sur 10 mois dès cet été.
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12: Le départ d'Olivier Nora, longtemps à la tête des éditions Grasset, présenté comme un licenciement, a relancé le débat sur le poids des actionnaires et la reprise en main de l'édition. Derrière ce cas emblématique, se pose plus largement la question de la gouvernance dans l'entreprise, une gouvernance qui diffère en fonction des pays européens. Alors comment s'équilibre le pouvoir entre actionnaires et salariés en France et en Europe ? Pour en parler, nous recevons Antoine Rébériou, économiste et professeur à l'université Paris 8 et rattaché au laboratoire LADI. Bonjour Antoine Rébériou.
13: Bonjour.
12: Antoine Rébériou, c'est quoi le partage du pouvoir entre actionnaires et salariés dans les entreprises ? De quoi parle-t-on finalement ?
13: Il me semble fondamental de bien voir qu'une entreprise, quand on parle d'une entreprise, c'est un concept économique, hein, c'est pas un concept juridique, il faut l'entendre comme un collectif qui crée de la richesse avec différentes parties prenantes qui vont investir. Donc vous avez des actionnaires, on l'a vu, qui vont investir du capital financier, et ce qui leur donne des droits, c'est tout à fait normal, mais vous avez aussi des salariés qui vont investir dans du travail, du capital humain. Voilà. Si on pense à l'entreprise comme un collectif avec ses parties prenantes, qui investissent, eh bien on voit bien que, nécessairement, cette entreprise, elle a une nature politique, elle doit faire du profit, ça c'est évident, mais elle doit faire du profit en coordonnant, en balançant les intérêts de ses différentes parties prenantes, salariés et actionnaires, et donc il est normal de s'interroger sur le partage des pouvoirs entre ces différentes parties prenantes. Derrière cette question du partage entre les actionnaires et du partage du pouvoir entre les actionnaires et les salariés, en réalité, on ne s'intéresse pas aux PME. Pourquoi ? Parce que les PME, c'est souvent un ou deux entrepreneurs qui travaillent dedans, ils emploient quelques salariés, et en fait, dans ce cas-là, en réalité, on ne parle même pas d'actionnaires, on parle d'associés. Ce qui intéresse derrière cette question, c'est les grosses entreprises. En France, pour avoir un ordre de grandeur, c'est à peu près 500 entreprises qui sont cotées en bourse. Ce sont les principales créatrices de richesses. C'est sur elles que se concentrent les débats sur les rapports entre les actionnaires et les salariés. Voilà.
12: Et c'est quoi un actionnaire, Antoine Rébériou ?
13: C'est sûr qu'on ne parle pas de la même chose quand on parle d'un petit actionnaire, un petit retraité qui détient une ou deux actions, ou quand on parle de Vincent Bolloré. Quand on parle d'actionnaire, en général, pour ces grosses entreprises cotées en bourse, eh bien, ils n'ont pas grand-chose, absolument rien à voir avec les associés dont on a précédemment discuté. La plupart des actionnaires, c'est des gens qui n'ont pas créé l'entreprise, c'est des gens qui ont, ou des investisseurs financiers, des fonds d'investissement, qui ont simplement acheté des actions sur le marché boursier. Il est vraiment faux, absolument faux, de dire, comme on l'entend souvent, que les actionnaires seraient propriétaires de l'entreprise. Ils ne sont absolument pas propriétaires de l'entreprise, ni d'ailleurs propriétaires de ses moyens de production, hein, des machines, des outils, des brevets, etc. Donc, qu'est-ce qu'ils font ? Ils ont apporté des fonds à l'entreprise. En échange, ils reçoivent des actions, ils sont propriétaires d'actions. Ça leur donne des droits, deux principalement, des droits aux revenus. Les dividendes, c'est la part du profit qui est versée aux actionnaires. Et puis, c'est vraiment le pilier, je dirais, du contrôle actionnarial. C'est un droit au contrôle. Ils vont avoir le droit de nommer les membres du conseil d'administration. Pourquoi c'est important ? Parce que dans les grandes entreprises allemandes, aux USA, en France, etc., qui définit la stratégie ? C'est de l'entreprise, c'est absolument pas les actionnaires, c'est pas les dirigeants, c'est les administrateurs, les membres du conseil d'administration. Donc 10, 15 personnes qui sont en charge de définir la stratégie. Le droit au contrôle des actionnaires, il passe par le fait que c'est eux qui vont le plus souvent nommer ses administrateurs. Donc ça, c'est vraiment un droit fondamental.
12: Mais imaginons que là, je suis un salarié, une salariée dans un conseil d'administration. Comment ça se passe finalement? Qu'est-ce qui va être décidé avec ou sans moi?
13: Les salariés, disons les représentants des salariés, ne sont pas au conseil d'administration, comme c'est le cas par exemple aux États-Unis ou en Grande-Bretagne. Tout est décidé sans eux. Ils n'ont aucun poids, puisque le conseil d'administration définit la stratégie. Si vous n'y êtes pas, vous ne pesez sur pratiquement rien. En revanche, si les salariés ou d'autres parties prenantes arrivent à être présentes au conseil d'administration, ça va leur donner un certain poids. Ce qui est important, encore une fois, c'est de penser l'entreprise comme voilà, un collectif, une institution de nature politique. Les actionnaires apportent beaucoup, hein, ils financent, donc ils ont le droit, c'est évident, à avoir voix au chapitre. Les salariés apportent du capital humain, ils ont le droit également à avoir voix au chapitre. Il est évident que si l'une ou l'autre des parties venait à avoir trop de pouvoir, c'est le cas des actionnaires à l'heure actuelle, ceci peut avoir tout à fait des conséquences négatives. Ça serait le cas, je veux dire, on pourrait très bien imaginer un modèle d'entreprise avec un contrôle assez fort des salariés et du coup une perspective qui soit très productiviste, qui consiste, plutôt à maximiser la production, à sauvegarder l'emploi au détriment des conséquences sociales et environnementales. Mais je dirais que à l'heure actuelle, le problème, je dirais que c'est quand même bien plus le trop de pouvoir du côté actionnarial que le risque de trop de pouvoir du côté des salariés. Voilà. Et donc on a absolument besoin d'un rééquilibrage des pouvoirs en faveur des salariés, ça me paraît essentiel.
12: Et justement ce rééquilibrage, il se fait dans d'autres pays, est-ce qu'il y a des initiatives? Par exemple, je sais que Thomas Piketty, il a pas mal parlé de l'Allemagne et de la Suède, qu'est-ce qu'il en est?
13: Dans tous les pays. En Suède, en Allemagne, aux États-Unis, en Argentine, en France. Si on veut renforcer le pouvoir d'une partie, en l'espèce ici des salariés, il faut absolument que les salariés aient une voix au chapitre, c'est-à-dire soient représentés à ce conseil d'administration pour qu'ils puissent vraiment définir ce qu'est la stratégie productive, commerciale, RH, etc., environnementale. La représentation des salariés au conseil d'administration, ça s'appelle la codétermination, souvent codétermination. Ça existe depuis les années 50 en Allemagne, ça existe en Suède. En réalité, ça existe, c'est obligatoire pour les grosses entreprises dans pratiquement la moitié des pays de l'Union européenne. Voilà. Et ça existe en France. Ça existe en France, alors c'est moins connu, c'est vrai qu'on pense à l'Allemagne parce que ça existe depuis les années 50 en Allemagne et c'est là que c'est le plus avancé. Les salariés dans les grosses entreprises ont la moitié des sièges au conseil d'administration, au conseil de surveillance. En France, c'est trois lois, hein, donc 2013, 2015 et puis 2014, 2015 et puis 2019, hein, ont instauré la codétermination dans les entreprises privées en France. Mais alors, c'est un ou deux représentants des salariés au CA, au conseil d'administration, sachant qu'un conseil d'administration moyen, c'est 14-15 administrateurs. En gros, en France, on a un ou deux administrateurs salariés pour 14-15 administrateurs au total, ça ne fait même pas 15% de représentation. On est très loin de la parité allemande pour les grosses entreprises, 50% de représentants des salariés. Il faut absolument, je veux dire, si on veut rééquilibrer les choses, il faut aller vers la parité allemande ou vers les 30% de représentation tels qu'on les trouve en Suède. Voilà. Dans les autres pays, c'est pas la parité comme en Allemagne. Dans les pays nordiques, par exemple, c'est un tiers des sièges pour les représentants des salariés. Je me dis qu'on est à 15% en France, donc on en est encore loin. Voilà.
12: Et pourquoi c'est important, selon vous, Antoine Ribeiro, de démocratiser les entreprises?
13: Je pense que démocratiser les entreprises, c'est important. Donc donner plus de voix aux salariés, c'est important. Mais ça ne suffira pas. Je veux dire, on l'a vu tout à l'heure, il faut absolument rééquilibrer la rémunération des dirigeants en faveur de critères sociaux et environnementaux. Je veux dire, aux États-Unis à l'heure actuelle, c'est 70% de la rémunération moyenne des dirigeants qui dépend du cours boursier. Vous voyez bien les limites du modèle. Voilà. Donc, ça se fait. Hein. Déjà, la plupart des entreprises commencent à rémunérer les dirigeants sur la base du cours boursier, certes, mais aussi, par exemple, des émissions de CO2, du nombre d'accidents du travail, etc. C'est fondamental. Il faut aller vers ça. Et puis, je pense que on peut tout à fait poser la question d'un plafonnement des versements de cash aux actionnaires, plafonner les dividendes, limiter les rachats d'actions.
12: Est-ce que vous pouvez réexpliquer un peu plus simplement, c'est-à-dire quoi plafonner les dividendes?
13: Vous avez des entreprises qui versent deux tiers, trois quarts de leurs profits aux actionnaires sous forme de dividendes au lieu d'investir dans des technologies par exemple vertes. C'est un énorme paradoxe, c'est un vrai frein, un vrai problème pour la transition écologique. Je pense qu'à un moment donné, il faut se poser la question de limiter, plafonner les versements de cash aux actionnaires pour favoriser les innovations et les investissements verts dont on a tant besoin. Je veux dire, sinon, la transition écologique, la neutralité carbone, ça restera un vœu pieux. Voilà. Donc, je pense qu'on a absolument besoin à la fois d'une entreprise, disons, démocratique, qui respecte et sécurise les investissements de toutes les parties prenantes, actionnaires salariés, mais aussi une entreprise soucieuse de son impact écologique, qui réalise des investissements verts, plutôt que verser sans cesse plus de cash aux actionnaires. Je pense que là, il faut vraiment réfléchir à les actionnaires ne peuvent pas décider seuls de ce qui se passe dans ces entreprises. Il faut envisager diverses solutions. Là, pour le coup, on peut se poser la question d'un retour de l'État actionnaire. Voilà. Donc,
12: Eh bien, merci Antoine Rébériou pour ces explications. Je rappelle que vous êtes économiste et professeur à l'Université Paris 8 et rattaché au laboratoire LADIS.
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1: Si tu veux assurer du zéro IA, tout ce qui est livrable.
2: Zéro IA dans les études supérieures, une promesse de plus en plus difficile à tenir avec l'arrivée de ChatGPT chez tous les étudiants. À Nantes, Rennes et Brest, IMT Atlantique, une grande école d'ingénieurs, elle organise cette première semaine de juin son IA Gen Tour, 4 journées de formation consacrées à l'intelligence artificielle générative. Objectif, aider les enseignants à s'adapter à une technologie qui bouleverse déjà l'enseignement supérieur.
3: Sachez que les IA Gen Tour, il y en a eu dans d'autres écoles de l'IMT.
2: L'enjeu est loin d'être marginal. Selon Eurostat, 39,3% des Européens âgés de 16 à 24 ans ont utilisé une IA générative dans le cadre de leur formation en 2025. Une pratique désormais très répandue. Elle oblige les établissements à adapter leurs enseignements. Julien Maurice est responsable du service Practice à IMT Business School.
4: Globalement, je pense qu'on est plus en phase de dire qu'il faut l'utiliser, on a dépassé ce stade-là. Aujourd'hui, le levier en fait pour que l'IA s'intègre, c'est surtout via les évaluations, le problème de l'évaluation, parce que les enseignants se retrouvent face à des étudiants qui vont utiliser l'IA générative. Donc on en vient à se poser la question, quelles compétences j'ai envie de développer.
2: L'intelligence artificielle ne remet pas seulement en question les devoirs ou les examens, elle oblige aussi les enseignants à s'interroger sur les compétences qui seront réellement utiles dans le futur. Rédiger, fact-checker, garder un regard critique. Pour beaucoup d'enseignants comme Amélie Chutin, les premiers bouleversements sont déjà visibles dans les travaux rendus à la maison.
5: On ne peut pas lutter. L'outil est là, l'outil est actif, c'est un bulldozer, on ne peut pas lutter. Donc je préfère qu'il ne s'en cache pas. Je préfère moi aussi apprendre avec eux plutôt que de l'interdire. Et qu'ils fassent en douce, ça sert à rien. Ils le feront de toute façon.
2: De grands changements qui se retrouvent aussi dans les façons de travailler des professeurs.
5: Un petit peu, dans la correction, pas trop, mais dans la création d'exercices, des petites choses comme ça, oui. Je débute vraiment. Hein.
6: Et positivement ou négativement, les résultats.
2: La question devient alors, comment évaluer autrement ? Cette réflexion occupe une place centrale dans ce IA Gen Tour. Les enseignants sont invités à partager leurs idées et expériences autour d'un World Café. Pour Céline Grousson, conseillère pédagogique de l'école, certains formats traditionnels montrent déjà leurs limites.
7: Alors, les modalités les plus menacées, c'est notamment tout ce qui est en lien avec le contrôle de connaissances. On met en place des QCM et si effectivement l'élève il a accès à Internet, là clairement, s'il n'a pas envie de jouer le jeu, de vérifier où il en est dans ses apprentissages, ça c'est menacé.
2: L'objectif, ce n'est plus seulement de détecter l'usage de l'IA, il s'agit surtout de vérifier qu'un étudiant comprend, analyse et argumente avec. Une transformation qui ne se fera pas du jour au lendemain, car les enseignants eux aussi doivent apprendre à maîtriser ces nouveaux outils. Reste désormais à réinventer les règles du jeu pour continuer à assurer les compétences des ingénieurs de demain.
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0: 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Bonjour Stéphanie.
1: Bonjour Laurent.
0: Vous êtes cofondatrice de l'agence Les Éclaireurs du Voyage et aujourd'hui vous nous emmenez en ligne droite vers le sud, à Madagascar. Que s'y passe-t-il ?
1: Je vais vous parler d'un sujet qui peut paraître pas très gai, mais commençons par dire qu'à Madagascar, la mort n'est pas la fin. C'est très important de l'avoir à l'esprit. Lorsqu'une personne décède, elle entre dans le royaume des esprits qui vivent dans les animaux, les arbres, l'air, un peu partout en fait. Et c'est pour ça, par exemple, qu'on ne pointe pas du doigt à Madagascar pour ne pas offenser les esprits. C'est un des nombreux fadi, tabous, si vous préférez, qui régissent la vie quotidienne. Donc, ça posé, commence actuellement la saison de Famadiana dans la région des Hauts-Plateaux, à Madagascar. Les cérémonies vont s'étaler en fait jusque fin septembre, parfois même octobre.
0: Qu'est-ce que c'est que Famadiana ?
1: Alors, Famadiana est souvent traduit de façon erronée comme le retournement des morts. En fait, dans la région Antsirabe, Ambosht, c'est toute la région des rizières, hein, schématiquement, on pratique Famadiana. Pour ne pas entrer trop en détail, la famille et les amis d'un défunt se réunissent et vont exhumer son corps pour l'envelopper d'un nouveau linceul, d'où l'expression de retournement qu'on entend parfois. C'est une cérémonie qui est chère aux habitants de la région et qui, contrairement à ce qu'on pourrait imaginer, n'est pas triste. Pendant 2 jours, l'être cher, fraîchement emmailloté, si on peut dire, va être au milieu des danses, repas, avec les siens, avant d'être à nouveau enterré jusqu'à la prochaine fois, effectivement.
0: C'est une cérémonie qui se reproduit donc, Stéphanie ?
1: Oui, effectivement. Généralement, ça va avoir lieu tous les 5 à 7 ans, en fonction des moyens de la famille, hein, tout simplement. Car faire venir les proches en pousse-pousse, les nourrir, les loger, acheter des mètres de tissu, c'est un coût certain pour la famille. Mais comme je vous le disais tout à l'heure, la mort n'est pas la fin à Madagascar, et donc on ne rechigne pas aux dépenses pour la vie après la mort. Il m'est arrivé d'apercevoir par hasard toute une file indienne de gens marchant à travers les parcelles cultivées. Elles suivaient un linceul porté sur les épaules de quelques hommes devant. Il devait y avoir au moins 50 personnes. Donc dans un pays où le niveau de vie est assez bas.
0: Existe-t-il d'autres traditions comme cela dans les autres régions de Madagascar, Stéphanie ?
1: Dans un style très différent et plus abordable quand on voyage à Madagascar, il y a la construction des tombeaux en pays Mahafali. On est là au sud-ouest du pays, sur un plateau calcaire. Donc le défunt va avoir le droit à une sorte de maison permanente. Ces tombeaux sont construits sur un lieu choisi par la personne de son vivant, mais l'édifice est véritablement commencé à sa mort. Ce qui, évidemment, implique que la famille conserve le défunt quelques semaines parfois, le temps d'achever les travaux. Ces tombeaux sont décorés de façon très personnelle pour refléter ce que fut sa vie. On va retrouver des cornes de zébu en quantité variable selon sa richesse, des peintures montrant des scènes de sa vie. Et puis, il y a les alwalo, qui sont des somptueux poteaux funéraires en bois, finement sculptés, et qui, eux aussi, donnent une indication sur la richesse et le statut social du défunt.
0: Stéphanie Taupin, on peut donc admirer ces tombeaux ?
1: Oui, tout à fait. C'est même espéré par les familles. Les plus riches ont souvent choisi d'avoir leur sépulture le long de la grande route pour pouvoir être vus justement par les passants. C'est un hommage qu'on leur rend en voyant leurs tombeaux. Ils ne sont pas ignorés, oubliés. Un autre peuple à avoir des tombeaux intéressants, ce sont les pêcheurs Vezo, le long de la côte autour de Toliara, ou Tuléar, comme la ville s'appelait sous la colonisation française. Eux surplombaient leurs tombeaux modestes de majestueuses statues de bois montrant des scènes érotiques assez précises. J'utilise le passé car même s'il en reste quelques-unes disséminées entre les dunes et les broussailles, elles tendent à disparaître à cause des collectionneurs peu scrupuleux. Alors Laurent, c'est vrai que ça fait quelques minutes que je vous parle des morts et des tombeaux, et pourtant c'est une façon très vivante et actuelle que de découvrir la culture malgache. Comprendre leurs valeurs, les fadi, voir la différence de traitement de la mort d'une région à l'autre, c'est s'ouvrir à eux, et les malagasies qui sont assez timides y sont sensibles lors des rencontres.
0: Une dernière interrogation, ces régions se visitent-elles toute l'année, Stéphanie ?
1: Dans l'absolu, oui. Simplement, même si on fait abstraction de Fama Diana qui va s'étaler de juin à septembre, mais que je n'incite pas particulièrement à essayer de voir, je vous recommande plutôt la période d'avril à octobre pour bénéficier de la saison sèche. Je vous indique cela plus pour une question d'état des routes et pour les possibilités de randonnée dans les massifs de l'Ishal ou l'Andrinjitra que pour une pure question de préférence de température. Pour ceux qui imagineraient profiter de la baignade en territoire Vézo, à ce moment-là, il faut avoir en tête que de juin à août, c'est l'hiver austral et les températures de l'air peuvent être un peu plus fraîches et varier assez fortement, typiquement de 17 à 27 degrés.
0: Merci Stéphanie Taupin. Je rappelle que vous êtes cofondatrice de l'agence Les Éclaireurs du Voyage.
1: Véloma Laurent.
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1: Entendez-vous la Terre, c'est le nom que porte la chronique réalisée par Fanny Jelin, étudiante en master affaires européennes à Sciences Po Bordeaux, qui décode pour vous l'actualité environnementale de l'Union européenne. Bonjour Fanny.
2: Bonjour Laurence.
1: Alors Fanny, quels ont été les moments verts de la semaine ?
2: Alors cette semaine, la Terre nous emmène à la découverte du cycle de vie de nos déchets. Plonger la tête dans nos poubelles, ça ne donne pas très envie, et pourtant c'est d'une grande importance.
1: Pour clarifier, pour nos auditeurs, qu'est-ce que la notion de déchet recouvre concrètement ?
2: Dans le Code de l'environnement, un déchet est défini comme toute substance ou tout objet dont le détenteur se défait ou dont il a l'intention de se défaire. Et ils sont innombrables. Classiquement, il est de mise de les distinguer en fonction du type de producteur, du matériau ou encore de leur dangerosité. Mais ceux qui sont les plus présents dans notre quotidien sont les déchets ménagers, qui comprennent également les déchets d'emballage. Pour vous donner une idée, en moyenne, chaque Européen jette près de 190 kilos de déchets d'emballage par an.
1: Oui, oui, l'ensemble des déchets générés est effectivement colossal, hein, Fanny. En 2020, par exemple, la France était en effet à l'origine de 310 millions de tonnes de déchets, soit environ 31 000 fois le poids de la Tour Eiffel. C'est énorme.
2: Oui, exactement. Et l'expression « homo detritus » prend ici tout son sens. En effet, la production de déchets ne va absolument pas de soi. Cette faculté de l'être humain de générer des déchets non biodégradables est une singularité dans le règne animal. Alors, qu'est-ce qui se passe quand un déchet est produit ? Il y a alors plusieurs manières de le gérer en fonction des matériaux en question. Il peut soit être recyclé pour produire de nouveaux objets. C'est notamment le cas du PET, le principal composant des bouteilles plastiques. Un déchet peut aussi être incinéré avec la possibilité d'une valorisation énergétique grâce à l'utilisation de la chaleur générée comme chauffage, ou bien il est éliminé. Éliminé, c'est un très beau mot, hein. On se dirait « pouf, le déchet disparaît magiquement et le problème est réglé ». Si la magie existait, ce serait bien connu. Éliminer, cela signifie en général incinérer, mais sans valoriser énergétiquement, ou bien enfouir dans une décharge. Malheureusement, compte tenu du volume de déchets croissant émis au sein de l'Union européenne, la mise en décharge diminue, mais elle

0: est loin d'avoir disparu. Pour vous donner un chiffre, c'est près de 25% des déchets d'emballage plastique qui sont encore mis en décharge en Europe.
1: Mais alors, que fait l'Union européenne pour réglementer la gestion des déchets et promouvoir une économie circulaire ?
0: Alors, la réglementation européenne sur ce sujet est très dense. Elle vise les véhicules, les navires, les déchets d'équipements électriques et électroniques, les batteries ou encore les emballages et les déchets d'emballage. La méthode, fixer des objectifs de réduction des déchets et de leur mise en décharge ou encore des objectifs d'augmentation du taux de recyclage. S'il y a bien un élément à retenir de l'approche adoptée par la Commission en la matière, c'est son principe de réduction à la source.
1: Qu'est-ce que ce principe implique ?
0: Il s'appuie sur la démarche des 3 R. Donc les 3 R, c'est réduire, réutiliser et recycler. L'idée est de prioriser la réduction de la production des déchets en amont. Et dans la mesure du possible par la suite, les déchets restants doivent être réutilisés en l'état. L'exemple par excellence est le Pfand auf Mehrwegflaschen allemand, c'est-à-dire la consigne pour réutilisation des bouteilles. Or, l'accent est fréquemment mis sur le dernier R, le recyclage, tout simplement parce que les déchets sont devenus un business juteux. La vente de matières recyclables est un marché à part entière.
1: Si je vous suis bien, Fanny, ça signifie que les matières rentables sont échangées comme des produits à part entière, alors que les matières difficilement recyclables sont éliminées, c'est bien ça ?
0: Oui, exactement. Mais vous voyez bien la contradiction se dessiner. La production de déchets continue à augmenter, tandis que l'Union européenne restreint les possibilités de mise en décharge et augmente ses objectifs de recyclage. Résultat, les capacités de traitement sont insuffisantes. La solution, si tant est qu'elle soit considérée comme telle, consiste pour les États membres à exporter leurs déchets excédentaires moins rentables pour les faire recycler dans des pays tiers, comme la Turquie, l'Égypte, la Malaisie ou l'Indonésie. Or, ces pays n'ont pas toujours les capacités de traitement nécessaires et les déchets finissent alors, je vous laisse deviner, Laurence.
1: Enfin, j'imagine, en décharge, non ?
0: Et bonne réponse. La Commission tente progressivement de conditionner cette pratique à l'existence d'infrastructures de traitement suffisantes dans les pays d'envoi pour éviter le dumping environnemental. Mais en attendant, les pays du Sud subissent les conséquences de notre surconsommation. Alors peut-être qu'il serait temps que nous nous penchions tous à notre échelle sur notre poubelle afin d'éviter de finir un jour ensevelis sous nos propres déchets.
1: Merci beaucoup Fanny Jelin. Je rappelle que vous êtes étudiante en master affaires européennes à Sciences Po Bordeaux. 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
3: Bonsoir et bienvenue dans IPM, émission 47. Votre émission de musique IPM Indie Play Music, c'est une émission où trois copains mélomanes et fans de musique indé vous partagent leurs trouvailles et playlists indé. C'est un jeudi sur deux dès 20h sur Euradio avec Xavier, notre spécialiste pop. Salut mon Xavier.
4: Salut, bonjour tout le monde. Ce soir ça va être vraiment pop.
3: Ah ouais, j'ai vu ça, ça va être bon. On a aussi autour des micros Thomas, notre plume Frenchie. Comment ça va mon Thomas?
5: Ça va bien.
3: En pleine forme ce soir?
5: Ouais, moi j'ai envie de partir à Chicago.
3: Ah oui, j'ai vu dans la playlist, on va voyager, c'est bon ça. Et puis ben moi-même, Manu, votre serviteur, ce soir on vous propose une playlist en deux temps dans notre émission, un côté pop, un côté rock. Attention, ça va pas être mal dans IPM Indie Play Music pour la prochaine heure sur Euradio. Grosse session pop rock ce soir, amateurs du style, restez à l'écoute pendant la prochaine heure sur Euradio, ça devrait vous plaire, sans oublier vos agendas car ce soir il y a du concert encore qui s'annonce et nous sommes en live du jardin de notre Xavier. C'est l'apéro chez les voisins, je crois entendre d'ici. Ça va être sympa jusqu'à 21h.
4: J'espère qu'il n'y aura pas trop de bruit.
3: Mais c'est
4: on dort des petits oiseaux.
3: C'est, et ici, on est au mois de juin. On arrive à l'été, c'est normal.
4: Bon, il y a un petit avion qui passe d'ailleurs.
3: Allez, restez avec nous. On va passer une bonne soirée. Émission que vous écoutez ce soir en live dans l'agglomération nantaise sur le 101.3 en FM ou sur nos antennes en DAB+ de radio à Bordeaux, Lille, Lyon, Marseille, Paris, Rennes, Saint-Nazaire et Strasbourg, mais aussi en Belgique, notamment à Bruxelles. Qu'on embrasse chaleureusement en vous remerciant à tous pour votre fidélité. Vous pouvez également retrouver cette émission en podcast ou en replay sur notre page Indie Play Music, sur radio, site web et réseaux sociaux, ainsi que sur toutes les bonnes plateformes de streaming européennes. Allez, c'est parti, on est jeudi, les 20h, à la vôtre les voisins. Bonne session indie durant une heure, car c'est IPM, Indie Play Music. Ce soir, c'est l'émission 47. Bienvenue dans IPM, vous êtes
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3: Ah, le mois de juin, c'est l'été qui s'annonce, l'énergie qui revient et s'empare de nous, de nos émotions, de nos envies. Ce sont les moments partagés, les retours des soirées endiablées. C'est exactement le sentiment qui m'a envahi quand j'ai écouté le premier titre de la playlist de mon Thomas, qui arrive maintenant.
5: Brigitte, call me baby. Yeah. Brigitte, tu n'y en as qu'une seule, donc on va pas mettre de S. Ça s'articule autour de son chanteur et leader, Wes Livins, et le Chicagoan. Et oui, c'est comme ça qu'on nomme les habitants de la ville de Michael Jordan. Ah. Il porte l'identité du groupe avec une voix très marquée par le romantisme. Perso, j'adore cette nostalgie du rock classique, marquée par un timbre grave et théâtral qui pourrait pousser jusqu'à Elvis Presley. Mais bon, avec une sensibilité contemporaine. Les autres membres viennent aussi majoritairement de Chicago, un vivier musical réputé pour son mélange d'influences et souvent doublé par la Motown de Détroit ou le blues du Tennessee et de l'Arkansas. Pourtant, le rock alternatif de Brigitte Calls Me Baby est une belle pub pour cette ville où Obama a été travailleur social en début de carrière. Plaisir d'offrir, le petit tips politique. Un rock solide qui ne lésine pas d'inscrire des touches élégantes, presque cinématographiques, sur scène, comme en studio. Brigitte Calls Me Baby fonctionne comme un véritable collectif où chaque musicien apporte une couleur spécifique, des petites guitares texturées, de la rythmique précise, des arrangements soignés, au service de l'univers donc très incarné de Wes Livins. Le résultat, esthétique rétro-moderne qui renforce l'impression d'un personnage central mystérieux presque hors du temps.

0: Brigitte Calls Me Baby, c'est leur titre Slumber Party du rock pour débuter votre soirée indé du jeudi. Et ils seront dans deux semaines à Berlin en concert le 19 juin au Astra Culture House avant de retourner aux US pour une tournée de concerts à travers tout le pays durant l'été.
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0: Et oui, toujours en mode rock ce soir pour débuter votre soirée IPM avec pour le premier titre de la playlist de notre Xavier, du rock indé américain de la fin des 90s.
3: Moi, je dirais du pop rock, moi.
0: Allez, on est partout.
3: Et oui, effectivement, le groupe américain Death Cab for Cutie fait son retour sur le devant de la scène avec la sortie de Riptides, premier extrait de leur prochain album I Built You a Tower. Attendu quand ça
0: Quand
3: nous sommes le 4 juin.
0: Maman, je crois que j'ai déjà dit la date.
3: Je crois qu'ils sortent demain.
0: Mais oui.
3: Exactement. Alors, ce groupe formé à la fin des années 90 à Bellingham, dans l'État de Washington, le groupe est mené par Ben Gibbard. Il s'est imposé comme une des références majeures de l'indie rock grâce à une écriture introspective et une identité sonore immédiatement reconnaissable.
0: Alors, mon Xavier, quelle est l'origine du nom du groupe ?
3: Ben, l'un des faits les plus méconnus de Death Cab for Cutie, c'est bien l'origine de leur nom.
0: Et oui, mais la traduction, c'est compliqué.
3: Et ben, oui. C'est, voilà, la petite pique facile. Il provient d'un sketch humoristique de qui ? Des Beatles.
0: Ah bah dis donc.
3: Ah bah oui. Dans le Magical Mystery Tour de 1967, les Beatles interprètent une parodie de groupe de cabaret. Et l'un des morceaux joués s'appelle justement Death Cab for Cutie. Des années plus tard, Benji Bars tombe dessus, adore le côté décalé et décide d'en s'en faire le nom du groupe. Riptides, donc, nouvelle sortie prévue donc demain, marque une nouvelle étape dans leur trajectoire. Le morceau aborde la tension entre les luttes personnelles et les crises globales. C'est un thème récurrent d'ailleurs chez Gibbards, mais ici traité avec sobriété et une clarté nouvelle. La production met en avant une instrumentation lumineuse, presque épurée, qui contraste avec la gravité du propos. Ce single annonce de l'album enregistré dans un temps record, environ 3 semaines entre Los Angeles, Seattle et Bellingham et Portland. Un processus inhabituellement rapide pour un groupe qui explique vouloir revenir à une forme de spontanéité, de cohésion collective. Avec Riptides, le groupe signe un retour à la fois maîtrisé et profondément humain, ce qui confirme sa place singulière dans le paysage indie US.

0: Def Cab for Cutie, leur nouveau titre Raptides, du rock sur radio ce soir. À vos agendas, puisque Def Cab for Cutie sont actuellement en tournée et passeront par l'Europe. Ils passeront en Angleterre pour 5 dates en septembre prochain, puis le 30 septembre au Cirque Royal à Bruxelles, en Belgique. Le 1er octobre, ils seront au Columbian Hall à Berlin, en Allemagne. Et enfin, le 3 octobre, à l'Élysée-Montmartre à Paris.
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0: Retour en France dans l'une de nos îles, celle de beauté, avec un genre ambigu mais bougrement efficace. Une trouvaille de notre Thomas, bien sûr.
3: Ce qui est sûr, c'est qu'il ne faut jamais se fier à un nom de ville pour imaginer la localisation d'un groupe. Mm-hmm. Beyrouth est américain. Phoenix, ce sont Versaillais domiciliés à New York, donc loin de l'Arizona. Quant à Texas, la Britpop est également éloignée de l'état des Cowboys.
0: Bon, mais qu'ils ont, mais nous.
3: Allez, roulons vers la Corse avec Casablanca Drivers, trio qui fait danser les guitares autant que les clubs. Formé à Ajaccio il y a 15 ans, le collectif Corse, à l'origine une bande de 5 amis, mais fallait pas trahir les copains. Alors on a envoyé deux sur le continent. Le groupe s'est construit une solide réputation avec un mélange très efficace, rock, pop, électro. Côté discographie, Casablanca Drivers a déjà franchi plusieurs étapes importantes. Un premier album sorti en 2023, puis une montée en puissance avec Tabloïd en 2025 et un nouvel opus fraîchement sorti fin avril, porté par le projet Protocol. Vraiment club et trop acide pour que je vous le passe. Après un son pop rock que de Xavier. La belle excuse. Non, j'ai préféré la nonchalance de No Merci. Nous envoyons dans la Médina et adapté au nom du trio de la ville de Napoléon. Et ouais, on continue dans la culture.
0: Oh, c'est bon ça, mon Thomas.
3: J'ai retenu trois festivals en 2026 et pas des moindres, du moins pour deux d'entre eux, Les Nuits Sonores, La Route du Rock et désolé pour Château Sonic, moment où on vous fait un peu de promo.

0: Casablanca Drivers et leur No Merci, un titre qui s'écoute et se réécoute sans modération. Écoutez ce titre
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0: Ouvrons une page pop pour les prochaines minutes où vous entendrez un son entre post-punk et new wave à la française dans votre émission IPM sur Euradio. Mais ça, ce sera dans quelques instants parce que pour le moment, place à de la twee-pop, un nouveau genre musical déniché par notre spécialiste de la pop. J'ai nommé Xavier, bien entendu.
3: Bien sûr.
0: On va te faire un jingle comme ça avec des gens qui crieront Xavier pour la saison 5, si on en fait une.
3: Rêve.
0: Ah, on verra.
3: Bon, ben moi, je vais vous parler cas d'un groupe alors qui n'est pas du tout nouveau, qui s'appelle Heavenly. Figure culte d'ailleurs de la scène d'indie pop des années 90. Ils signent un retour très attendu avec Highway to Heavenly, leur premier album depuis 29 ans. C'est pas tout jeune. Le groupe, originaire d'Oxford, est souvent associé au mouvement twee-pop, qui n'avait plus sorti de disque inédit depuis l'album Opération Heavenly en 1996.
0: Alors justement, c'est quoi de la twee-pop, Xavier?
3: Et en fait, le twee-pop, apparemment, est un sous-genre de l'indie-pop apparu au Royaume-Uni au milieu des années 80, caractérisé par des mélodies légères, des guitares jinglées, une parole naïve et innocente. Le terme twee vient d'une déformation enfantine de sweet, autrement dit doux, et désigne quelque chose de volontairement mignon, délicat ou candide, dont le label majeur de l'époque, quand j'étais jeune, c'était le fameux label Sarah Records, qui hélas n'existe plus.
4: Eh oui, René Cottier aimait beaucoup.
3: Ah, la moquerie est facile par rapport aux jeunes. Bref, réunis depuis 2023 pour quelques concerts, Heavenly ont finalement repris le chemin du studio. Deflected, que je vous propose d'écouter, est un morceau énergique, engagé et fédérateur, porté par la voix d'Amelia Fletcher, qui signe également les paroles et la composition du titre. Musicalement, Heavenly conserve son sens de la mélodie pop, mais avec une production plus affirmée, guitare plus présente, un tom-pom plus nerveux et une écriture plus directe que dans leurs premiers albums. Aujourd'hui signé chez Skepwax Records, le même label d'ailleurs que leur précédent opus en 1996.
0: Et une sélection de notre Twee Xavier.

0: Evenly et leur titre Defected sur Radio. Ils sont en tournée après avoir passé le joli mois de mai en Espagne. Ils entament une tournée sur le nouveau continent jusqu'à la fin de l'été entre le Canada et les States. On vous a mis les dates en ligne.
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0: On continue dans de la pop comme prévu et comme annoncé, un son entre post-punk et new wave à la française avec le prochain titre qui nous est joué par Thomas.
3: Les adeptes de chansons françaises peu médiatisées, à tort, se souviennent des Marseillais d'Aline, les plus anciens de Young Michelin, projet initial lancé à Clermont-Ferrand selon Bibendum. Alors, quel est le lien avec Chose Sauvage? Aucun. Enfin bon, si on cherche des similarités sonores, mais une chose est certaine, les 5 Québécois sont du genre à ne pas se prendre la tête. Pourquoi? Ils ont sorti 3 albums studio à ce jour. Chose Sauvage en 2018, Révélation Indie au Québec. Chose Sauvage 2 en 2021, virage plutôt disco, new wave. Chose Sauvage 3 en 2025, sont plus post-punk, plus sombres. Bon, on peut peut-être avoir une idée du 4e album.
0: J'irais comme ça, Chose Sauvage 4.
3: Incroyable. Et en tout cas, ce 3e album, il a été sélectionné pour le Polaris Music Prize 2025, ce qui est quand même un vrai gage de qualité au Québec. Et ils sont même classés dans les groupes majeurs de la scène canadienne musicale actuelle. La critique vante des concerts très physiques et dansants dans une ambiance quasiment club, mais toujours avec des instruments live. Et ils sont capables d'interchanger le chant, les musiques et tout. Donc il paraît que c'est une approche scénique très intéressante. Mais bon, contentez-vous de la version studio de L'Épave Trouée, ce qui est déjà une chose sauvagement bien.

0: Chose sauvage avec leur titre L'épave trouée, en concert mercredi prochain, le 10 juin, au Hasard Ludique de Paris.
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0: Restons dans la pop francophone, mais cette fois-ci direction la Belgique, avec un groupe qu'on aime bien chez IPM, et c'est Xavier qui nous en parle, ou nous en reparle, mais ça nous fait tellement plaisir qu'on t'écoute, mon Xavier.
3: Ouais, je vais vous reproposer encore.
0: Vas-y.
3: Un groupe qui a marqué toute une génération d'amateurs d'indie pop européenne, dont je fais partie, les Belges de Girls in a Wire.
0: Ouais.
3: Et si je vous en parle, c'est parce qu'ils signent enfin leur grand retour après 9 ans de silence discographique, leur dernier album nocturne remontant à 2017.
0: Ah.
3: Autant dire que les fans commençaient à désespérer, n'est-ce pas, Thomas?
0: Oui.
3: Eh bien, finalement, tu vois, ça arrive. Le groupe revient donc avec un nouvel album baptisé Eldorado, attendu pour le 25 septembre prochain. Et pour nous mettre l'eau à la bouche, il dévoile un premier extrait, « Is it happening right now ?» T'as vu, je l'ai bien dit.
0: Oh, bien, Radio-Lingo, ça marche bien.
3: Je progresse grâce à Radio. Un titre qui surprend dès les premières secondes. Des nappes synthétiques s'y installent lentement, puis cette montée progressive très cinématographique, avant que la voix d'Antoine Willemans, le chanteur, n'arrive enfin presque 2 minutes plus tard. Girls in Hawaii a toujours eu ce talent pour créer des paysages sonores, des chansons qui ressemblent à des souvenirs, et ce nouveau single ne fait pas exception. C'est à la fois intime, planant et très maîtrisé.
0: Alors mon Xavier, c'est quoi le rapport des GIH avec les scouts?
3: Alors GIH comme Girls in Hawaii, dis donc, c'est un truc de fou. Ben, en fait, petite anecdote au passage, bien évidemment, l'histoire de Girls in Hawaii a commencé dans un grenier.
0: Ah.
3: Les deux chanteurs étaient animateurs scouts en Belgique et c'est dans ces greniers des locaux de leur troupe qu'ils ont enregistré leur première maquette. Un début très do it yourself pour un groupe qui allait devenir l'un des piliers de la scène indie belge. Je vous propose de découvrir ce premier extrait de ce nouvel album Eldorado. Voici Girls in Hawaii avec It's Is It Happening Right Now.

0: Is it happening right now? Des Girls et Inaway sur Euradio. Ils ont de l'actu. Ils sont en tournée en Belgique cet été, comme le 1er juillet au théâtre Le Manège de Mons, puis au Solidarité de Namur du 4 au 6 septembre. En octobre, ils passeront par l'Angleterre, l'Allemagne et Amsterdam avant d'entamer une tournée dans pas moins de 17 villes françaises entre octobre et décembre prochain. Et d'ailleurs, ils seront le 10 décembre au Stérolux de Nantes, par exemple. On prend nos places, les gars?
1: Comment ça, elles sont pas déjà prises?
0: On s'en a un rendez-vous à prendre. Allez, en attendant, si vous ne les connaissez pas, eh bien, ce groupe belge illustre la jaquette de notre émission 47.
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0: Changement de style, place son genre électronique américain et c'est encore une fois une trouvaille de Thomas, bien entendu.
4: Oui, une de ses chansons que je n'écouterai plus dans 4 mois, car usée jusqu'à la moelle. Ah. Puis viendra le trimestre où j'aurais carrément oublié que les trois compères réunis en 2002 n'étaient qu'un duo à son origine, 11 ans plus tôt. Pourtant, à l'initiative de 5 EP et albums. Que voulez-vous ? Dark Side se retrouvera bientôt loin, loin, loin dans mes coups de cœur Deezer. Incapable de ressortir leur nom quand un ami me fera découvrir une rythmique similaire. Pas de raison de consulter un neurologue pour autant, avec une moyenne de 3 heures d'écoute quotidienne, l'inverse me vaudrait peut-être une consultation pour déceler un Asperger. Une forme d'autisme qui peut s'apparenter chez certains porteurs de TSA à une encyclopédie cérébrale. Et sérieusement, c'est un atout chez un DJ ou un animateur radio. Revenons-en à nos moutons. Il y a fort à parier que Deezer ressorte Darkside dans une playlist inspirée d'eux, ajouter le nom d'une formation pratiquant la musique instrumentale, et mon cortex reprendra cette boucle. Attendez, j'adore le franco-chilien Nicolas Jarre et n'aurait qu'à me rappeler que Darkside est son side project. D'ici là, à vous, cher auditoire, de vous laisser porter par SNC. 3 lettres et une profusion d'émotions d'ici leur présence à la prochaine route du rock, en août à Saint-Malo.

0: comprenez, retour à New York. Et sinon, vous avez un message.
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0: Prenons un peu de hauteur avec les voix astrales du prochain titre en mode Dream Pop présenté par Xavier.
2: Et oui, je vais m'arrêter maintenant sur une artiste à part dans la scène pop américaine, Julia Holter. Multi-instrumentiste, compositrice, productrice, elle construit depuis plus de 10 ans son univers très cinématographique entre pop expérimental, musique de chambre et atmosphère onirique. Le titre dont je parle ce soir, In the Same Room, est l'un des morceaux les plus emblématiques. Il apparaît d'abord en 2012 sur l'album Ecstasis, où Julia raconte l'histoire de deux personnes dans une même pièce, l'une se souvient, l'autre non. Une sorte de dialogue entre mémoire et oubli, porté par une pop rêveuse, mais traversée d'une certaine mélancolie. Le morceau a tellement marqué sa carrière qu'en 2017, elle en fait le titre d'un album live enregistré en seulement 2 jours au studio Rack de Londres. Ce disque In the Same Room est le tout premier volume de la série Domino's Documents, une collection de sessions live au studio lancée par son propre label.
0: Donc, ma question, je ne la dis pas du coup. J'ai non, entendu la réponse.
2: Ah oui.
0: Non mais je vous en prie.
2: Alors oui, effectivement, j'ai un peu vendu la mèche. Parce qu'effectivement, l'album Live in the Same Room porte le nom du morceau. Et ce morceau n'y figure même pas sur cet album-là.
0: Ah.
2: C'est dingue ça. En fait, c'est un clin d'œil volontairement ironique. Le titre vient bien d'Ecstasis, mais la chanson n'a pas été rejouée lors de la session. Le nom est donc la seule chose qui a voyagé de l'album original vers ce live. In the Same Room résume parfaitement son art, délicat, cérébral, mais toujours profondément émotionnel. On écoute maintenant Julia Holter, In the Same Room, sur son propre label Domino's Recordings Co.

0: Julia Holter et son titre In the Same Room. Magnifique moment suspendu sur Euradio.
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0: Avant de clore notre émission 47, voici un dernier titre tout en douceur pour finir notre soirée indé. Choisi et joué par Thomas.
1: Pour vivre heureux, vivons cachés. Un accident de vélo expliquerait pourquoi Paljay porte un masque rouge qui en fait un raptou. Une sorte de cagoule immonde où l'on entrevoit le bouc brun du Californien. L'essentiel est que la bouche puisse sortir cette octave perchée, et c'est pas tous les jours que je sélectionne du R&B dans IPM, mais l'orchestration de Tress Ouvas dégage une atmosphère luxuriante. Envie de se poser dans la nature et de se rafraîchir au pied d'une cascade. Celestial Soutpiste est un album adéquat pour les nostalgiques du gel douche préféré de Nicolas Hulot. Petite anecdote, en lisant des commentaires des fans sur Reddit, un mec balance qui fait Paljay et conseille de se ruer sur eBay. J'avais oublié cette référence.
0: Ah, c'est vrai que ça existait, ça.
2: La baie des cochons, non ?
0: Ça marche toujours ?
1: Ça marche toujours.
0: Un site d'enchères.
1: Afin d'acheter des vinyles, car bientôt en rupture de stock. Alors je me suis dit, soit c'est l'artiste qui s'amuse de son public, soit c'est un philanthrope qui partage ses tips sans arrière-pensée. Bon, sinon, on vous laisse réfléchir à une troisième option. Toujours est-il que le musicien et producteur aime partager la gloire, accompagné par Common Sense, un mystérieux londonien revendiquant une approche deep house. Le pianiste jazz de formation sera dans son élément en juillet au prestigieux Jazz Montreux Festival.

0: Tres Uvas de Palais J, ici en featuring avec Common Sense and Celestial Sweet Flips, entre R&B et poésie hispanique, simplement sublime. Et si vous avez aimé, ils sont en tournée sur le continent cet été, entre la Finlande, la Norvège, l'Italie et la Suisse, notamment, comme l'a dit tout à l'heure Thomas, au Montreux Jazz Festival du 3 au 18 juillet, à Montreux, Switzerland.
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0: Merci de nous avoir suivis depuis 20h sur Euradio. C'est la fin de votre émission IPM numéro 47 que vous pouvez retrouver dès à présent sur notre page Indie Play Music, sur Euradio, site web et réseaux sociaux, ainsi que l'intégralité de nos playlists et des liens vers les artistes présentés ce soir. Ça fait du bien cette pause indé partagée un jeudi sur deux sur Euradio, notamment avec cette petite session pop rock. Merci les gars,
3: ouais, c'était super. On devrait être remboursé par la sécu.
0: C'est pas faux. Merci les gars.
4: Bonne soirée, bonne nuit, parce que ouais, franchement, on se couche plus tard en ce moment quand même.
0: Ah ben c'est l'été. Oui, c'est vrai, c'est toujours trop court. Mais c'est pour ça qu'on a multiplié nos émissions cette saison, qui approche à sa fin d'ailleurs. Mais on en reparlera dans deux semaines. Allez, le jeudi 18 juin, prochain appel. Vous l'avez celui-là,
3: oui,
0: merci.
3: Oui,
0: ok, d'accord. Bon, en tout cas, hein, ce sera toujours en mode indé de 20h sur Euradio. Et d'ici là, vous pouvez réécouter cette émission en podcast ou en replay sur notre page Indie Play Music, sur Euradio, site web et réseaux sociaux, ou sur toutes les bonnes plateformes de streaming européennes. Ce soir, c'était la 47.
4: Oh là là. Et oui, s'arrêter. Déjà. À la 49e peut-être.
0: Ah. On verra. Bonne soirée les gars. On se retrouve dans deux semaines, le jeudi 18 juin, donc dès 20h. Place maintenant à vos playlists nocturnes. Passez une bonne soirée. Vous êtes sur Euradio.
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1: Et je lui ai dit, tu sais, dans la Bible, dans la Torah, tu sais qu'est-ce qu'il y a marqué? Il y a marqué de vivre, on vit dans une vie matérielle. 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Voilà.

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